Are you real? Moi, c'est pas personnellement une question que j'aime beaucoup me faire poser, sauf quand c'est Art Blakey et c'est Jazz Messengers, comme on vient d'entendre. J'espère que vous allez bien, que vous êtes en forme et que vous êtes bel et bien réel et là, à l'autre bout, auditrice et auditeur. En tout cas, moi, je suis là, je suis réel, j'existe, je pense donc je suis et je me touche. Moi, étant François Lemay, c'est parti pour 2 heures de Quand le jazz est là, 2 heures au cours desquelles on va pouvoir entendre Shirley Horn, Miles Davis. J'ai peut-être un petit quelque chose à vous annoncer à son sujet. Marianne Trudel, Sylvain Luc, mais là, on va retrouver les Jazz Messengers dans un enregistrement qui a été fait le 30 octobre 1958 pour Blue Note. Ça s'appelle « Moanin', », le titre de l'album. Voici « Along Came Betty ».

Lester Left Town, c'est Art Blakey, c'est Jazz Messengers. Hank Mobley, maintenant saxophoniste ténor, très très présent chez Blue Note, l'étiquette, au cours des années 50 et 60. Il va participer d'ailleurs à la première mouture des Jazz Messengers, il va enregistrer abondamment comme chef d'orchestre, puis il va remplacer un petit peu John Coltrane dans le groupe de Miles Davis en 61. Le jeune Mobley, c'est un débit très mélodique, sonorité très ronde, c'est très doux, même lorsqu'il présente des lignes de bebop assez complexes. Nous, on va écouter un extrait de l'album Soul Station qui a été enregistré le 7 février 1960. Après une année difficile au cours de laquelle il y a eu une arrestation, Hank Mobley a été obligé de prendre une petite pause de la scène suite à une arrestation, mais il avait déjà dirigé 9 séances pour Blue Note, mais c'est seulement la deuxième fois pour cet album qu'il va enregistrer comme seul instrument avant. Là-dessus, il y a Wynton Kelly, Paul Chambers et Art Blakey, donc c'est vraiment un album sur lequel il y a des musiciens très aguerris. Pas de trompette, ni de deuxième saxophone, donc Mobley porte seul les thèmes et les improvisations. Bref, c'est dit tant qu'à pas le faire souvent, je vais m'en mettre beaucoup sur les épaules. Ça s'appelle Remember, c'est Hank Mobley.

Miles Davis, mais il y avait aussi Hank Mobley au saxophone sur Frank Sing. On le sait maintenant, on commence à le savoir, Miles Davis qui a eu 100 ans le 26 mai dernier, il y a plein de choses qui ont été organisées par sa succession, des concerts, des rééditions, des expositions, du cinéma, de la mode, des arts visuels. Le jour de son anniversaire, entre autres à Brooklyn, The Voice of Miles, c'est un projet dans lequel on a utilisé des enregistrements isolés de sa trompette, accompagné en direct par un orchestre et par des extraits du documentaire Bird of the Cool. Un spectacle sera repris d'ailleurs le 21 août prochain à Harlem. On a réédité plusieurs de ses albums. On a réédité son autobiographie que je vous conseille de lire parce que c'est très, très, très drôle. Je vais vous dire une chose, Miles Davis n'est pas un narrateur fiable. J'ai aimé aussi le Los Angeles Times qui avait demandé à plusieurs artistes ce qu'ils retenaient de Miles Davis. Il y a Flea, le bassiste de Red Hot Chili Pepper, qui dit que c'est l'artiste ultime qui est toujours en évolution. Wyclef Jean qui dit aussi « La clé, c'est la constance et la discipline ». Et là, je vous en ai parlé un petit peu la semaine dernière, mais à Ici Musique, on travaille sur un projet. En fait, c'est ma collègue Julie-Christine Parent qui réalise. Moi, je lui donne un coup de main à la narration et à l'écriture. Mais début septembre, on va avoir mi-septembre. Dans ces eaux-là, on aura une magnifique série de 10 épisodes d'une heure sur le parcours musical de Miles Davis à vous présenter via, entre autres, l'application Radio-Canada Audio. Est-ce que j'ai le droit de vous dire le titre? Bah oui, je le ferme, t'approches sur les doigts. Ça va s'appeler 10 fois Miles. Et pour avoir participé au projet, je sais ce qu'il y a dedans. Vous avez hâte d'entendre ça. C'est tout ce que je vous dis. Le voici, Miles Davis. 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

Joshua, tiré de Seven Steps to Heaven de Miles Davis avec George Coleman au saxophone, Ron Carter à la contrebasse, Anthony Williams à la batterie, Herbie Hancock au piano. J'espère que ça se passe bien pour vous. Moi, ça va très bien, ne vous inquiétez pas. Parce qu'on se resserre, on fait ça. On s'en prend un deuxième verre, c'est le temps. Puisqu'on va entamer la deuxième portion de Quand le jazz est là. Je m'appelle toujours François Lemay, nous sommes toujours sur ici musique. Et là, j'ai une belle histoire à vous conter à propos de Miles Davis. On l'entend entre autres comme musicien invité, ce qu'il ne faisait plus, début 90. Là. Miles Davis ne joue plus vraiment sur les disques des autres. Mais tout ça date du début des années 60. Donc on le retrouve en 63, il est avec Shirley Horn au Village Vanguard à New York. Elle joue, elle chante en première partie de Miles Davis. Durant la semaine, elle apprend la mort de sa grand-mère, qui joue un rôle quand même assez important dans son enfance et dans son apprentissage de la musique. Elle n'est plus capable de chanter. Elle va quitter le club Shirley Horn avant la fin de son engagement. Elle va rentrer à Washington. Mais avant de partir, elle va dire au revoir à Miles. Elle lui parle d'une chanson qu'elle interprétait cette semaine-là, « You Won't Forget Me ». Miles, semble-t-il, aime beaucoup la chanson et son interprétation. Puis elle lui promet, elle dit « Un jour, on va l'enregistrer ensemble. » Faudra attendre 1990.

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C'était Shirley Horn. Jack Zorawski, maintenant, c'est un contrebassiste d'origine polonaise qui a reçu une formation classique à la contrebasse, mais qui a fait aussi dans le folk, la chanson, dans le théâtre musical expérimental. Mais c'est au milieu des années 80 qu'il va décider de se consacrer au jazz. Il arrive à Toronto, milieu des années 80. Il va s'installer assez rapidement dans la scène jazz torontoise, principalement avec les musiciens qui s'intéressent au jazz plus traditionnel. En 2006, son trio va enregistrer First Train, un album entièrement composé de ses propres pièces. Depuis 2011, il est aussi membre fondateur de Red Hot Rumble. On est un groupe qui reprend plus dans la tradition de la Nouvelle-Orléans. Donc, on le retrouve, Jack Zorawski, à la contrebasse. Voici « On the Shady Side of the Street ».

C'était Jack Zoravski avec Got Time in the Meantime. Album paru le 28 avril 2023, Simple Song. C'est un album qui nous présente un Sylvain Luc qui était seul à la guitare. C'est complètement acoustique. Bon, la première pièce est jouée sur une guitare électrique, mais le reste est acoustique. Puis c'est enregistré sans superposition de pistes. C'est joué d'un coup. Alors, 30 ans après son premier album solo, Sylvain Luc revenait au même exercice avec une seule guitare pour faire entendre mélodie, harmonie et rythme. Qui a étudié, Sylvain Luc, il a étudié le violon, le violoncelle avant de choisir la guitare. S'est fait la main beaucoup dans les balles du Pays basque où il fallait pouvoir passer d'un répertoire à l'autre et surtout faire danser les gens. L'extrait qu'on va entendre est tiré d'un album donc, qui s'appelle Simple Song, 18 pièces qui viennent d'un peu partout. Bill Evans, les Beatles, Pierre Perret, Santana, Carole King, il y a de la musique brésilienne. Bref, il s'amuse beaucoup avec ses influences. Et ce qui est triste, c'est que cet album-là est paru 11 mois seulement avant la mort de Sylvain Luc, le 13 mars 2024. Voici un extrait, ça s'appelle Waltz for Debbie.

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Est-ce qu'une bonne chose ou pas? Ça dépend. C'est Sylvain Luc à la guitare. Marianne Trudel, maintenant. Pianiste, compositrice, improvisatrice, arrangeuse, qui est bonne dans tout. Piano classique, arrangement jazz, bac en jazz à McGill, maîtrise en ethnomusicologie. Donc, elle sait ce qu'elle fait et pourquoi elle le fait. On va entendre un extrait de l'album à pas de loup, Quiet Sounds for a Loud World. C'est tiré, en fait, c'est une trilogie. C'est le deuxième de trois albums qu'elle a lancé pour souligner ses 20 ans de carrière. Celui-là a été enregistré, elle est seule pour l'enregistrement, dans un studio de Montréal. Elle a fait ça durant deux jours en 2021. Donc, on y entend donc 11 pièces avec piano, mais aussi de l'harmonium, des bongos et des cymbales. C'est un projet qui a pris forme durant la pandémie. Oui, oui, on s'en souvient de la pandémie. Trudel se sentait alors, selon ses mots, j'aime beaucoup l'expression, ayant grandi dans Charlevoix, elle était bardassée de tous bords, tous côtés. Elle a voulu ralentir, créer une musique enveloppante, partager le refuge qu'elle trouvait elle-même dans le silence. Le ciel à l'eau.

Ça s'appelle « Deux soleils », c'est la musique de Marianne Trudel. C'est tiré d'un album qui s'intitule « La vie commence ici ». Et je pense qu'on a le temps pour Ingrid Jensen. Voici « You do something to me ».

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4: Bonsoir, c'est l'heure de toute une musique. Je m'appelle Marie-Christine Trottier, je suis très heureuse de vous accompagner au cours des deux prochaines heures. Tout comme la valse, la mazurka est une danse à trois temps.

Ceux qui ont suivi les récitals du jeune pianiste que nous entendions, Alexander Malofiev, en ligne, ils attendaient tous, et j'en fais partie, avec impatience, la sortie de ce premier album solo, Mélodies oubliées. Il propose plus de 2 heures de musique de 4 compositeurs russes émigrés et morts en exil. Glinka en fait partie. Son œuvre, teintée d'une dimension dramatique, est immense. Le pianiste jouait avec beaucoup de poésie l'une de ses mazurkas. Allons retrouver l'orchestre de chambre Mendelssohn et son enregistrement Tales on Strings. Ses contes pour cordes mettent en valeur l'album pour enfants de Tchaïkovski, de même que les jeux d'enfants de Bizet. Les cordes donnent vie à de courtes pièces pour piano grâce à la texture riche des instruments. C'est charmant, chaleureux, très coloré. Voici les jeux d'enfants du français Georges Bizet.

Mais oui, cet air nous est familier, le bal au galop, dernière séquence des Jeux d'enfants de Bizet. En ouverture d'émission, nous avons pu entendre une pièce tirée du tout premier album du pianiste étoile montante, Alexander Malofiev. On va maintenant prêter l'oreille à un autre premier album, celui de la violoncelliste Juliette Herlin. Sur cet enregistrement, elle met de l'avant les liens subtils entre la musique de Claude Debussy et de Robert Schumann. Bien que séparés par le temps et l'espace, leurs compositions partagent une profonde intimité musicale. D'abord parce que les Lieder de Schumann comptent depuis longtemps parmi ses œuvres préférées et Debussy a été au cœur des travaux de musicologie de son père, Denis Herlin. Debussy était, on présume, très présent dans le décor de la maison. La violoncelliste ajoute que son album Dialogue, Debussy et Schumann, est un portrait de deux compositeurs dont la parenté artistique a longtemps été négligée. Accompagnée du pianiste Kevin Affat, la violoncelliste Juliette Herlin joue Nuit d'étoiles de Claude Debussy.

Nuit d'étoiles de Claude Debussy. Nous allons explorer davantage l'album Dialogue Debussy et Schumann de la violoncelliste Juliette Herlin. Debussy tenait la musique de Schumann en très haute estime, a écrit son père dans le livret qui accompagne ce disque. Debussy et Schumann partageaient un même amour pour la poésie mise en musique, qu'il s'agisse de Lieder ou de Mélodie. Tous les deux associaient dans leurs œuvres l'introspection et la fantaisie. La violoncelliste et le pianiste vont jouer maintenant un lied du cycle des Liederkreis de Schumann, un dialogue amoureux que l'on imagine peut-être entre Clara et Robert.

La violoncelliste Juliette Herlin raconte que lorsqu'elle est tombée sur cet arrangement de rêverie de Debussy pour son instrument, elle a immédiatement senti que c'était la façon idéale de conclure son album « Dialogue Debussy et Schumann » sur une note poétique et contemplative. Bon, Rêverie, c'est peut-être la dernière pièce de son album, mais elle est loin d'être la dernière à notre émission. S'en viennent des musiques signées Stravinsky, André Gagnon, Vincent Bélanger, et celle-ci que l'on doit à la pianiste et compositrice russe, Léo Kadia Kashpirova. Elle a été la professeure de piano de Stravinsky, imaginez. Kashpirova est aujourd'hui considérée comme la plus importante femme compositrice de la première moitié du 20e siècle en Russie. Une œuvre abondante qui comprend son seul et unique concerto pour piano. On dirait que tout le monde s'est réveillé en même temps. Son œuvre vient à peine de sortir de l'ombre grâce à des solistes réputés, dont le pianiste Oliver Triendel. Accompagnée par l'Orchestre symphonique de la radio de Berlin, sous la direction de Anna Shrileva, le pianiste Oliver Triendel joue les trois mouvements du concerto pour piano en la mineure opus 2 de Léo Kadia Kashpirova.

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Une œuvre assez flamboyante, le pianiste Oliver Triendel jouait le concerto pour piano en la mineur de Léo Kadia Kachperova, une œuvre sortie de l'oubli. À sa mort en 1940, elle n'était plus connue que de Stravinsky, qui la qualifiait, semble-t-il, de démodée et d'idiote. Ce cher Igor, il n'a jamais eu beaucoup de filtres. Vous écoutez Toute une musique sur Ici Musique et Ici Musique Classique, au microphone, encore pour un bout, Marie-Christine Trottier. Ce même Igor, qui a été l'élève de Madame Kachperova, bon, il a beau parler contre elle, là, mais le musicologue Graham Griffith, lui, il a suggéré que cette musicienne et pédagogue avait influencé le développement du style néoclassique de Stravinsky et même certains aspects de sa technique de compositeur. Il en doit toute une, alors. Allons vérifier tout ça. Le Toronto Symphony Orchestra et son chef Gustavo Gimeno interprètent maintenant les quatre scènes du Baiser de la fée de Stravinsky, à commencer par le Divertimento.

L'Orchestre symphonique de Toronto et son chef Gustavo Gimeno jouaient le baiser de la fée de Stravinsky. La prochaine musique nous rappelle combien grand était le talent mélodique et la sensibilité d'André Gagnon. De son album Piano Solitude qu'il publiait en l'an 2000, le pianiste et compositeur André Gagnon joue pour ma sœur en allée.

Le regretté pianiste et compositeur André Gagnon jouait pour ma sœur en allée. On va demeurer dans sa bulle. Sur son album « Songe », le violoncelliste et compositeur Vincent Bélanger propose ses propres compositions, de même que deux pièces d'André Gagnon. Vincent Bélanger confie en entrevue que la musique d'André Gagnon lui a fait comprendre qu'il avait le droit d'avoir son propre style, d'être plus romantique, plus cinématographique et que c'était permis d'opter pour un style plus populaire. Bref, André Gagnon lui a donné la permission d'oser la simplicité. Écoutons deux pièces de l'album « Songe » de et avec le violoncelliste Vincent Bélanger, de même qu'Annabelle Renzo à la harpe, au violon Véronique Turcotte et Étienne Lafrance à la contrebasse.

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Ah, c'est joli, c'est tout en douceur. Solitude du compositeur et violoncelliste Vincent Bélanger, ce qui met un terme à toute une musique, une autre belle virée musicale qui s'achève en votre compagnie. Merci beaucoup pour votre fidélité. Vous savez que j'adore vous lire. Écrivez-moi vos commentaires à l'adresse de l'émission. Sinon, utilisez le petit raccourci qu'on vous offre sur l'application Radio-Canada Audio, la bulle de conversation, sur la page de l'émission, toute une musique. L'équipe ce soir que je remercie, Pierre Lévesque à la console, aide à la recherche inestimable, aide de Pierre-Olivier Allary, aux programmations des musiques, la réalisatrice Guylaine Picard, Stanley Péan et le jazz dans un instant sur Ici Musique. Je m'appelle Marie-Christine Trottier. Bonne nuit, adieu les soucis, à lundi.

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Chers auditeurs et auditrices du Rayon Alternatif, bonsoir. Olivier Robillard-Lavaux avec vous jusqu'à 23h en ce samedi d'été. Toujours avec ma pile de CD physique, je fouille dans mes vieux CD pour programmer le rayon qui est consacré à tout ce qui se trouvait dans le Rayon Alternatif lors de l'âge d'or du CD, les années 90 et 2000. D'ailleurs, à chaque année, j'en profite pour voir est-ce qu'on est enfin rendu au retour du CD dont nous parlent certains chroniqueurs culturels depuis 7-8 ans, là. Et on est en 2026 et je peux vous confirmer que non, pas encore le retour du CD. Et je sais qu'il y a des magasins de vinyle qui ont des CD qui disent en vente de plus en plus « Je veux bien, mais si ton bac à CD porte la mention 3,10 pour 5$, ça reste de la liquidation, là. » Mais c'est vrai qu'on retrouve de moins en moins de classiques dans ces bacs. On retrouve de moins en moins de disques des Beatles, par exemple, les Beach Boys, les Rolling Stones, ou à l'époque du Rayon, les Nirvana et tout ça. On en trouve moins, mais bon, je suis prêt. Là, un jour, ça se fera. Et c'est le fun de fouiller dans les copies physiques des albums parce qu'on retrouve un paquet d'infos. Prenez le volume du vent de Carquois. On vient d'entendre la pièce « Échapper au sort ». Je feuilletais la pochette en préparant l'émission et j'ai réalisé à quel point François Lafontaine composait des pièces pour Carquois. C'est vraiment pas juste le projet de Louis-Jean Cormier, là. Je regarde là, sur le volume du vent, le compteur. Première chanson de l'album, composition de François Lafontaine. Oublie pas, Lafontaine. La façade, François Lafontaine aussi. Au total, sur le disque, c'est 4 chansons de Louis-Jean, 6 de François Lafontaine et 3 qui ont été écrites conjointement, là, soit les deux ensemble ou avec d'autres membres de Carquois. Je trouve que comme division du travail, c'est pas mal du 50-50, comme le tandem Lennon-McCartney. Là. Mais je fais pas la comparaison Beatles-Carquois. J'ai pas juste du Carquois, on a ce soir des CD de Stereolab. Qu'est-ce que j'ai? Chocolat, Green Day, Canaille, Pulp. On a les Deers, Vulgar Machin, j'ai Dead Meadow, j'ai hâte de vous faire jouer du Stoner Rock. On a du Portishead, Arcade Fire, le nombre qui est j'arrête. Pour tout de suite, c'est Beck avec Guillaume de Guero. Je vous souhaite un bon rayon alternatif.

Halftime, une pièce de Nas qui se retrouve sur son disque Hillmatic, sorti en 94. Quel grand disque de hip-hop des années 90. Juste avant, Funky Beat de Bugatti et vous avez entendu Beck. Dans le cadre de notre segment Les Enfants du Rayon, on s'intéresse à des artistes modernes de 2026 qui proposent des chansons susceptibles de plaire aux adeptes du rayon alternatif. Des artistes qui semblent reprendre des influences musicales de l'époque. Parfois, c'est flagrant, des fois, c'est plus subtil, mais on sent le petit quelque chose. Si vous êtes fan de pop féminine atypique avec du groove, là, mais aussi des influences plus psychédéliques, pensez à Stereolab, par exemple, ou peut-être un peu plus niché, le groupe britannique Broadcast. Je vous conseille de tendre l'oreille au premier disque d'Hélène Barbier. L'album s'intitule Panorama. Elle l'a lancé l'automne dernier. Elle vit à Montréal. C'est devenu un de mes disques préférés de 2025. Des pièces en anglais, des pièces en français. Vous allez entendre le côté Stereolab, un peu Broadcast aussi, mais c'est plus subtil parce que Hélène Barbier a aussi une personnalité, je trouve, musicale assez forte, avec des guitares déglinguées, une aura plus mystérieuse, des mélodies presque décalées, je trouve, avec le reste de la proposition artistique. Ça reste simple, mais c'est original. Je n'ai pas encore eu l'occasion de la voir sur scène. Elle sera au FME à Rouen début septembre. Ça me donne vraiment le goût d'y aller. Ce sera suivi d'une chanson de Stereolab. Donc, c'est notre enfant du rayon cette semaine. Voici Hélène Barbier.

Apprendre à danser, un classique de Chinatown, formation qui a lancé son disque Cité d'or pendant la période du rayon. On a eu Stereolab ainsi que Hélène Barbier avec Milk Toast. C'est les indicatifs de 9h30 qui s'en viennent, 21h30, il est 22h30 presque dans les Maritimes. C'est Green Day qui nous y mène avec Last Ride In, une pièce instrumentale de leur disque Nimrod, Bougez pas.

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succès des années 90, Common People de la formation britannique Pulp. D'ailleurs, le chanteur Jarvis Cocker explique dans la chanson à quelqu'un, c'est comment quand on est the common people, une personne normale. Ça lui vient l'inspiration d'une rencontre. Il avait rencontré une fille qui disait « Ah, moi, je viens d'un milieu où mes parents n'ont jamais travaillé, je travaille pas, j'ai envie de déménager dans un quartier pauvre de Londres pour voir comment les common people vivent. » C'est un peu le point de départ de cette chanson. Vous écoutez le Rayon Alternatif sur ICI Musique. Je m'appelle Olivier Robillard-Lavoie et je vous souhaite un bon samedi soir. Voici 1000 Monarques!

22, The Death of All the Romans, c'est une chanson qui se retrouve sur le disque No Cities Left de la formation montréalaise The Deers. Il y a eu Hôtel Morphée ainsi que le groupe Mille Monarques, leur chanson L'immense larme. Ils font toujours de la musique en 2026. Cette semaine, c'est Navet Confit. On l'a découvert au milieu des années 2000. Il est toujours actif aujourd'hui. Je dirais même qu'il est plus actif que jamais. Fait de la musique pour le théâtre. A lancé un livre aussi récemment. Stupid Check, le titre du livre. C'est paru dans la collection Foua Foua de La Bagnole. J'ai l'impression que c'est un peu son histoire, mais romancé. C'est Jacob, 19 ans, qui débarque à Montréal avec le rêve de percer dans le milieu musical. Il y a un paquet de références musicales underground. Si vous aimez le rayon, je vous conseille ce livre, Stupid Check, de Navet Confit. Mais sinon, musicalement, il a aussi lancé Opio, son 11e album il y a quelques mois. C'est très contemplatif, presque entièrement instrumental, enregistré en Islande. Il s'est promené, là, il a enregistré des océans, des sons de cascade, des discussions. Il a loué du matériel sur place. Il y a du piano, violoncelle, xylophone, percussion. C'est particulier. Yannick Roberge, mon réalisateur, fais-nous jouer un extrait, s'il te plaît.

on entend l'eau derrière. Pour travailler, pour se concentrer, pour vivre autre chose, le disque Opio de Neve Confi, il y a une chanson par contre qui rappelle ce qu'il faisait à l'époque. C'est la chanson Olga Part 3. Donc c'est du Neve Confi, mais version 2026.

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Ah, chocolat. Ça s'adoucit à la fin de cette pièce. Le monde est vert, ça se retrouve sur le premier mini-album de Chocolat, avant Piano élégant. Et c'était précédé de Often in the Springtime, très bonne chanson de la formation montréalaise Amanita Bloom, formation pas très connue, qui est restée obscure. Le premier disque date de 2010. L'album Furniture Music, c'est là-dessus qu'on retrouve Often in the Springtime. C'est le folk électrique de Dylan avec la voix de Bruce Springsteen, Étienne Morin, qui menait la formation Amanita Bloom. J'ai toujours eu un faible pour cette pièce. On enchaîne avec Canaille. Voici Parle-moi.

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Je pense que c'est ma chanson préférée de Vulgaire Machin. La pièce A, le titre, c'est simplement la lettre A pour anarchie. Un texte justement qui montre tout le poids de la société. Lorsque Guillaume Beauregard chante « Au primaire, dans ma classe avec toi, on était des morveux qu'on a moulés », c'est exactement ça, le poids de la société. Et il y a la version avec distorsion sur le disque « Aimer le mal » et cette version acoustique. Je trouve que ça reste poignant et ça met encore plus le texte de Guillaume Beauregard à l'avant. Grand texte de Guillaume. Et les Vulgaires sont en concert d'ailleurs ce soir au Festival des Montgolfières de Saint-Jean-sur-Richelieu. Ça nous amène à notre segment « Les concerts de la semaine » puisqu'il y a un paquet d'artistes du rayon alternatif qui se produisent encore aujourd'hui, dont Vulgaire Machin ce soir au Festival des Montgolfières. Mais surtout, vous pourrez voir toujours à Saint-Jean-sur-Richelieu le 14 août Half Moon Run. Oh.

0: Half Moon Run en concert le 14 août dans le cadre du festival des Montgolfières de Saint-Jean-sur-Richelieu.
1: Half Moon Run en concert
0: et on
1: le
0: reste
1: 14
0: au Québec, on passe
1: du côté
0: de la Montérégie à la région des Laurentides, puisqu'à Moray Nights
1: on passe
0: lieu,
1: de la Mauricie pour se rendre dans les Laurentides
0: avant,
1: pour
0: le festival
1: Superfolk.
0: On n'annonce pas sa programmation, c'était surprise.
1: C'est toujours au Québec, généralement,
0: qui jouait
1: cette année, on les a annoncés à l'avance, donc on sait que le 14 août, il y aura le Big Old String Band, qui est une formation bluegrass,
0: sans savoir qu'est-ce qui allait arriver, les organisateurs.
1: Il y aura Béatrice Deer et
0: cette année, on a décidé de l'annoncer.
1: C'est le projet sur lequel je vais attirer votre attention.
0: On veut grandir, avoir des artistes de plus en plus importants qui coûtent cher.
1: Moins connu au Québec,
0: à certains moments, ça devient une grosse prise de risque.
1: Je dirais,
0: son projet folk et indépendant Bahamas est magnifique.
1: Annoncé le 14 août, il y aura Bahamas, Béatrice Deer et le Big Old String Band.
0: Ça, c'est avec David Laflèche, Drew Grass, Tony Gauthier, gros groupe de folk bluegrass, mais je vais attirer votre attention surtout sur Bahamas, qui lançait des disques dans les années 2000.

0: Si vous aimez les Bar Brothers, tendez l'oreille à Bahamas ou allez voir le projet en concert le 14 août au Festival Super Folk de Marin Heights. Et toujours dans le cadre de ce festival, le lendemain, le 15 août, journée plus francophone avec les Sœurs Boulay et Elliott Maginot, il y aura les Petites Tounes, Anora est là aussi et Fred Fortin va jouer. Fred Fortin en trio avec Olivier Langevin et Robbie Custer.
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0: Pas mal dans le top 3 si vous aimez les meilleurs Bar Brothers, drummers et meilleurs guitaristes au Québec.
1: Le 14 août, Fred Fortin au Festival Super Folk de Marin Heights.
0: C'est le lendemain, on l'écoute toujours au Festival Mille. Super Folk. C'est la soirée, en fait, ça décommence tout tôt, parce que c'est petit tôt. Mais il y aura Anora, les Sœurs Boulay avec Elliott Maginot, ainsi que Fred Fortin. Fred Fortin va se produire en trio avec Olivier Langevin et le batteur Robbie Custer. C'est pas mal le meilleur batteur en ville, l'un des meilleurs guitaristes en ville, avec Fred Fortin. Ce sera solide le 15 août, toujours au Festival Super Folk de Marin Heights. Voici Fred Fortin.

Si vous vous demandez dans tout ce que je fais jouer au rayon alternatif, qu'est-ce que je préfère là? Ça. Dead Meadow. What Needs Must Be, c'est le titre de la pièce sur leur album All Growth. C'est une formation stoner américaine, psychédélique, c'est ce qui fait que j'aime stoner et psychédélique. Originaire de Washington, leur disque All Growth a été sorti en 2008, oui, je l'ai dit. Je les avais vus à l'époque à l'hémisphère gauche. Je pense qu'on était à peu près ça, 8 personnes. Mais la distorsion, les sons, avez-vous entendu l'écho à un certain moment? C'est pour ça que j'aime Dead Meadow. OK, album en concert de la semaine, c'est Portishead qui a lancé le disque Roseland, New York en 1998. Roseland, New York, bon, ça le dit, là, c'est pour une salle de concert, le Roseland Ballroom à New York, qui a été démolie, mais à l'époque, c'était 3200 personnes qui ont assisté à ce spectacle de Portishead qui était déroutant, puisqu'ils ont décidé d'organiser le concert entre deux albums, ce qui fait que le groupe joue, la moitié, c'est des chansons du premier disque, l'autre moitié, c'est du deuxième album. Donc, dites-vous que la foule sur place, il y a la moitié des tunes qui découvraient en même temps comme ça, live, pendant le concert, avoir les violons en vrai. Il y a beaucoup d'échantillonnage chez Portishead. Cette fois-ci, les violons sont en vrai. Ça rend la musique encore plus envoûtante, encore plus enveloppante. Et c'était filmé, ça. Ça se trouve sur YouTube, d'ailleurs. Vous pouvez voir toute la performance. La chanteuse Beth Gibbons qui est accrochée après son pied de micro, toujours avec sa cigarette. C'est vraiment de la télé des années 90, là. Carré avec un grain bien loin de la HD. Portishead en spectacle à New York le 24 juillet 97.

La voix de Régine Chassaigne d'Arcade Fire sur la pièce Sprawl 2, Mountains Beyond Mountains sur le disque de Suburbs. Et il y a eu également Fanny Bloom avec Ce que je voudrais ainsi que Portishead Glory Box version en concert. On termine dans le gros rock, classique, au rayon alternatif. Je veux rendre hommage à Nicotine. C'est un guitariste qui s'est illustré sur les différentes scènes, surtout à partir de la fin des années 90-2000, avec plusieurs groupes. Nicotine, c'est le guitariste assez grand, maigre, babyface, cheveux châtains que vous avez vu d'abord avec Xavier Caféine. Ensuite, il a joué avec Le Nombre. Et ça, c'était... Le Nombre, c'était les rois à l'époque, là, dans la scène rock. Là, des anciens membres des Secrétaires Volantes, le chanteur Ludwig Wax de Démolition. Et là, Nicotine qui se retrouve avec eux, c'était de la solidité, de la puissance, des décibels, la distorsion. Ensuite, Nicotine s'est retrouvé avec les Psycho Riders. Il a réalisé leur premier disque en plus de jouer de la batterie, parce que oui, c'est un des excellents guitaristes rock qu'on avait à l'époque, mais c'était aussi un super bon batteur. Il a joué de la batterie pour les Breastfeeders aussi, des fois à l'occasion. Il allait remplacer dans Gros Méné. Il a joué avec les Morts. C'est un guitariste qui est influencé par les Helicopters, par les MC5, Motörhead aussi. Là. Pensez à de la grosse distorsion. Qu'est-ce qu'il fait aujourd'hui, Nicotine? Il joue encore parfois de la musique dans les dernières années avec Half-Baked. Il a participé au Retour du Nombre, évidemment. Joué avec Mardi Noir, un autre projet mené par Max Villeneuve des Psycho Riders. Il est père de famille. Il travaille pour les Archives de Montréal. D'ailleurs, si vous le suivez sur les réseaux sociaux, il envoie un paquet de photos d'archives de la ville. Et si vous le suivez sur sa page YouTube, sous le nom de Nico Espastin, ben son côté archiviste ressort. Il met un paquet de prestations du Nombre de Xavier Caféine. Il retrouve des vieilles VHS, il les numérise et met ça sur YouTube. Si vous voulez voir, des images du rayon alternatif, ça se passe sur la page YouTube de Nicotine. On s'envoie un triplé. Vous allez l'entendre sur les trois chansons. Stéthoscope du Nombre, Cigarette de Caféine et La Bête des Psycho Riders.

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2: C'était un triplé Nicotine pour finir en beauté. Vous l'avez entendu jouer de la guitare sur la pièce Stéthoscope du nombre. Vous l'avez entendu jouer de la guitare sur la pièce Cigarette de caféine sur le disque Pornstar. Et il jouait de la batterie sur La Bête des Psycho Riders. Je m'appelle Olivier Robillard-Lavaux. Merci d'avoir été à l'écoute du Rayon Alternatif encore cette semaine. Merci à mon réalisateur, Yannick Roberge. On se retrouve samedi soir prochain. Il y a Julio Mendy qui s'en vient avec son émission Bus de nuit sur Ici Musique jusqu'à 1h du matin. Et ce sont les frères Cheminots qui nous y amènent tranquillement avec une pièce instrumentale intitulée Brin de scie. Que la nuit soit bonne pour vous et à samedi prochain.

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4: 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Je vous ai préparé une sélection rap qui mélange la soul, la funk et bien sûr le jazz.

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0: À la barre de Sceaux, la nuit, Stanley Péan. Les yeux, nous apprend un vieux dicton, sont les miroirs de l'âme et sont sûrement un sujet de choix pour les auteurs autrices de chansons soul, funk et rhythm and blues. Au cours de la prochaine heure, je vous proposerai des chansons et des musiques qui les évoquent, qu'ils soient noirs, verts, bruns, brillants ou tristes. Des chansons et des musiques interprétées par Junior Walker, Erykah Badu, Diana Ross and the Supremes, Lauryn Hill, The Temptations, Alan Oates, Stevie Wonder, Rick James en duo avec Smokey Robinson et la formation Destiny's Child. Pour débuter, voici Monifa, une chanteuse afro-américaine surtout connue pour son association avec le regretté rappeur Heavy D et sa musique du milieu des années 90. La chanson Brown Eyes est issue de Home, le troisième album de Monifa, sorti chez Universal en l'an 2000. Après quoi, vous aurez droit à Breaking My Heart, Pretty Brown Eyes, une plage de Meant to be Mint, le premier album du groupe Mint Condition, sorti en juin 1991 chez A&M.
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Brown Eyes, chanson extraite de Survivor, le troisième album du groupe Destiny's Child, au sein duquel œuvrait initialement Beyoncé, qui a co-signé cette chanson avec Walter Afanasieff. Cet album Columbia, sorti en mai 2001, s'est vendu à plus de 15 millions d'exemplaires à travers le monde. Dans le prochain bloc, deux chansons portant le même titre. D'abord, Ebony Eyes, une composition de Rick James qui l'a gravée en duo avec Smokey Robinson sur Cold Blooded, son septième micro-sillon, lancé sous étiquette Motown en 1983. Tout de suite après, Ebony Eyes de et par Stevie Wonder, une plage de son double micro-sillon phare Songs in the Key of Life, également produit par la Motown, mais en 1976.

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Dans ce bloc musical, vous avez entendu Private Eyes, méga succès pour le duo Hall & Oates, issu de leur 10e micro-sillon portant le même titre et édité par la maison RCA en septembre 1981. Suivait The Temptations et Elevator Eyes, une chanson que l'on retrouve notamment dans le coffret rétrospectif Emperors of Soul publié par la Motown en 1994. Elle avait été créée en fait sur le disque Ear Resistible, un petit jeu de mots, un disque Motown de l'an 2000. On enchaîne avec le classique Can't Take My Eyes Off You, à l'origine un 45 tours de 1967 gravé par Frankie Valli and the Four Seasons, écrit et composé par Bob Crew et Bob Gaudio. Je vous en propose la relecture aux accents hip-hop enregistrée en 1998 par Lauryn Hill sur son fameux disque The Miseducation of Lauryn Hill, disque incontournable de la Neo Soul paru chez Columbia.

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Vous aurez probablement reconnu la formation Diana Ross and the Supremes. Cette chanson figure sur Where Did All Love Go, le deuxième micro-sillon du groupe, sorti en août 1964 sous étiquette Motown. On passe à la pièce de résistance de l'émission de cette nuit, Green Eyes, une substantielle piste de Mama's Gun, le deuxième album d'Erykah Badu, sorti chez Motown également en novembre 2000. On se rappellera que cet album contient le single Bag Lady, classé à la première place du Hot R&B Hip Hop Songs et nommé au Grammy dans la catégorie Meilleure prestation vocale R&B féminine et dans la catégorie Meilleure chanson R&B. Attachez vos tuques, ce morceau dure une dizaine de minutes.

À l'origine, These Eyes était une chanson du groupe canadien The Guess Who, coécrite par le guitariste Randy Bachman et le chanteur Burton Cummings pour leur album Wheatfield Soul, sorti en 1969. Nous en écoutions la reprise par le saxophoniste Junior Walker et son groupe, une production Motown également datée de 1969. Voilà, notre émission tire à sa fin. On va se quitter au son de Snake Eyes par le saxophoniste Grover Washington Jr. Merci à Daniel Ossan à la console technique, à la recherche, à la programmation musicale, à l'animation. C'était moi, Stanley Péan. Bonne fin de nuit et à très bientôt.

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Bonjour à vous, chers amis mélomanes. J'espère que vous allez bien. Je m'appelle François Lemay. Mon Dieu, j'ai un ton taquin ce matin. Merci d'être là sur Ici Musique. On commence avec Beethoven et ses premiers trios à cordes qu'il a conçus comme des divertimento, œuvres agréables et faciles d'accès, du moins pour ceux qui les écoutent, parce que c'est pas si facile que ça à jouer. J'ai déjà essayé, j'ai réussi même pas une mesure. Bref, bienvenue à Quand le jour se lève.

Une symphonie de Joseph Haydn, c'était le Toronto Camerata dirigé par Kevin Malone. Ça nous mène aux informations. Sur Ici Musique, c'est François Lemay qui vous accompagne et on se retrouve, nous, tout de suite après.

0: Bonjour, ici Greta Juris. Un peu moins de 600 feux de forêt sont toujours actifs au pays, dont une centaine en Colombie-Britannique. Sur le terrain, les pompiers de la province continuent de lutter contre les flammes et ils peuvent maintenant compter sur des renforts, notamment du Mexique. Une aide appréciée, d'autant plus que les conditions météorologiques risquent de compliquer la situation, notamment dans la vallée de l'Okanagan. Le ministre responsable du commerce Canada-États-Unis, Dominique Leblanc, et son homologue américain, Jameson Greer, auraient pour objectif de présenter un plan à Donald Trump en début de semaine prochaine. Le ministre Leblanc, qui était à Washington hier, espère conclure une entente commerciale avant le 19 août, date à laquelle de nouveaux droits de douanes américains de 50% pourraient entrer en vigueur. La situation des Haïtiens qui résident aux États-Unis demeure précaire. Depuis le 27 juillet, ils ne bénéficient plus du statut de protection temporaire qui leur avait été accordé à la suite du tremblement de terre survenu en 2010. Ils ne peuvent donc plus travailler en sol américain et risquent d'être expulsés à tout moment. D'ailleurs, les arrestations se multiplient. La communauté haïtienne compte maintenant sur une victoire démocrate lors des élections de mi-mandat en novembre. Et en terminant, l'Iran affirme que le détroit d'Ormuz restera fermé tant que les États-Unis n'auront pas accepté ses conditions. Selon le secrétaire du Conseil suprême de sécurité du pays, les États-Unis devront notamment mettre fin à la guerre et débloquer les fonds iraniens gelés à l'étranger. Téhéran ajoute que Washington devra aussi respecter les engagements pris dans le protocole d'accord conclu en juin qui vise à mettre fin au conflit. Et voilà, c'était les informations de Radio-Canada. Excellente journée.
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6: Il est 5h32, 6h32 dans les Maritimes. Bonjour, bonjour, je m'appelle François Lemay. Nous sommes tous sur ICI Musique et c'est quand le jour se lève.

Un petit peu de musique rieuse et légère maintenant, la musique de Marcus Heinrich Grauel, compositeur de Eisnach à l'époque charnière, préclassique. On ne sait pas grand-chose sur lui, mais on dit qu'il c'était un excellent violoncelliste. Il a d'ailleurs composé un très très beau concerto, que voici en la majeure de Marcus Heinrich Grauel, interprété par la violoncelliste Gulrim Choy et l'ensemble Diderot, dirigé par Johannes Pramsoller.

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1: À une sonate de Carl-Philippe Emmanuel Bach qui nous mène à 6 heures à 7 heures dans les Maritimes. Bonjour, rebonjour, je m'appelle François Lemay. Sur ici musique, vous écoutez Quand le jour se lève. Voici maintenant la musique d'un compositeur qui est un contemporain presque parfait de Carl-Philippe Emmanuel Bach, Carl Stamitz, compositeur important de cette époque importante qui a vu naître.
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3: Guerre commerciale canado-américaine, une proposition d'entente pourrait être soumise à Donald Trump la semaine prochaine. Le ministre Dominique Leblanc refuse d'en dévoiler la teneur. Le bilan du séisme en Colombie revu à la baisse, la diaspora bouleversée.
4: Je suis triste.
5: Quand je me suis levée, c'était vraiment avec le cœur serré.
3: Et le ciel se donne en spectacle.
6: C'est une excellente année, c'est un bon cru.
3: Percée des éclipses partielles du soleil à observer. Bonjour, ici Marie-Michèle Bordua, bienvenue à ce Radio-Journal. Ottawa et Washington auraient trouvé un terrain d'entente pour régler leurs différends commerciaux. Selon nos sources, le ministre responsable du commerce Canada-États-Unis, Dominique Leblanc, et son homologue américain, Jamieson Greer, pourraient présenter en début de semaine prochaine une proposition commune au président Donald Trump. Les précisions de Jean-François Bélanger.
7: Content de vous voir.
8: C'est aujourd'hui que ça signe.
9: La rencontre entre Dominique Leblanc et Jamieson Greer, son homologue américain, a duré moins d'une heure. Mais c'est la troisième fois en trois semaines que les deux hommes se rencontrent, signe de la volonté de part et d'autre de parvenir à un accord. Dominique Leblanc s'est montré avare de commentaires à sa sortie de la rencontre. Mais nos sources indiquent que la volonté commune est d'en arriver à un plan d'action concernant un accord commercial et de le soumettre à Donald Trump en début de semaine prochaine, lundi ou mardi, pour lui permettre de prendre une décision avant l'entrée en vigueur de nouveaux tarifs de 50 % sur différents produits canadiens. Le Canada souhaite éviter ces tarifs et aimerait aussi voir disparaître les tarifs sectoriels sur l'acier, l'aluminium, l'auto et le bois d'œuvre. Reste à voir quelles concessions Ottawa est prêt à faire pour en arriver là. Les acteurs de l'industrie et du commerce au Canada inquiets de la non-reconduction de l'accord de libre-échange et de l'entrée en vigueur de nouveaux tarifs souhaitent qu'Ottawa se montre flexible, mais la population canadienne, elle, semble plutôt en faveur de la ligne dure. Un sondage Angus Reid mené récemment indique que seuls 7 % des Canadiens sont en faveur des concessions demandées par les Américains et plus de 60 % d'entre eux souhaitent même que le Canada impose des contre-tarifs. Ici Jean-François Bélanger, Radio-Canada. Washington.
3: De son côté, la première ministre du Québec a convoqué une rencontre d'urgence avec des acteurs économiques qui aura lieu vendredi. Christine Fréchette veut notamment aborder les effets de la possible mise en application des nouveaux tarifs douaniers dès le 19 août. Et par ailleurs, plus de 55 000 Canadiens ont signé une pétition pour réclamer le départ de l'ambassadeur des États-Unis au Canada. Les signateurs accusent Pete Hoekstra d'avoir tenu des propos qui nuisent aux relations entre les deux pays et d'être intervenu à plusieurs reprises dans le débat politique canadien. Le bilan du puissant séisme qui a frappé la Colombie lundi a été revu à la baisse. 216 personnes ont perdu la vie et plus de 1600 autres ont été blessées. Près de 48 heures après le tremblement de terre, les secouristes continuent de retrouver des survivants sous les décombres. Hugo Métro est avec nous pour faire le point. Hugo, où en sont les recherches?
10: Eh bien, Marie-Michel, les secours continuent de fouiller les décombres dans plusieurs villes de l'ouest du pays, avec encore l'espoir de retrouver des survivants. Cette nuit, une femme de 32 ans a notamment été sortie vivante des ruines d'un immeuble de la ville de Pereira, près de deux jours après le séisme. Un sauvetage qui donne un peu d'espoir alors que des quartiers entiers ont été détruits. Alors, le bilan est maintenant de 216 morts et plus de 1600 blessés. Un bilan qui a été revu à la baisse après une correction du décompte à Cali. Et sur place, La situation reste très difficile. Plusieurs hôpitaux ont été endommagés. Des milliers de personnes ont passé la nuit dehors par peur des répliques. Et une grande partie de Pereira se trouve toujours sans électricité.
3: Et Hugo, cette catastrophe ébranle la diaspora colombienne au pays.
10: Oui, il y a évidemment beaucoup d'émotions pour certains dont leurs proches sont touchés par la tragédie, mais aussi du soulagement pour ceux dont la famille est en sécurité. Je vous laisse écouter des membres de la communauté colombienne rencontrés à Montréal.
4: Je suis triste.

0: mais en même temps, mes familles et mes amis, ils sont heureusement en santé.
1: Quand je me suis levée, c'était vraiment avec le cœur serré, le corps lourd.
2: Les gens paniquent dans les vidéos qui couraient, c'est là je me suis dit, waouh, c'est grave.
3: Et donc, près de 48 heures après le séisme en Colombie, les secours gardent toujours espoir de retrouver des survivants sur place.
4: Merci Hugo.
3: Au revoir.
4: Pendant que la Colombie-Britannique attend de nouveaux renforts du Costa Rica pour l'aider à combattre les feux de forêt, certains membres de la bande indienne de l'Okanagan peuvent retourner à la maison. Mais pour des milliers d'autres évacués, le retour sera plus long et complexe. L'immense incendie de Ball Range a aussi d'importantes répercussions sur la saison touristique. Julien Latraverse a préparé ce qui suit.
5: Le propriétaire du petit hôtel Bench Door, Robert McMillan, affichait complet tout l'été. Mais le feu monstre de Ball Range a transformé ce qui devait être sa meilleure saison en période creuse. Toutes les réservations jusqu'à la fin du mois sont annulées, mais l'hôtelier se dit chanceux. Il est installé à Naramata et se trouve sur l'autre rive du lac Okanagan, où brûle le brasier plus grand que la ville de Vancouver. Ses pertes financières ne sont rien face à la détresse des sinistrés qui l'accueillent. Certains d'entre eux connaissent des voisins qui ont tout perdu, raconte Robert McMillan.
6: When you lose your house, we have people staying with us that have neighbors that have been burned out.
5: Plus au nord, à Vernon, le Quality Inn and Suites est achalandé. Un des gestionnaires, Vinil Sood, dit que plus de la moitié de la soixantaine de chambres est consacrée à accueillir des évacués.
7: So we actually block rooms off specifically for evacuees.
5: L'hôtel envisage même l'option de se retirer des plateformes de réservation en ligne comme Expedia ou Booking.com pour prolonger le séjour des gens déplacés par les feux de forêt ou en accueillir plus. Lundi, la province a d'ailleurs réquisitionné plus de 1000 chambres d'hôtel dans la région pour leur offrir un toit. Ici Julien Latraverse, Radio-Canada, Vancouver.
4: À Montréal. Le chef du service de la métropole québécoise a fait le point hier soir sur les allégations de comportements racistes et haineux au sein d'un poste de quartier de Montréal-Nord, un arrondissement multiculturel. Une rencontre tendue où le corps policier a fait face à une pluie de critiques. David Savoie a préparé ce qui suit.
8: Que ferez-vous pour eux? Comment soignerez-vous leurs séquelles traumatiques que la guetteront pour le reste de leur vie?
9: Une centaine de personnes étaient venues entendre et questionner le chef du SPVM.
10: À quand, Monsieur Daguerre et autres? À quand l'éradication complète du racisme systémique au sein du SPVM? Nous sommes toutes et tous fatigués.
9: Pendant plus de deux heures, un Fadi Daguerre stoïque et son équipe ont été criblés de questions sur l'enquête menée sur les 16 policiers, mais aussi sur les pratiques des agents, le profilage racial et les promesses de changement.
11: On veut moins de présence policière, moins de surveillance à Montréal-Nord. C'est ça notre demande. Et on veut que votre budget diminue. Merci. Oui.
9: Malgré ce barrage incessant, le chef du SPVM n'a pas fléchi.
12: On a créé un écosystème en 3 ans et demi qui a permis des dénonciations et des signalements à l'interne. C'est une omerta qui a été crevée. Mais en 3 ans et demi, on a des personnes qui ont dénoncé l'inacceptable.
9: Le chef du SPVM a aussi été questionné par un chercheur, Massimiliano Mulone, qui a recommandé dans 2 rapports différents la mise en place de moratoires sur les interpellations policières.
13: C'est quoi le niveau de preuve qu'il vous faut pour arrêter de tolérer une pratique raciste, si vous êtes si intolérant au racisme.
14: Merci.
9: Le chef du SPVM dit vouloir faire aboutir l'enquête criminelle sur les policiers du poste de quartier 39, mais il ne se dit pas fermé à la tenue d'une enquête publique. Ici David Savoie, Radio-Canada, Montréal.
4: Il sera possible d'observer une éclipse partielle du soleil presque partout au Canada cet après-midi. Et contrairement à l'éclipse totale d'avril 2024, seule une portion du soleil sera cachée par la Lune, puisque les deux astres ne seront pas parfaitement alignés. Et puis les Perséides se donnent aussi en spectacle. La pluie d'étoiles filantes s'annonce remarquable cette année en raison de l'absence de la Lune. Léo Molinier signe ce reportage.
15: C'est une excellente année. C'est un bon cru pour les Perséides cette année.
16: Les mots de Robert Lamontagne, astrophysicien à la retraite affilié à l'Université de Montréal. Il s'attend à ce que les Perséides soient particulièrement bien visibles en cette année 2026. En raison de la nouvelle Lune, il y aura moins de lumière dans le ciel et donc les étoiles filantes seront plus faciles à voir. Chaque année, ces étoiles filantes apparaissent, il s'agit d'un phénomène physique.
15: Comme il y a un nuage assez dense, ben on a une pluie d'étoiles filantes, c'est-à-dire qu'on en voit plusieurs, parfois quelques-unes à la minute.
16: Pour l'occasion, l'observatoire David Dunlap de Richmond Hill organise une soirée spéciale mercredi dès 21h, car c'est ce soir-là qu'on devrait pouvoir observer le plus d'étoiles filantes. Pas besoin de télescope ou de jumelles, ce phénomène est visible à l'œil nu, selon Ian Shelton, astronome qui encadrera cette soirée. Petit conseil. Néanmoins,
6: turn off your phone. It takes about 15 minutes for your eyes to dark adapt.
16: Il conseille de ne pas regarder un écran au moins 15 minutes avant pour que les yeux puissent s'habituer à l'obscurité. Il faut aussi s'éloigner des villes pour éviter la pollution lumineuse et espère qu'il n'y aura pas trop de nuages qui viennent couvrir le ciel. Ici Léo Molinier, Radio-Canada Toronto.
4: Voilà, c'était le Radio-Journal. Merci d'avoir été à l'écoute. Bon début de journée.

0: Mercredi 12 août, en direct de nos studios au centre-ville de Toronto, c'est Julien Sahukiyo à ce micro et toute l'équipe qui est avec vous ce matin pour les trois prochaines heures. Et en effet, en ce mercredi, normalement, si on pense déjà à ce soir, on devrait voir passer dans le ciel nos fameuses Perséides et donc toutes ces étoiles filantes. J'espère que vous avez prévu tous vos vœux à justement peut-être demander à ces étoiles en passant dans le ciel. Il y aura peut-être de quoi suffisamment amener tous vos vœux pour le reste de l'année. Pour ce qui est de la météo, on espère justement que les nuages ne seront pas trop là dans le ciel ce soir pour qu'on puisse les voir, ces fameuses Perséides. Seulement, des nuages, on va en avoir aujourd'hui. Il va y avoir pas mal de passages nuageux qui vont même finir par amener de la pluie en après-midi avec possibilité d'orage. Ça va être le cas notamment à Toronto, même si on aura un beau maximum de 24 degrés, humidex à 29. Et cette pluie-là, c'est pareil un peu pour tout le monde dans le sud de la province. Que vous soyez dans la région du Niagara, que vous soyez à Kingston aussi, il y a des orages qui sont prévus. On va espérer que ces nuages et ces orages passent au travers de la journée et qu'ils nous libèrent le ciel pour la soirée. Du côté des routes, il y a déjà plusieurs problèmes tôt ce matin, notamment sur la 401 direction ouest. Il y a un véhicule en panne à hauteur de la route Brimley qui bloque donc toutes les voies en ce moment, ce qui crée beaucoup de ralentissements. Et aussi, du côté de Mississauga, une collision sur la 403 direction est qui là aussi pose pas mal de problèmes. Une voie qui est donc bloquée du côté droit et qui crée aussi des ralentissements. Pour le reste, évidemment, il est 6h12, donc ça circule plutôt bien pour l'instant et on va garder les yeux là-dessus. Celle qui garde les yeux aussi sur l'actualité, c'est Annie Poulain qui a préparé quantité de sujets fort intéressants pour aujourd'hui. Bonjour Annie.
1: Bonjour Julien.
0: Bon, je sais déjà que vous, ce qui vous intéresse, c'est les Perséides de ce soir.
1: Oui. mais je me croise les doigts pour en voir.
0: Je sais que chaque année, vous regardez le ciel à ce moment-là. Bon, on va parler aussi d'autre chose que les Perséides. On va parler des préoccupations environnementales qui semblent être en hausse chez les Canadiens.
1: Oui, il y a deux sondages récents qui vont dans ce sens-là, dont un d'Angus Reid qui compare la situation le mois dernier à celle du mois de mars. Et ce qu'on constate, là, c'est qu'il y a de plus en plus de Canadiens qui classent l'environnement et les changements climatiques parmi leurs priorités majeures. On va discuter tout ça avec Julie Segal, qui est responsable de la section finances climatiques de l'organisme Environmental Defense. Elle va être avec nous vers 6h50 ce matin.
0: Puis il sera question aussi des relations commerciales avec les États-Unis, parce que l'horloge tourne.
1: Oui, voilà. Et puis on vient de l'entendre, Ottawa et Washington, qui auraient trouvé un terrain d'entente. Selon nos sources, les deux pays pourraient présenter en début de semaine prochaine une proposition commune au président Donald Trump. Donc, on sent que ça s'accélère dans ces négociations entre le Canada et les États-Unis, alors qu'il ne reste qu'une semaine au Canada pour éviter l'application de nouveaux droits de douane qui avaient été annoncés par le président Trump en juillet. On va faire le point sur les négociations avec Louise Blais, qui est émissaire du Québec pour la révision de la CEOM.
0: Et puis un autre dossier qui nous intéresse particulièrement chez nous, c'est des changements à venir dans le monde du contrôle du trafic aérien.
1: Oui, parce que votre avion, Julien, pourrait bientôt être dirigé par des contrôleurs aériens qui sont à distance dans une autre ville à des centaines de kilomètres plutôt que dans une tour de contrôle tout près des pistes. Il y a un centre de contrôle qui vient d'être construit à Kingston, un centre qui pourrait le faire à distance. Il doit maintenant être testé durant un an et si tout se passe comme prévu, ces contrôleurs aériens devraient d'abord diriger les avions de l'aéroport de Hamilton à distance. On va parler de tout ça avec un spécialiste de l'aviation.
0: Bon, surveiller le trafic aérien non plus derrière les fenêtres, mais derrière des écrans à distance, je ne sais pas, ça pose des questions peut-être de sécurité. On ira justement voir si c'est bien sécuritaire. Merci beaucoup Annie, on se reparle dans quelques instants pour parler économie. Du côté des nouvelles, c'est bien sûr Étienne Lajoie qui est avec nous ce matin. Étienne, il y a la police de Toronto qui est à la recherche d'un suspect lié à une tentative de vol inusité vendredi soir dernier.
2: Voilà, le service de police dit que le suspect a répondu à une annonce sur le site web Facebook Marketplace et a rencontré la victime vers 20h40 dans le secteur de la rue Gerrard et de l'avenue Coxwell le vendredi soir dernier. Sur place, le suspect a pulvérisé une substance nocive et a tenté de voler la personne qu'il rencontrait. Le suspect, qui est décrit comme un homme de 18 ans, a par la suite fui la scène les mains vides.
0: Puis la ville de Brampton, elle, propose de renommer 6 terrains de soccer en l'honneur de ses produits locaux.
2: La municipalité souhaite rendre hommage aux 6 membres de la sélection nationale canadienne masculine à la récente Coupe du monde qui ont grandi à Brampton. Il s'agit de Kyle Lahren, Tejon Buchanan, Jonathan Osorio, Liam Miller, Promise David et Jaden Nelson. Les 6 hommes pourraient donc désormais avoir un parc à leur nom à Brampton. Cette proposition est à l'agenda de la rencontre du conseil municipal qui a lieu aujourd'hui.
0: Bah surtout que beaucoup hein, ont appris à connaître leur nom justement grâce à la compétition voilà. qu'on a vue. Et puis au bulletin de 6h30, bah, il sera question d'un restaurant sénégalais qui a été malheureusement la proie des flammes à Toronto.
2: Ouais, le restaurant Peine d'Africa qui est un lieu de rassemblement dans la petite Jamaïque. Jérémy Bélanger aura le reportage sur le sujet.
0: Merci beaucoup Étienne. Et puis elle est de retour avec nous, c'est Katia Saint-Jean qui surveille la culture. Bonjour Katia.
3: Bonjour Julien.
0: Et on se retourne de nouveau du côté du festival Summerworks.
3: Exactement. Bon, c'est commencé depuis le 6 août, mais ça se poursuit tout au long de la semaine jusqu'à dimanche. Donc, cette semaine, on va éplucher quelques spectacles ensemble, comprendre ce que les artistes tentent de découvrir ou d'essayer sur scène avec ce festival de performance. Donc, on va en discuter avec Nate Yaffe, qui présente le spectacle Rot Hat. Et aujourd'hui aussi, on découvre l'art de la drague grâce à Suki Doll, qui est une drag queen torontoise qui participe à cette édition de Canada's Drag Race All-Star. Grande finale, c'est cette semaine. Ooh. Donc, on va aller comprendre un peu leur métier.
0: Bah super, on en reparle donc dans quelques minutes. Merci beaucoup, Katia. Petit tour rapide par les sports, évidemment, parce qu'on regarde beaucoup le tennis en ce moment avec l'Omnium Banque Nationale qui se passe en partie chez nous, notamment pour les compétitions féminines. Elena Rybakina a battu finalement Naomi Osaka 4-6, 7-6, 6-4 hier, donc. Et elle décroche comme ça la dernière place en demi-finale de ce tournoi. Il faut dire qu'il y avait beaucoup d'espoir que Osaka continue et poursuive, puisque c'était un peu la dernière des grands noms qu'on connaît dans cette compétition. Elle qui avait atteint la finale l'an dernier, elle n'ira même pas en demi-finale cette année. De l'autre côté du tableau, c'est l'Américaine Coco Gauff qui a, elle, remporté, mais sur un forfait de la Suisse Belinda Bencic qui, elle, a été contrainte de se retirer en raison d'une blessure à la hanche. Les demi-finales se jouent donc aujourd'hui. Elena Rybakina va donc affronter Coco Gauff. Et puis Elina Svitolina, l'Ukrainienne, sera opposée à Iga Świątek, donc la Polonaise, qui ont, elles deux, remporté leur match il y a 2 jours et qui vont donc passer donc à l'étape des demi-finales aujourd'hui. 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Démarrons ce mercredi sur un pied économique avec vous, Annie. Il y a le climat économique actuel qui se fait sentir sur les finances des ménages aussi.
1: Oui, Julien, parce qu'il y a de plus en plus de Canadiens qui ont de la difficulté à joindre les deux bouts. Selon les dernières données du Bureau des surintendants des faillites, il y a plus de 37 000 consommateurs canadiens qui ont déposé une demande d'insolvabilité au deuxième trimestre seulement. Ça, c'est un niveau sans précédent depuis 2009. Le nombre de propositions de consommateurs, qui est de loin la procédure la plus courante, a augmenté de près de 6% sur un an et le nombre de faillites, lui, de 10%. Selon Pierre Fortin, président de Jean Fortin et associé, un syndic autorisé en insolvabilité, oui, les données montrent qu'il y a des problèmes, mais tout n'est pas noir. On l'écoute.
4: C'est sûr qu'il y a de plus en plus de gens qui ont de la misère à arriver. Le coût de vie finit par avoir un impact important sur le budget. Mais à travers, quand on regarde un petit peu plus près de ces chiffres, c'est qu'il y a quand même des éléments positifs dans tout ça. C'est qu'on parlait tantôt des faillites. Les faillites sont à moitié moindres que le nombre de faillites qu'on avait avant la pandémie. Donc, oui, les gens ont de la misère à arriver, mais il y a de plus en plus de solutions autres que la faillite pour s'en sortir, dont la proposition de consommateur, qui est comme une offre de règlement que le syndic négocie avec les créanciers pour réduire l'endettement à un niveau acceptable. Donc, les solutions sont un petit peu plus intéressantes dans le sens que, bon, on ne perd pas nos biens, l'effet sur la cote de crédit est moins importante, et aussi, ça permet de pouvoir dire « j'ai évité la faillite ».
1: Et quand on regarde les statistiques pour l'Ontario, Julien, on constate un bond de 13 % des dossiers d'insolvabilité par rapport au même trimestre de l'année dernière.
0: Mais c'est sûr que les fins de mois sont difficiles pour beaucoup de Canadiens. Et puis, le Canada risquerait aussi de perdre plus de 100 000 emplois si l'accord Canada-États-Unis-Mexique était finalement abrogé.
1: C'est ce que conclut un nouveau rapport. C'est un rapport qui a été dirigé par Oxford Economics pour le compte du Conseil commercial canado-américain. Ses auteurs ont analysé les conséquences économiques potentielles des négociations sur l'ACEOM, y compris la résiliation de l'accord. Et selon eux, les États-Unis y perdraient aussi. Là-bas, on parle de 214 000 emplois en 2027 si l'ACEOM venait à être abrogé. Les emplois perdus seraient principalement là, dans l'industrie manufacturière, directement touchée par les droits de douane, mais le secteur des services serait aussi touché en raison de la baisse des dépenses des ménages. On parle aussi de la baisse des investissements qui réduirait la demande dans le secteur des transports, de la construction et des services professionnels. Et si, par contre, il y a une négociation qui réussit, ça permettrait plutôt de créer 137 000 emplois aux États-Unis et près de 100 000 au Canada. Ça, c'est toujours selon le même rapport.
0: Mm-hmm. Et puis, finalement, on a des chiffres et on compte des dizaines de milliers de traversées sur le pont Gordie Howe entre Windsor et Détroit.
1: Voilà, il a été ouvert à la circulation le 27 juillet dernier, après plusieurs semaines de retard et des mois de tensions politiques. Et là, hier, voilà que Statistique Canada a publié des chiffres préliminaires sur le trafic au cours des cinq premiers jours. Il y a près de 19 000 résidents canadiens qui ont effectué des allers-retours, tandis qu'environ 18 000 résidents américains ont emprunté le pont.
0: Ouais, des chiffres qui touchent en fait la fin juillet. Donc, on n'a pas non plus les chiffres des gens qui sont passés aussi à vélo et à pied. Je suis curieux aussi de savoir qui traverse le pont à vélo et à pied. Combien de personnes le font? Merci beaucoup, Annie. Parlons culture maintenant avec Katia. Et Katia, donc on le disait, on s'en va au festival Summerworks qui se poursuit à Toronto.
3: Oui, qui se poursuit jusqu'au 16 août, donc jusqu'à dimanche. Et le thème cette année, c'est Fight Flight, hein, lutte ou fuite. Ça propose aux artistes ce point de départ pour leur exploration créative. Et parmi les propositions cette année, on retrouve la première mondiale du spectacle de danse et de théâtre Rot Hat de Nate Yaffe. Ça, c'est une œuvre qui explore le concept du cycle de la vie, mais d'une façon un peu désordonnée, un peu improvisé. Bref, Nate Yaffe qui essaie vraiment des choses différentes avec son concept et ça m'a extrêmement intéressée. Donc, j'ai choisi d'aller en discuter avec lui. Lui qui est le metteur en scène, le chorégraphe, mais qui est aussi la personne qui fait la performance principale du spectacle.
5: Je voulais faire quelque chose en lien avec la nature, comment danser pour la forêt. Puis, je me suis dit que la forêt n'aime pas ça être dans un théâtre. Mais une partie de la forêt, c'est les champignons ou la pourriture plutôt. Donc, tout ce qui est mort, les bûches qui sont en train de pourrir, ça, c'est aussi vivant. Et ça a connecté avec un intérêt pour moi au deuil. Éco-deuil aussi, puis comment rentrer dans la discussion sur comment les êtres humains pourraient s'insérer à l'écosystème, mais d'une autre manière. Et je me suis dit, d'une façon ludique, on pourrait rentrer dans l'écosystème par mourir et se faire manger par la pourriture. Donc, ça aussi rejoint un intérêt dans le clown sacré, ce type de persona qui est lié avec... un air avant la lumière, où peut-être tout était un peu plus mélangé et les êtres humains ne se sont pas séparés de la nature avec le rationalisme. Donc, ces deux idées se sont rejointes dans Rot Hat.
6: Oui, exactement. Puis de vraiment retourner à cette base qu'on est tous interreliés d'une manière ou d'une autre, peu importe où la société de 2026 se retrouve. J'adore le concept. Puis tu as choisi un peu d'utiliser aussi l'élément du rituel, l'art du rituel pour communiquer un peu ces idées-là. Qu'est-ce qui a inspiré les éléments de rituel que tu vas intégrer à ton spectacle? Tu es allé piger de où exactement pour mettre ça sur scène en danse et en théâtre?
5: Oui, c'était une grande quête. Comment la danse, comment l'art contemporain et ma pratique qui est très improvisée et ludique pourrait s'engager avec les crises climatiques. Et j'ai écouté beaucoup les grands artistes comme Amanda Pina qui parlait de comment les danses depuis temps immémorial étaient utilisés pour reconnecter à la spiritualité et à la terre. C'était comme un outil pour la communauté. Et pour moi, la danse était toujours un outil soit thérapeutique ou connecté avec les gens autour de moi. Donc, j'ai focusé comment la performance pourrait être un outil. Et pour moi, la rituelle, c'est une performance avec un travail à faire. Ça sert à quelque chose de très précis. Peut-être c'est une célébration pour reconnaître un moment de l'année. Et ça m'a amené à m'inspirer par les rituels juifs. Je suis juif, puis on utilise beaucoup les sens, le goût, l'odeur. On sent des choses, on goûte les choses, on raconte des histoires pour, et on chante, on fait des gestes pour nous aider, pas étape par étape, pas par pas, pour rentrer dans une autre expérience, pour apercevoir le monde autrement, qui est très utile pour marquer un moment de l'année.
6: Oui, puis tu as fait quelque chose de super intéressant aussi dans la façon dont tu présentes ça sur scène parce que tout est un peu fait en direct à chaque représentation. Donc, vous êtes guidé pendant la représentation, l'éclairage, la musique sont gérés en temps réel. Comment est-ce qu'on se prépare à ce genre de spectacle? Parce que bon, il est construit, mais il y a un moment d'improvisation, il y a un élément de chaos aussi dans tout ça. Comment est-ce que vous, un peu, vous préparez à ce genre de performance?
5: Ça, c'était une longue recherche. En fait, ça m'intéresse beaucoup la relation entre moi et le public et comment ça fait une chimie, ça pourrait catalyser une performance. Je m'inspire beaucoup à l'humour stand-up, comment on pourrait raconter une blague, mais il faut que ça atterrisse dans le public, ça lande, ça connecte avec le public, sinon c'est pas drôle. Donc, il y a comme une explosion de rire peut-être des fois dans un show de comédie, d'humour. Cet phénomène, j'essaie de transférer dans mon show. Et peut-être ça cherche moins les rires, mais ça cherche genre une connexion. Oui, j'improvise, mais j'improvise avec vous. Et c'est pas nécessairement vous demander de participer. J'haïs ça personnellement, la participation du public. Mais j'intègre votre présence et votre énergie. Et on se regarde. On est quand même à la fin de la journée. On est des gens qui sont rassemblés dans une salle. Puis je fais une perf et je vous offre ma perf, puis vous offrez votre énergie, puis tout ça ensemble, c'est mélangé dans l'impro.
3: On vient d'entendre Nate Yaffe, qui est le créateur du spectacle Rot Hat, lui qui prend vraiment une approche explorative dans ce spectacle-là, qui construit un peu tout en direct à chaque soir. Lui qui est accompagné par Ben Grossman, Théa et Nien Zhu, qui gèrent la musique et l'éclairage en temps réel aussi. Donc, ça crée un peu ce moment éphémère qu'on adore au théâtre,
0: ouais.
3: Qu'on voit quelque chose d'unique à chaque représentation. Et la première performance du spectacle Rot Hat, c'est ce soir à 20h. Spectacle qui est sur scène jusqu'au 15 août dans le cadre du festival Summerworks qui se termine ce dimanche. On va en parler un peu plus tard également cette semaine, mais si vous voulez des détails, vous pouvez vous rendre en ligne au summerworks.ca.
0: Et voir donc toute la programmation. Merci beaucoup, Katia. On poursuit avec un peu de musique et tour de manège.

0: Le collectif Tour de Manège avec le beatmaker Inouk, qu'on a déjà beaucoup entendu à l'émission Atamon. On écoutait Colombe à 6h31. Dans la prochaine demi-heure de l'émission, on s'intéresse aux enjeux environnementaux qui sont parmi les enjeux qui préoccupent les Canadiens en été, en tout cas selon un récent sondage de l'Institut Angus Reid. Ces questions ont connu une hausse importante. On en parle après vos nouvelles régionales. Et on retrouve Étienne Lajoie. Étienne, il y a un restaurant dans le quartier de la Petite Jamaïque qui est passé au feu.
1: Oui, un restaurant sénégalais était la proie des flammes le 31 juillet dernier, un an après son ouverture seulement. Pour le restaurant Pandafrica, qui est un lieu de rassemblement, les pertes sont importantes. Les détails avec Jérémy Bélanger.
2: Pandafrica, c'est mon bébé.
3: Devant les portes de son restaurant ravagé par les flammes, la propriétaire de l'établissement, Mampenda Nyang, ressent un grand vide. Ce qui était sa plus grande fierté est maintenant réduit en cendres.
2: Parce que là, si je me réveille, je vois que je suis chez moi, j'ai rien à faire.
3: Le 31 juillet dernier au matin, les flammes auraient commencé dans le coin du bar, selon elle. Après les avoir éteintes une première fois grâce à l'aide d'un commerçant voisin, des étincelles ont jailli et le feu a repris de façon plus importante. La restauratrice ignore encore si elle pourra un jour rouvrir les portes de son établissement, mais elle confie qu'elle ne baissera pas les bras. D'ailleurs, tout comme son amie Maria Moudaï, la communauté s'est mobilisée pour lui venir en aide. Une campagne de financement a été lancée.
4: C'est quelqu'un qui donne, qui est très généreuse et c'est ça que la communauté a voulu lui rendre. Donc cette communauté sénégalaise a été la première à se mettre debout et à donc vouloir apporter son élan de solidarité à Penda au plan moral, mais aussi au plan financier.
3: Même si Mme Nyang se dit gênée de recevoir de l'argent, elle accepte malgré tout cette aide à contre-cœur. Le service des incendies de Toronto indique qu'il n'y a pas matière à enquête. Ici Jérémy Bélanger, Radio-Canada. Toronto.
0: Ouais, triste histoire pour la propriétaire, mais c'est beau en tout cas de voir la communauté qui s'est rassemblée pour l'aider. Et puis, les ventes de maisons, elles sont en hausse en Ontario en raison du rabais sur la taxe de vente harmonisée.
1: C'est ce qu'affirment deux associations représentant des entreprises qui bâtissent des propriétaires en Ontario, le Building Industry and Land Development Association ainsi que le Ontario Home Builders Association. Elles disent que la hausse de 130% des ventes sur une base annuelle dans le deuxième trimestre de 2026 est en partie due au rabais sur la TVH. Les Ontariens, je vous rappelle, peuvent bénéficier d'un rabais d'un maximum de 130 000 $ sur la TVH lorsqu'ils achètent une nouvelle maison. La maison doit avoir été achetée entre le 1er avril 2026 et le 31 mars 2027.
0: Et puis Étienne, le directeur de l'Agence provinciale de transport de l'Ontario indique que le coût de la ligne Ontario s'élève à environ 34 milliards de dollars.
1: Et c'est le triple des estimations initiales du gouvernement. Michael Lindsay, président directeur général de Metrolinx, a confirmé ce chiffre hier. Le gouvernement Ford avait indiqué que le projet coûterait 10,9 milliards de dollars à la base. Michael Lindsay explique que lorsque le projet a été annoncé en 2019, la situation était différente et que les incertitudes commerciales et les perturbations de la chaîne d'approvisionnement exercent une pression supplémentaire. La présidente la chef du NPD de l'Ontario, Mary Stiles, se dit préoccupée par le fait que les grands projets de transport en commun deviennent systématiquement incontrôlables.
0: Mm-hmm. Puis, un gros dossier que les auditeurs de Y a pas de matin pareil connaissent bien, c'est l'utilisation des vélos électriques et des autres appareils de micro-mobilité, à Toronto, qui soulèvent des questions en matière de sécurité et surtout de respect des règles.
1: Oui, parce qu'on en voit de plus en plus à Toronto et certains résidents se posent des questions quant au niveau de sécurité. La police, d'ailleurs, de Toronto a lancé plus tôt cette semaine une campagne de 2 semaines pour sensibiliser les usagers et faire respecter la réglementation. Une campagne qui survient alors que près de 500 collisions impliquant ces appareils ont été recensées depuis le début de l'année. Laura Hall.
5: Les vélos roulent très vite, constate Peter Alexander Poor, un cycliste rencontré sur une piste cyclable à Toronto. Il dit régulièrement préoccupé par le comportement de certains utilisateurs de vélos électriques. La police de Toronto lance justement une campagne de 2 semaines pour tenter de rendre les déplacements plus sécuritaires. Les policiers veulent à la fois sensibiliser les usagers et faire respecter les règles jusqu'au 24 août.
6: We will be out there enforcing a driver behavior in vehicles. We want to make sure everybody is safe in the city of Toronto.
5: La campagne ne fait toutefois pas l'unanimité.
7: E-bikes get people from place to place. They're a good way to reduce the barriers for cycling and reduce congestion in the city. So...
5: Un autre cycliste rencontré sur place estime que les vélos électriques sont importants pour réduire la congestion et faciliter les déplacements. La police affirme avoir recensé presque 500 collisions impliquant des appareils de micromobilité à Toronto depuis le début de l'année jusqu'au 16 juillet. Elle rappelle aussi que les trottinettes électriques sont interdites partout à Toronto et pour les vélos électriques, la puissance du moteur et la vitesse sont réglementées. Isidora Hall, Radio-Canada, Toronto.
0: Merci beaucoup, Étienne. À 6h37, poursuivons justement dans d'autres véhicules, cette fois-ci avec des plus gros moteurs, les voitures notamment sur la 401 ce matin. Il y a un véhicule en panne qui bloque la circulation direction ouest à hauteur de la rue Yang. Ça bloque la voie droite et donc ça crée pas mal de ralentissements direction ouest de ce que je peux voir sur les cartes en ce moment. Donc si vous comptiez prendre la 401, gardez ça en tête ce matin. Beaucoup de ralentissements direction ouest de la 401.
8: Aujourd'hui, la notoriété n'est plus à faire. Les gens savent, lorsqu'on fait référence aux Jeux paralympiques, de quoi il s'agit. Les athlètes paralympiques, ils en connaissent certains.
0: Parlons en effet de ces Jeux paralympiques, parce que ce n'est que depuis 1988 que les drapeaux olympiques et paralympiques volent à la même hauteur et que la même ville est tenue d'organiser les deux événements. Ça n'a pas toujours été le cas. Donc il y a 50 ans, c'est Toronto qui recevait les meilleurs athlètes handicapés de la planète et non pas Montréal. On écoute justement les explications de Kevin Breton.
9: Ce n'est pas Montréal qui a accueilli les Jeux paralympiques de 1976, quelques jours après la cérémonie de clôture des Jeux olympiques, mais bien Toronto. Et cette fois, pas de retard, pas de dépassement de coût et plusieurs médailles d'or canadiennes au tableau. L'événement, bien que beaucoup plus modeste, a été un succès. Environ 1 700 athlètes de 41 pays sont accueillis par 20 000 spectateurs à l'hippodrome de Woodbine, en banlieue de Toronto. Un moment important, dit le président du Comité paralympique canadien, Marc-André Fabien.
8: Jeu extrêmement important parce que c'était la première fois qu'étaient regroupés des athlètes avec une déficience visuelle, des athlètes amputés avec les athlètes paraplégiques. C'était vraiment les premiers grands jeux.
9: Le Canada excelle avec une récolte de 77 médailles, dont 26 en or. Mais l'événement a failli ne pas avoir lieu en raison de la présence contestée de l'Afrique du Sud à Toronto.
10: This is not well known. The decision by the Toronto organizers to invite South African led to
9: L'Olympien Bruce Kidd, aujourd'hui professeur à l'Université de Toronto, explique que le comité organisateur a accepté d'accueillir la délégation sud-africaine en plein régime de l'apartheid en raison d'une équipe qui était présentée comme multiraciale, comprenant athlètes blancs et noirs.
10: One of those ruses was to send an integrated team abroad. International bodies and governments like Canada said.
9: Mais il s'agissait d'une façade, insiste-t-il. De nombreux pays, au fait du subterfuge, ont protesté contre leur présence et le gouvernement canadien a retiré son financement de 500 000 $. Le public a toutefois été au rendez-vous en appui aux athlètes à un point tel que le manque à gagner a été épongé par la vente de billets. Par la suite, le gouvernement a réinjecté le montant pour permettre la création de différents organismes de parasport à travers le pays.
8: C'était encore difficile. De 1976 jusque autour de 2000-2004. Mais à chaque jeu, la visibilité augmentait, la notoriété augmentait et ça a marqué un élan.
9: Une première pierre d'assise qui a permis au Canada de devenir un chef de file en matière de sport paralympique dans les décennies suivantes. Ici Kevin Breton, Radio-Canada, Montréal.
0: Et puis à 6h40, reparlons peut-être d'une autre forme de compétition, une autre forme de course, Katia, c'est le Canada's Drag Race All-Star qui se poursuit.
11: Ouais, une saison qui rassemble le meilleur du meilleur que l'on a vu jusqu'à présent dans Canada's Drag Race. C'est la première fois qu'au Canada, on a la version All-Star. Et parmi les reines de la drague qui participent, on retrouve la drag queen torontoise Suki Doll. Bon, elle qui est dans la saison pour être mentor à plusieurs des reines qui participent et quatre de ses créations ont été montrées tout au long de la saison. Et pour mieux comprendre son univers, pour mieux comprendre aussi ce qui distingue le monde de la drague francophone et anglophone au Canada, eh bien, ma collègue Makia Niang est allée à sa rencontre. C'est André Pham qui est l'alias de Suki Doll.
12: Suki Doll fait sensation. En 3 ans à Toronto, elle s'est imposée comme l'une des figures les plus incontournables du drag francophone. Et aujourd'hui, on s'en va la rencontrer. Je vous emmène, c'est parti.
13: Suki Doll existe depuis presque 14 ans. C'est une personne très design. C'est-à-dire, on y va avec des visuels très tirés. C'est, on voit les choses qui sont les silhouettes un peu plus distinctes. Je représente beaucoup ma mère, qui est en tant que plus d'une femme plus jeune, bien sûr, dans ses vingtaines, et qui va aller un peu plus de l'avant. La grande différence entre le côté anglophone et francophone sur le côté drag, ça serait notre côté plus cabaret. On va aller faire les changements de costume un peu plus visuels et on va monter une histoire. Tandis que le côté anglophone, c'est beaucoup plus comme un peu new-yorkais. C'est, on va faire des performances qui sont très de danse et de performances dans le top charts. C'est, l'approche est très différente.
12: André confectionne lui-même ses propres tenues et les commandes arrivent de clients du monde entier.
14: Et c'est combien d'heures de création environ une tenue comme ça?
13: Ça dépend, ça varie vraiment. C'est les côtés plus structurés avec le corsage et les choses qui sont plus avec le pruning. On va aller dans les une semaine.
14: Et est-ce que là, tu as des créations à venir prochainement?
13: Oui, il y a beaucoup de créations qui ne sont pas encore sorties. C'est des créations qui sont un peu plus de custom. C'est des projet, en fait, qui prend jusqu'à 1 à 2 mois à faire, qui vont sortir plus tard. Je viens juste de revenir aussi d'un voyage de 4 mois en Asie, et c'est bien sûr quelque chose qui m'a inspiré beaucoup. C'est non seulement dans les patterns ou les petites choses qui sont les traits de maquillage ou les types de cheveux, les types de représentations visuelles, mais c'est aussi le type de message qu'on véhicule. C'est-à-dire, c'est quoi l'héritage asiatique? Pour nous, c'est le côté plus communauté, bien sûr familial, et c'est ma drague au complet, vraiment le côté familial. Le All-Star est tout frais. On est joyeux au Canada. J'ai 4 créations qui vont apparaître, bien sûr, sur notre host qui est Brooklyn Heights. Et moi aussi, je suis dans l'épisode qui est en tant que mentor. Et on va avoir quelques créations un peu plus symboliques cette année. C'est quelque chose qui est très particulier, on va dire.
11: André Pham, qui est alias Suki Doll, lui qui a présenté plusieurs de ses œuvres dans cette saison de Canada's Drag Race All Star, mais qui continue aussi à faire avancer le monde de la drague ici à Toronto. Lui qui s'inspire beaucoup de sa culture pour présenter ses looks. Vous pouvez voir plusieurs de ses œuvres en ligne si ça vous intéresse. Et la grande finale de cette première saison de Canada's Drag Race All Star se termine cette semaine. Donc la grande finale, c'est demain soir.
0: C'est le dernier droit, là.
11: Exactement. Donc, plusieurs personnes qui vont être à l'écoute pour voir qui va remporter cette saison. Si ça vous intéresse, vous pouvez regarder les autres épisodes et cette grande finale sur les plateformes de diffusion Crave ou Prime Video.
0: Bon, et puis parce qu'il faut aussi des fois avouer nos limites. La radio, c'est formidable pour plein de choses, mais pour voir justement
11: les créations,
0: c'est plus compliqué. Si vous voulez justement aller voir ce qu'a préparé et qu'on entendait le travail de Makia, ça existe aussi en vidéo verticale sur notre page ici de Toronto. Ça s'appelle Suki Doll porte la voix queer francophone. C'est donc disponible dans la partie en bref, là, en bas de la page. Vous pourrez aller voir donc les créations de Suki Doll. Merci beaucoup, Katia. À 6h45 presque, on s'intéresse maintenant à l'actualité régionale avec Étienne. Et Étienne, il y a Brad Bradford, le candidat donc à la mairie, qui souhaite supprimer les pistes cyclables sur la rue Bloor West.
1: Oui, il affirme que s'il est élu, ces pistes seraient éliminées entre South Kingsway et le chemin Resurrection, c'est dans Etobicoke, au cours de la première année de son mandat. M. Bradford avait pourtant voté en faveur de l'installation de ces voies cyclables en 2023. Il soutient qu'il mènera bien certains des projets prévus pour les cyclistes tels que le Loop Trail, le Meadowway et le prolongement de la voie ferrée de l'ouest de Toronto. Il ajoute qu'il ferait également déneiger les pistes cyclables pendant l'hiver.
0: Bon, et puis les professeurs de l'Université de l'Ontario français, eux, signeront bientôt leur première convention collective.
1: L'établissement postsecondaire et les membres du corps professoral ont annoncé hier que cela se ferait le 30 septembre prochain, mais que certaines dispositions de la convention collective sont déjà entrées en vigueur. Les deux parties se sont entendues sur un contrat de travail après 3 ans de négociations. L'université affirme que les enjeux abordés étaient complexes et que le document lui permet de tourner son regard vers l'avenir.
0: Et puis d'ici une quinzaine de minutes, on ira au radiojournal de 7h où on abordera les feux de forêt dans l'ouest du pays.
1: Oui, la Colombie-Britannique attend de nouveaux renforts pour lutter contre les feux de forêt, cette fois du Costa Rica.
0: Merci beaucoup, Étienne. Évidemment, chaque été, ces feux de forêt, ces événements climatiques, ces tornades aussi, on en parle beaucoup. Et cet été, on se rend compte que les préoccupations environnementales font un retour remarqué au pays. C'est selon un récent sondage de l'Institut Angus Reid, dans lequel on peut lire donc que 21% des Canadiens, qui ont été sondés, classent l'environnement et les changements climatiques parmi leurs priorités majeures, soit finalement une augmentation de 50% pour la période entre mars et juillet. C'est un sondage qui a été fait sur un échantillon aléatoire de 1770 adultes canadiens du 25 donc au 27 juillet dernier, avec une marge d'erreur de 2% 19 fois sur 20. Et ces enjeux qui rivalisent aussi le coût de la vie et les coûts de santé, ça reste inférieur au niveau record d'avant la pandémie. On va essayer de comprendre un peu cette augmentation. Comment est-ce qu'il faut la lire? On en parle ce matin avec Julie Segal. Elle est responsable de la section finances climatiques de l'organisme Environmental Defense. Julie, bonjour.
15: Bonjour, bon matin.
0: 50% d'augmentation de l'intérêt du public pour ces questions environnementales entre mars et juillet. Comment vous lisez ce chiffre? Est-ce que il faut s'en inquiéter? Il faut s'en réjouir?
15: Absolument. Comme une hausse de 50% en quelques mois, c'est quelque chose qu'on ne peut pas l'ignorer. Et je pense que ce qui est idéal, c'est que le changement climatique, c'est pas quelque chose d'abstrait pour les gens, c'est clair. Mais aussi, comme c'est plus une stabilisation qu'une augmentation de priorisation, comme son précédent. Mm-hmm. Ces numéros dans les sondages sont plus typiques pour les années passées. Il y a quelque chose qui change récemment, comme dans les deux prochaines dernières années, avec les autres priorités et difficultés économiques, comme avec les tarifs américains, avec les autres problèmes d'abordabilité économique qui sont liés à ça. Donc, il y a été quelques mois où le climat n'était pas la première chose que les gens disent et leur priorité dans les sondages. Et c'est pas quelque chose qui les surprise, honnêtement. Comme s'il y a des choses immédiatement qu'on doit adresser, comme la nourriture dans le frigo, payer les factures, c'est clair que les choses comme la santé, l'abordabilité, tout ça, va augmenter dans nos priorités.
0: Bien sûr.
15: Mais maintenant, je pense que ces numéros de ces sondages-là de juillet, avec l'augmentation qui semble énorme, c'est plus une stabilisation de priorités des Canadiennes et Canadiennes, car pour tout le temps, c'est quelque chose qui est important et en plus, comme on peut parler, car le changement climatique, ce n'est pas quelque chose d'abstrait, particulièrement pendant cet été, avec les feux de forêt, la fumée, les ciels orange, tout ça.
0: Est-ce qu'il faut le comprendre de la façon suivante? Est-ce que ça veut dire que, pour beaucoup de Canadiens, c'est devenu quelque chose de plus... Il y a davantage de sensibilisation qui a été faite sur la question environnementale, que ça leur semble plus près et plus concret, comme par exemple, vous l'avez cité, le fait de peut-être pas avoir suffisamment pour remplir son frigo. Est-ce que c'est rendu suffisamment proche de nous pour que ça devienne une priorité fraîche dans notre esprit tout le temps?
15: Je pense que pour moi, honnêtement, je ne veux pas qu'on ait besoin des crises et des disasters naturels pour avancer les politiques climatiques, car ça va être peut-être un cercle où il y a des choses plus urgentes à chaque moment, comme on a parlé avec les feux de forêt, les canicules, c'est clair que le changement climatique, c'est pas une question de projection pour 10 ou 30 années, mais pour beaucoup de Canadiens, c'est devenu une question urgente qui se passe dans nos communautés. Mais plus que ça, c'est pas la meilleure chose pour nous d'attendre pour cette cycle, pour une crise comme ça, pour élever les priorisations pour les Canadiens. Ce qu'on a besoin, c'est une politique climatique crédible qui prend l'action pendant tout le temps, tout en répondant à nos besoins, comme tout en répondant aux factures et abordabilité. Et je pense que c'est quelque chose de vraiment possible qu'on peut demander à nos nos décideurs et à notre gouvernement.
0: Ouais, bah, des appels à des politiques environnementales, on en a vu par le passé. On a vu des marches pour le climat faites il y a quelques années, beaucoup aussi menées par des jeunes. D'ailleurs, c'est ce qu'on voit là aussi dans les chiffres, hein, que c'est davantage les jeunes qui sont concernés, les 18 à 34 ans, qui ont un taux là, de 25%. Donc, c'est vraiment la partie de la population qui est le plus concernée par cette question-là. Pourquoi, selon vous, ça reste quand même à chaque fois les jeunes les plus volontaires pour demander des actions sur ces questions-là?
15: Absolument, les chiffres démontrent que c'est une priorité pour les jeunes plus que l'autre. Mais je dois dire aussi que le sondage montre que ce n'est pas beaucoup moins élevé pour les différents tranches d'âge, honnêtement, comme entre les personnes comme entre 35 et 44, c'est vraiment semblable à la groupe de comme 18 à 24. Donc on voit cette hausse, cette augmentation dans chaque tranche d'âge. C'est pas seulement une préoccupation de jeunes, mais c'est vrai pendant les marches, tout ça, c'est clair qu'il y a une grande présence et une urgence. Pour les jeunes, il y a il y a des processus légaux qui ont été commencés par les jeunes. Et c'est clair que c'est car les jeunes vont passer la plupart de leur vie avec le changement climatique. C'est quelque chose qui est pour le reste de notre vie et pour les générations qu'on considère de contribuer à la future. Aussi, comme c'est typique pendant l'histoire qu'il y a beaucoup d'opportunités pour les jeunes de comme créer des nouveaux idées, de dire qu'est-ce qu'on fait. On doit penser un peu plus clairement de nos choix. Mais comme j'ai dit, c'est quelque chose qui va affecter les jeunes, bien sûr. Mais encore, même qu'avec les sondages, c'est pas quelque chose qui est séparé par les tranches d'âge. On voit pour les canicules et les vagues de chaleur. C'est en fait plus les aînés qui sont vraiment plus affectés avec les mœurs horribles. Donc, le changement climatique, c'est quelque chose qui va affecter tous les tranches d'âge. Je pense que les jeunes et les aînés sont typiquement des personnes qui sont les premières pendant l'histoire pour s'engager dans le changement, dans l'activisme. Mais c'est quelque chose qui est important de comme ouvrir les yeux de la reste de la société.
0: Madame Siegel, on l'a évoqué un peu avant, mais il y a cette question aussi, bah, évidemment, des politiques publiques en matière de climat. Bon, on a vu passer quantité de réunions internationales, des COP qui ont avancé très, très, très doucement en matière de politique climatique. On voit qu'en ce moment, c'est clairement plus une priorité pour beaucoup de gouvernements, que ce soit le nôtre, que ce soit évidemment les politiques aux États-Unis, mais c'était le cas aussi dans d'autres pays en Europe, si je prends des exemples un peu plus loin. À quel point, justement, cette inquiétude climatique de la population, elle est liée à ça? Est-ce qu'on se rend compte que, finalement, la population est un peu désenchantée par rapport à leurs politiciens, se rendre compte qu'il y a des promesses faites pendant les campagnes électorales et que, finalement, bon, il y a peu d'actions vertes qui sont réellement menées?
15: Oui, c'est clair. Il y a plein de sondages récemment qui sort la conclusion que beaucoup des gens pensent que notre gouvernement à Canada, notre gouvernement fédéral, ne fait pas assez sur l'action climatique. Et je suis en accord avec ça au bout de la première année de pouvoir. Le gouvernement, maintenant, de Premier ministre Carney a démantelé les progrès en matière de climat et protection environnementale d'une façon significante. Mm-hmm. En fait, à la place, il a adopté un programme agressif pour avantage de combustible fossile. Et je pense que c'est clair pour nous que le combustible fossile, c'est la plus grande cause du changement climatique, des feux de forêt, de tout ça. Donc, ce qu'on a besoin, c'est une transition énergétique premièrement au Canada, de continuer à réduire nos émissions et de faire la transition vers plus en plus les renouvelables qui pourraient être plus abordables. Ouais. Donc, les politiques climatiques qu'on a besoin, c'est de penser à long terme tout en répondant à nos besoins d'avancer les infrastructures résilientes et une économie compétitive dans une façon qui réduit les émissions et adresse abordabilité pour nous tous. Ouais.
0: Julie Segal, vous êtes donc, je rappelle, un responsable de la section finance climatique de l'organisme Environmental Defense. Merci beaucoup d'être passé ce matin.
15: Je vous en prie.

À 6h58 si rien ne va. Mais bon, nous tout va bien tant qu'on est à l'écoute de Y a pas deux matins pareils. D'ailleurs, dans la prochaine heure de l'émission, on s'intéresse au premier système de contrôle aérien entièrement à distance du Canada qui devrait démarrer cet automne pour une période d'essai de 1 an. Ce serait pour l'aéroport de Hamilton, contrôlé depuis Kingston. On en parlera après votre radio journal.

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2: Le Canada et les États-Unis pourraient avoir trouvé un terrain d'entente une semaine avant l'entrée en vigueur de nouveaux tarifs. En Colombie-Britannique, des évacués peuvent rentrer à la maison, mais la lutte contre les feux de forêt est loin d'être terminée. Et la diaspora colombienne ébranlée par le séisme.
3: Mes amis qui sont colombiennes, on a texté entre nous pour savoir si tout était correct.
2: Le bilan est revu à la baisse. Bonjour, ici Marie-Michel Bordua. Bienvenue à ce Radio-Journal. En pleine guerre commerciale avec les États-Unis, de nombreux Canadiens sont en colère. Il y a des dizaines de milliers de personnes qui demandent que l'ambassadeur américain au Canada soit expulsé du pays. Nous joignons Claudine Richard à Ottawa. Claudine, ils sont plus de 55 000 à avoir signé une pétition.
4: Une pétition vraiment qui critique le fait que l'ambassadeur américain déroge du protocole. Donc, entre autres, il normalise dans son discours l'annexion du Canada aux États-Unis. Il intervient dans la diplomatie aussi canadienne-américaine, selon la pétition, en critiquant, entre autres, les politiciens qui ont un discours anti-américain. Alors, ce que demande cette pétition, c'est que le gouvernement canadien exclue l'ambassadeur du Canada, l'exclue de ses fonctions. Une pétition qui continue de circuler et qui sera présenté cet automne aux élus.
2: Et Claudine, pendant ce temps, il y a une proposition d'accord commercial qui pourrait être présentée à Donald Trump dès la semaine prochaine.
4: Dès lundi, c'est la date qui circule en ce moment et l'objectif, c'est de donner une pleine journée aux Américains pour examiner justement cette proposition commerciale canado-américaine. Une pleine journée avant la date limite du 19 août, faut-il le rappeler, date où pourraient entrer en vigueur de nouveaux tarifs de 50 % envers une panoplie de produits canadiens. Dominique Leblanc, qui lui mène un peu les négociations en ce moment avec les Américains, s'est vraiment fait avare de commentaires à Washington.
5: We know we're not going to discuss those things.
6: But full points for trying. You're outside in the Washington heat.
7: I know, but a lot of Canadians are wondering. A lot of Canadians are wondering.
4: Alors, il a vraiment parlé de l'insistance des journalistes, alors que les journalistes eux le questionnaient pour s'assurer de savoir où en étaient les négociations. Donc, comme je disais. Pour l'instant, ce qui circule, c'est que lundi, une proposition pourrait être proposée aux Américains. Mais en attendant, les entreprises leur restent bien nerveuses en attendant qu'un accord soit proposé et signé.
2: Merci, Claudine.
4: Au revoir.
2: Et justement, Québec se prépare tout de même à l'éventuelle mise en application de nouveaux tarifs douaniers américains dès le 19 août. La première ministre a convoqué une rencontre d'urgence avec des acteurs économiques qui aura lieu demain et vendredi. Christine Fréchette veut notamment aborder les possibles effets de ces surtaxes sur les programmes d'aide et de ces surtaxes plutôt et les programmes d'aide qui pourraient être instaurés. Le chef du service de police de la ville de Montréal, Fadi Daguerre, a fait face à une pluie de critiques hier soir lors d'une rencontre sur les allégations de comportements racistes et haineux au sein d'un poste de Montréal-Nord, un quartier multiculturel. Plusieurs personnes présentes ont réclamé des changements. Voici Fadi Daguerre.
8: Je pourrais vous dire que ça aurait été hier, ça aurait été beaucoup mieux. Ce que je peux vous dire par contre, c'est que les gestes concrets sont posés dès le 12 juin. On n'a jamais vu dans l'histoire du SPVM un démantèlement d'une équipe de policiers. Et j'ose espérer qu'au niveau du lien de confiance, quand les gens ont vu ça, ont dû se dire « OK, il y a quelque chose qui se passe ».
2: Pendant plus de deux heures, les échanges ont porté sur le profilage racial, les pratiques policières et les changements réclamés au sein du SPVM. La Colombie-Britannique attend de nouveaux renforts pour lutter contre les feux de forêt, cette fois du Costa Rica. Pendant ce temps, la levée d'ordre d'évacuation permet à certains membres de la bande indienne de l'Okanagan de rentrer à la maison. Le reportage d'Annie Véro.
9: Au bord du lac Okanagan à Vernon, des membres de la bande indienne de l'Okanagan se sont réunis mardi. Alors que leur communauté a été lourdement affectée par le feu de Bradley Creek, ils se sont réunis pour prier en l'honneur de ceux qui ont été évacués, de ceux qui ont perdu leur maison, mais aussi de ceux qui luttent contre le brasier. Charmel Paul est venu avec sa famille pour appuyer sa communauté. Bien qu'elle ait pu retrouver sa maison intacte le matin même, elle souligne que ce n'est pas tout le monde qui a eu cette chance.
10: Take it one day at a time.
9: Frédéric Louis

0: tente de prendre une journée à la fois, alors que sa propriété est partie en fumée dans l'incendie.
1: We had, probably 3,000 pictures or more.
0: Il a dû quitter son domicile en quelques minutes seulement. Il dit avoir dû laisser derrière lui des souvenirs et des photos.
2: But you acquire things.
0: Les objets qu'on acquiert, ce sont des biens remplaçables, ajoute sa sœur, Dora Louis-Alexis, dont la propriété fait toujours l'objet d'un ordre d'évacuation.
2: But our lives are not replaceable.
0: Ce qui n'est pas remplaçable, dit-elle, ce sont nos vies. Ici Annie Véro, Radio-Canada, Vancouver.
3: Ailleurs dans le monde. Le bilan du puissant séisme qui a frappé la Colombie lundi a été revu à la baisse. 216 personnes ont perdu la vie et plus de 1600 autres ont été blessées. Et près de 48 heures après le tremblement de terre, les secouristes continuent de retrouver des survivants sous les décombres. Hugo Métro est avec nous. Hugo, où en sont les recherches?
4: Eh bien, les secours continuent de fouiller les décombres parce qu'il y a encore de l'espoir de retrouver des survivants. C'est ce qui est arrivé cette nuit. Une femme de 32 ans était sortie vivante des ruines d'un immeuble de la ville de Pereira. Le sauvetage donne de l'espoir parce que sur place, la situation reste très difficile. Des dizaines de milliers d'habitations se trouvent toujours sans électricité. Plusieurs hôpitaux ont été endommagés et des milliers de personnes ont passé la nuit dehors par peur des répliques. Alors, le bilan a toutefois été revu à la baisse après une correction du décompte. Il est maintenant de 216 morts et plus de 1600 blessés.
3: Et même si elle est bien loin de l'épicentre, la diaspora colombienne ici au pays, là, elle est ébranlée par ce séisme.
4: Oui, les dernières heures ont évidemment été angoissantes dans l'attente de nouvelles de leurs proches. Mais il y a aussi depuis du soulagement pour ceux dont la famille est en sécurité. Je vous laisse écouter des membres de la diaspora colombienne rencontrés à Montréal.
5: Je suis triste, mais en même temps, mes familles et mes amis, ils sont heureusement en santé. Même ici, mes amis qui sont colombiennes, on a texté entre nous pour savoir si tout était correct.
6: Je connais des amis qui ont de la famille dans les régions affectées. Ils ne retrouvent pas leurs proches.
7: Quand je me suis levée, c'était vraiment avec le cœur serré, le corps lourd.
4: Et donc, près de 48 heures après le séisme, les secours sur place gardent toujours espoir de retrouver des survivants.
3: Merci Hugo.
4: Au revoir.
3: En Russie, deux importants terminaux céréaliers d'un port de la mer Noire ont suspendu leurs activités à la suite d'une attaque de drones ukrainiens. Un enfant a perdu la vie lors de cette attaque. 8 autres personnes ont été blessées. Moscou dit avoir abattu près de 500 drones ukrainiens au cours de la nuit. En Ukraine, des frappes russes ont visé plusieurs régions. 2 personnes ont été tuées et d'autres blessées par des drones à Kherson, dans le sud du pays. La maison mère de Facebook et Instagram doit à nouveau se défendre devant les tribunaux. Un procès intenté par 4 États américains contre Meta s'ouvre aujourd'hui en Californie. Les États reprochent à l'entreprise de Mark Zuckerberg d'avoir volontairement rendu les mineurs dépendants à ses réseaux sociaux. Les explications de Julie-Marie Lecomte.
8: Défilement à l'infini, notification intempestive, même la nuit, système des likes. Pour l'accusation, ce sont autant de violations des lois qui protègent les consommateurs et la vie privée en ligne des mineurs de moins de 13 ans. Des violations qui, sur le papier, peuvent coûter une somme astronomique au groupe de Mark Zuckerberg. 1400 milliards de dollars de pénalités, c'est l'équivalent de sa capitalisation boursière. En fait, c'est l'addition théorique des amendes encourues pour chaque victime. À l'origine de ce procès, il y a les Facebook Files. Il y a 5 ans, une ancienne employée avait fait fuiter des documents qui montrent que Meta mesurait les dégâts de ses applications sur la santé mentale des adolescents, mais tout en se montrant publiquement rassurant. Aujourd'hui, la firme s'indigne des montants colossaux réclamés, plaide n'être pas seule responsable du mal-être des jeunes. Mais l'affaire est mal engagée. En mars, Meta a déjà été condamnée 2 fois, notamment à payer des millions à une jeune femme droguée aux réseaux sociaux depuis l'enfance.
3: C'était les explications de Julie-Marie Lecomte. En terminant, il sera possible presque partout au Canada d'observer une éclipse partielle du soleil cet après-midi. Contrairement à l'éclipse totale d'avril 2024, seule une portion du soleil sera cachée par la Lune, puisque les deux astres ne seront pas parfaitement alignés. L'Université de Moncton au Nouveau-Brunswick va offrir des séances d'observation sur son campus. Le professeur au département de physique et d'astronomie, Francis Leblanc, explique à quoi s'attendre.
9: Donc, une éclipse qui va varier en pourcentage. Ici à Moncton, ça va être à peu près 32%. Lorsqu'on va plus au sud, ça va être moins. Lorsqu'on va plus au nord, disons en Terre-Neuve, ça va être 40-50% de couverture. Ça va durer à peu près 2 heures en tout. Et le maximum, donc on va atteindre, à Moncton, c'est 32% à peu près, c'est à 14h55. Donc, c'est pas comme une éclipse totale, où est-ce que ça dure quelques minutes. Une éclipse partielle, ça dure quelques heures.
3: Et puis, il y a une éclipse partielle de la Lune qui aura également lieu dans la nuit du 27 au 28 août. Voilà, c'était le Radio-Journal. 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

0: Bon matin à ceux qui se joignent à nous. Merci de vous réveiller avec nous chaque matin. Commençons peut-être dès maintenant à regarder ce qui risque de vous intéresser dans les prochaines minutes si vous partez de chez vous, c'est-à-dire comment ça circule sur les routes. Il y a toujours un problème sur la 400 qui est là depuis tôt ce matin, direction ouest à hauteur de la route Brimley, donc du côté de Scarborough. Il y a toutes les voies qui sont bloquées en raison de ce véhicule en panne. C'est pour l'instant le seul gros problème que je vois sur le réseau qui a donc causé pas mal de ralentissements. Pour l'instant, le reste s'est résorbé et ça circule encore plutôt bien. Donc bonne nouvelle, hein, si vous devez prendre la route dans les prochaines minutes, dans la grande majorité, ça devrait circuler correctement. Pour ce qui est de la météo, bon là, c'est un peu plus mitigé. On a eu certes du beau soleil hier, mais bon, ça va se changer un peu avec des passages nuageux aujourd'hui, un peu partout hein, dans le sud de l'Ontario, de Toronto, que ce soit au Niagara, que ce soit même à Kingston. En gros, on va avoir du soleil, passage nuageux, qui va finir par nous amener de la pluie. Donc possibilité d'orage en après-midi pour un peu tout le monde, même si on va garder quand même des belles températures, hein, des températures plutôt confortables, 24-25 degrés, et assez humide, hein, avec un humidex à 29. Donc bah, écoutez, prévoyez un peu en parapluie. On va espérer, en tout cas, avec tout ce qui se passe dans le ciel en fin de journée, que ces nuages bon, passent en cours de la journée, mais qu'ils nous libèrent le ciel pour qu'on puisse observer les étoiles d'ici la fin de la journée. Je me tourne maintenant vers Annie Poulain pour faire le tour des sujets qu'on vous a prévus pour cette deuxième heure. Annie, dans quelques minutes, on va revenir sur la question des relations commerciales avec les États-Unis.
1: Oui, Ottawa et Washington qui auraient trouvé un terrain d'entente. Ça, c'est selon nos sources là, qui disent que les responsables des négociations des deux pays pourraient présenter en début de semaine prochaine une proposition commune au président Donald Trump. On voit que les pourparlers s'accélèrent entre le Canada et les États-Unis alors qu'il reste seulement qu'une semaine au Canada pour éviter l'application de nouveaux droits de douane. Droits de douane qui avaient été annoncés en juillet par le président américain Donald Trump. On va faire le point sur ces négociations avec Louise Blais, qui est émissaire du Québec pour la révision de l'ACEUM.
0: Ouais, en effet, hein, ces droits de douane donc, qui devraient normalement être mis en place la semaine prochaine, mercredi prochain précisément, si rien ne se passe. Et puis, on va s'intéresser à des changements à venir dans le monde du contrôle du trafic aérien.
1: Oui, parce que votre avion pourrait bientôt être dirigé par des contrôleurs aériens qui sont à distance, à des centaines de kilomètres dans une autre ville plutôt que dans une tour de contrôle là, tout près des pistes. Il y a un centre de contrôle qui vient d'être construit à Kingston. Il doit être testé durant un an. Et si tout se passe comme prévu, ces contrôleurs aériens devraient d'abord diriger les avions de l'aéroport de Hamilton, tout près de chez nous. On va en parler avec un spécialiste de l'aviation à 7h45.
0: Dans le monde de l'aviation, on s'entraîne sur des simulateurs, sur des écrans. Et même maintenant, dans la vraie vie réelle, ce sera un peu pareil. On aura toujours des écrans, mais pour le coup, ce sera plus de la simulation. On contrôlera réellement les avions qui atterrissent. Merci beaucoup, Annie. Du côté des nouvelles, Étienne Lajoie est avec nous ce matin. Et Étienne, on s'intéresse particulièrement à la série finale de la Ligue élite canadienne de basketball qui débute ce soir à Brampton.
2: Oui, le premier match de la série 2-3 entre les Honey Badgers de Brampton et les Sea Bears de Winnipeg a lieu à 19h ce soir au CAA Center. Les deux matchs suivants, si nécessaire, seront disputés à Winnipeg. Les Honey Badgers ont terminé au deuxième rang de l'Association de l'Est de la Ligue élite canadienne de basketball en saison régulière.
0: Et puis, il y a un accident dans la voie d'accotement sur l'autoroute 403 qui a fait 3 blessés hier soir.
2: Vers 17h, deux véhicules se sont arrêtés sur le bord de l'autoroute 403 à la hauteur du chemin Mavis à Mississauga. Selon la police provinciale de l'Ontario, les occupants des deux véhicules étaient à l'extérieur et s'échangeaient des renseignements. Peu de temps après, un troisième véhicule est entré en collision avec l'un des véhicules arrêtés qui a par la suite poussé un homme de 43 ans et un enfant de 12 ans, tous deux américains. Ces deux personnes ont été transportées à l'hôpital avec des blessures graves. Une troisième personne a été transportée à l'hôpital avec des blessures mineures.
0: Étienne, vous serez de retour avec nous pour le bulletin de 7h30 et on y parlera des Perséides.
2: Oui, d'un reportage de Léo Molinier parce que les Perséides font leur apparition ce soir et cette année-ci pourrait être exceptionnelle. Donc, Léo Molinier aura les détails sur le sujet.
0: Voilà, et on va nous tous souffler sur les nuages au cours de la journée pour être sûr de pouvoir les voir. Merci beaucoup, Étienne. Katia Saint-Jean surveille, elle, l'actualité. Bonjour, Katia.
3: Bonjour, Julien.
0: Bon, il y a Netflix là, qui amorce la production de la version canadienne de la télé-réalité Love is Blind.
3: Oui, les Canadiens pourront enfin tenter leur chance de trouver l'amour à l'aveuglette. Cette télé-réalité à succès invite les Canadiens à apprendre à se connaître depuis des cabines isolées pour apparemment tomber amoureux, sans jamais jamais se voir. Mm-hmm. Le hic, c'est qu'ils doivent se fiancer avant de se rencontrer en face à face. C'est un format d'émission qui a été lancé aux États-Unis en 2020. C'est devenu un phénomène mondial pendant la pandémie, donnant finalement lieu à des adaptations dans le monde entier, notamment au Japon, au Brésil, au Royaume-Uni et au Mexique. C'est maintenant au tour du Canada et le recrutement des candidats est entamé pour cette version canadienne de l'émission qui va être produite par Inside Productions, qui est à l'origine de Big Brother Canada et Canada Shore. La version américaine de Love is Blind en est à sa 10e saison, le tout qui est animé par Vanessa et Nick Lackey. Et on ne sait pas encore qui va animer cette édition canadienne de l'émission.
0: Parce qu'on a joué notre grosse carte canadienne avec des cabines dans le bois et on est dans cette idée-là?
3: Qui sait, hein? Moi, ça me surprendrait même pas qu'on pousse vraiment le thème Canada de ce côté-là avec les bûcherons et tout, là. Donc, c'est à voir, ouais.
0: Pourquoi pas. Il y a les Canadiens aussi, Hudson Williams, qui est parmi les jeunes talents mis en avant au TIFF.
3: Oui, le TIFF qui a dévoilé ses invités pour sa section In Conversation With, donc en conversation avec. Parmi eux, on retrouve les artistes Hudson Williams, Chris Rock, Andrew Scott et Rachel Morrison. Hudson Williams, qui est la vedette de Rivalité passionnée, il est au TIFF pour présenter la série Yaga dans le cadre de la promotion des talents émergents. Chris Rock et Andrew Scott présentent respectivement leurs films Misty Green et Eleanor. Et la directrice de photographie Rachel Morrison, qui a récemment fait le saut à la réalisation, là, va présenter son deuxième long métrage Love of Your Life, qui met en vedette Margaret Qualley et Aaron Pierre. La programmation inclut aussi des conférences de l'acteur coréen Lee Min-ho, qui présente au Festival de Toronto la première mondiale de The Assassin. Donc, on a beaucoup de films à surveiller, alors qu'on a eu la programmation entière hier de la part du TIFF pour le festival en septembre. Vous allez voir, là, à chaque semaine, on va faire le point sur des nouveautés jusqu'au début du festival.
0: Bon, on va augmenter l'excitation jusqu'à l'ouverture. Merci, Katia. Côté sport, ben, l'excitation, elle est en plus, en tout cas, du côté de Naomi Osaka, que beaucoup observaient. On se rappelle, l'an dernier, elle avait atteint la finale et s'était inclinée devant Victoria Mboko. Cette année, elle s'est déjà fait éliminer en quart de finale. C'est Elena Rybakina qui a donc remporté hier ce quart de finale et qui décroche donc sa place en demi-finale oui, du tournoi. De l'autre côté du tableau, c'est l'Américaine Coco Gauff qui a remporté sur un forfait de la Suisse Belinda Bencic, qui a été contrainte de se retirer du tournoi en raison d'une blessure à la hanche. Donc, les demi-finales se jouent aujourd'hui. Elena Rybakina contre Coco Gauff. Et de l'autre côté, Elina Svitolina, l'Ukrainienne, qui sera opposée à Iga Swiatek, la Polonaise. Et puis côté homme, le tableau des demi-finales, lui, est vraiment très américain, si ce n'est l'Espagnol Rafael Rodar, qui réussit quand même à se tailler une place là-dedans en battant le Français Arthur Fils hier. Il sera donc contre Brandon Nakashima aujourd'hui. Et de l'autre côté, vraiment en duo américain, en affrontement américain, Ben Shelton contre Leonard Tien, qui joueront donc le second match de ces demi-finales. Et puis je me suis dit, à 7h18, alors qu'on est en plein mois d'août, pourquoi ne pas un peu changer nos habitudes et démarrer cette deuxième heure en musique? Pourquoi pas? On s'écoute Kiffy avec Faux Pas.

0: Kiffy à l'instant à 7h22 avec ce titre Faux Pas. Bah oui, un petit peu de douceur là pour démarrer notre journée. C'était à mon avis de rigueur. Ben justement, des faux pas, il faudra peut-être éviter d'en faire hein, parce qu'en ce moment, les négociations avec les États-Unis sont vraiment sensibles. On le sait, hein, depuis plusieurs jours, il y a ces négociations pour éviter des nouveaux droits de douane de 50% sur certaines exportations canadiennes qui doivent normalement entrer en vigueur. Et ben la semaine prochaine, pile le 19 août, donc mercredi prochain, si les choses vont dans ce sens-là. Il y a le responsable, le ministre responsable du commerce Canada-États-Unis, Dominique Leblanc, qui est à Washington, qui a rencontré hier le représentant américain au commerce, Jamieson Greer. On apprend ce matin que possiblement donc il y aurait un accord qui aurait été trouvé, ou en tout cas une proposition d'accord qui devrait être présentée au président américain la semaine prochaine. On en parle ce matin avec Louise Blé, elle est émissaire du Québec pour la révision de l'ACEUM. Madame Blé, bonjour.
1: Bonjour.
0: Bon, ben, je le disais, on l'apprend là ce matin avec assez peu de détails finalement qu'il y aurait eu une entente ou en tout cas une proposition d'entente à présenter la semaine prochaine. On a beaucoup critiqué Dominique Leblanc d'être allé aux États-Unis plusieurs fois pour ne rien ramener. Est-ce que cette fois-ci c'est la bonne? Est-ce qu'on arrive finalement à une fin de négociation?
1: Écoutez, la menace des tarifs, des nouveaux tarifs de 50% a vraiment concentré les esprits, autant du côté canadien qu'américain. Donc, effectivement, les conversations qui ont lieu en ce moment depuis déjà 10 jours et plus sont beaucoup plus substantives, concrètes. On parle de vraies choses et les équipes de négociation du Canada sont mobilisées. Ils sont à l'ambassade. Donc, effectivement, on avance. Par contre, je me remettre un peu en question la prémisse. À ma connaissance, il n'y a pas encore d'entente qui a été conclue entre Jamieson Greer et le ministre Leblanc. Par contre, c'est certain que de notre côté, c'est ce qu'on espère faire, c'est on espère pouvoir avoir une entente d'ici la fin de la semaine pour que Jamieson Greer, ambassadeur Greer, puisse la présenter lundi au président pour donner le temps prévu pour qu'un nouveau décret soit écrit et signé par le président pour lever la menace. Donc, c'est le calendrier qui est en place et les deux parties sont motivées, mais à ma connaissance, on n'a pas une entente encore de fixer et je m'attends à ce que ça se rende jusqu'à la dernière minute.
0: Ouais, en fait, on citait quelques-unes de nos sources qui sortent là sur nos ondes depuis ce matin. Visiblement, il y aurait une piste de terrain d'entente. Là, mais comme je le disais, on a assez peu de détails. Donc, en effet, est-ce que c'est substantiel? Est-ce qu'on est sur un début d'accord? C'est encore à déterminer. Mais justement, est-ce que ce travail qui a été fait donc pendant des semaines, des mois, selon vous, semble porter son fruit? Ce que je veux surtout comprendre, c'est on a eu l'impression pendant un bon moment que les Américains jouaient un peu la montre, nous laissaient venir, nous laissaient discuter, nous laissaient repartir sans jamais rien proposer. Est-ce que c'est une fausse impression? Est-ce qu'en vérité, en coulisses, des vraies discussions se sont passées? C'est juste que nous, vu de l'extérieur, on n'a rien vu être présenté.
1: Non, effectivement, jusqu'à il y a environ 3 semaines, non, il n'y avait pas, on n'avait pas vraiment de discussion qui portait sur des choses concrètes. Et c'est clair. Et les Américains disaient que c'était nous, le Canada, qui ne venions pas à la table de façon sérieuse. Et nous, on disait que c'était les Américains qui prenaient pas nos appels pour en parler. Alors, c'était un petit peu les deux côtés. Ce qu'il faut savoir, c'est que depuis plusieurs mois, USTR, là, qui est en charge de faire des recommandations au président, faisait leurs recherches et parce que la menace des 338, là, des tarifs de 50% sur certains, sur une gamme de produits canadiens, la recherche qui a été, qui a dû être faite pour arriver au choix de codes d'importation qui ont été associés à ces décrets présidentiels fait que sûrement dans les derniers mois, les Américains attendaient d'avoir cette menace-là en main comme levier dans les négociations. Alors, c'est pour ça qu'il ne voulait pas nous parler pendant quelques moments. Alors, et on nous le disait, moi, je suis à Washington régulièrement, la première ministre, Christine Fréchette, du Québec, était là aussi en juin, et on s'est vraiment fait dire par Jameson Greer, plus de tarifs s'en venaient. Alors, il nous a fait la remarque sur l'alcool, et donc, on savait que tôt ou tard, ils allaient nous frapper avec des tarifs contre nos contre-mesures. Alors, ils télégraphiaient. Si on peut dire quelque chose de l'administration américaine, c'est qu'ils sont, ils sont très clairs, hein, ils nous le disent. Alors, c'est vraiment ce qui s'est passé. Et puis maintenant, ben là, c'est vrai qu'on a eu, on joue contre la montre, là, le 19, il y avait un mois entre la menace et la mise en place. Et mais là, les Américains sont venus à la table, et nous aussi, et là, vraiment. Mais on revient quand même, vous avez raison de le dire, on revient quand même sur des chantiers qui avaient déjà été entamés, par exemple, avec les tarifs sectoriels du 232. Ouais. On avait une entente l'année dernière, avant que le train déraille. Alors, on partait pas de nulle part non plus. Alors, on a été capable de remettre ces choses-là sur la table dans un état d'esprit où les Américains, maintenant, sont prêts à aller de l'avant.
0: Mais qu'est-ce qui nous reste comme concession qu'on peut encore faire? Je veux dire, on en a déjà fait plusieurs, que ce soit bon, sur nos dépenses en défense, que ce soit sur la protection aussi de nos frontières avec les États-Unis, le contrôle aux frontières. On a déjà fait quantité de concessions, en tout cas répondu aux demandes américaines. Qu'est-ce qui reste là dans les mains du Canada pour convaincre les États-Unis?
1: Alors, oui, on a fait certaines, on les a accommodés sur certaines choses, la taxe numérique, par exemple. Ils avaient une série de demandes. Alors, c'est pas qu'on n'a rien eu pour les demandes par le passé, mais c'est que c'était incomplet. Donc, c'était une chose à la fois. Et il ne faut pas oublier que lorsqu'on a remis en question la taxe numérique l'été dernier, on est revenu à la table et on a été capable de négocier une entente qui a finalement déraillé, comme je le disais tout à l'heure, à l'automne. Donc, ce n'est pas nécessairement qu'on n'a rien eu. Et ces choses-là ont été mises en banque, si on peut dire. Là. Ouais. C'est des choses qui ont été appréciées, qui sont maintenant mises de côté, mais ça ne voulait pas dire que tout le dossier était réglé. Alors, maintenant, on est à la table. Ces choses-là, on les a faites. C'est apprécié, c'est compté. Et maintenant, ben, ce qui reste, parce que pour répondre vraiment précisément à votre question, ben, il y a certains irritants qui restent. Ils veulent qu'on accepte des quotas dans les secteurs affectés par les 232. Ils veulent continuer de nous imposer un certain tarif, mais probablement préférentiel. Jusqu'à l'année dernière, on ne voulait aucun tarif sur ces secteurs-là. Alors là, on accepte ça. Bon, ils viennent vers nous, vers le secteur laitier. Alors ça, faut être précautionneux. On a fait déjà beaucoup de sacrifices. Alors voilà. Alors, il reste des petites choses, mais il ne faut pas penser que ce qui a été fait par le passé n'a pas compté. Ça compte. Ça fait partie de ce qui est tenu en compte aujourd'hui.
0: Et comme on le disait, il nous reste une semaine pour voir justement ce qui sera déposé sur la table peut-être du président américain pour avancer dans ces négociations ou non. Louise Blais, vous êtes donc émissaire du Québec pour la révision de la CEU. Merci beaucoup pour vos explications ce matin.
1: Merci à vous.
0: h 30, le temps de s'informer et de faire le tour de nos nouvelles régionales avec vous, Étienne. Et on s'intéresse ce mercredi à de nombreuses étoiles filantes qui devraient apparaître dans notre ciel.
2: Oui, comme chaque année, au mois d'août, c'est les Perséides qui font leur apparition. Et cette année, pour être exceptionnelle, Léo Molinier.
3: C'est une excellente année. C'est un bon cru pour les Perséides cette année.
4: Les mots de Robert Lamontagne, astrophysicien à la retraite affilié à l'Université de Montréal. Il s'attend à ce que les Perséides soient particulièrement bien visibles en cette année 2026. En raison de la nouvelle lune, il y aura moins de lumière dans le ciel et donc les étoiles filantes seront plus faciles à voir. Chaque année, ces étoiles filantes apparaissent, il s'agit d'un phénomène physique.
3: Comme il y a un nuage assez dense, ben on a une pluie d'étoiles filantes, c'est-à-dire qu'on en voit plusieurs, parfois quelques-unes à la minute.
4: Pour l'occasion, l'observatoire David Dunlap de Richmond Hill organise une soirée spéciale mercredi dès 21h, car c'est ce soir-là qu'on devrait pouvoir observer le plus d'étoiles filantes. Pas besoin de télescope ou de jumelles, ce phénomène est visible à l'œil nu, selon Ian Shelton, astronome qui encadrera cette soirée. Petit conseil. Néanmoins,
5: turn off your phone. It takes about 15 minutes for your eyes to dark adapt.
4: Il conseille de ne pas regarder un écran au moins 15 minutes avant pour que les yeux puissent s'habituer à l'obscurité. Il faut aussi s'éloigner des villes pour éviter la pollution lumineuse et espère qu'il n'y aura pas trop de nuages qui viennent couvrir le ciel. Ici Léo Molinier, Radio-Canada Toronto.
0: Et puis Étienne, il y a un événement controversé à Hamilton qui a amené la mairesse à se fendre d'une lettre.
2: Oui, la mairesse Andrea Horvat a prévenu des entreprises locales qu'un groupe faisant entre autres la promotion de l'expulsion de gens vers leur pays d'origine organise une conférence à la fin août à Hamilton. L'organisation Dominion Society of Canada s'autoproclame nationaliste et adhère à l'idée selon laquelle la population blanche se fait remplacer par une population racialisée. L'organisme avance des idées racistes et xénophobes d'après la professeure de l'Université Ontario Tech, Barbara Perry, qui se spécialise dans la haine et l'extrémisme. La police de Hamilton dit qu'elle développe un plan afin de répondre à tout risque, dérangement ou activité criminelle associée à l'événement.
0: Du côté immobilier, les ventes de maisons sont en hausse en Ontario en raison du rabais sur la taxe de vente harmonisée.
2: Ouais, c'est ce qu'affirment deux associations représentant des entreprises qui bâtissent des propriétés, le Building Industry and Land Development Association et le Ontario Home Builders Association. Elles disent, ces associations, que la hausse de 130% des ventes sur une base annuelle dans le deuxième trimestre de 2026 est en partie due au rabais sur la TVH. Les Ontariens peuvent bénéficier d'un rabais d'un maximum de 130 000 $ sur la TVH lorsqu'ils achètent une nouvelle maison. La maison doit cependant être achetée entre le 1er avril 2026 et le 31 mars 2027.
0: Puis dans le quartier de la Petite Jamaïque, il y a un restaurant sénégalais qui a été la proie des flammes.
2: Oui, le 31 juillet dernier, un an seulement après l'ouverture du restaurant, il s'agit du restaurant Pandafrica, qui est un lieu de rassemblement et les pertes sont importantes. Les détails avec Jérémy Bélanger.
6: Pandafrica, c'est mon bébé.
7: Devant les portes de son restaurant ravagé par les flammes, la propriétaire de l'établissement, Mampenda Nyang, ressent un grand vide. Ce qui était sa plus grande fierté est maintenant réduit en cendres.
6: Parce que là, si je me réveille, je vois que je suis chez moi, j'ai rien à faire.
7: Le 31 juillet dernier au matin, les flammes auraient commencé dans le coin du bar, selon elle. Après les avoir éteintes une première fois grâce à l'aide d'un commerçant voisin, des étincelles ont jailli et le feu a repris de façon plus importante. La restauratrice ignore encore si elle pourra un jour rouvrir les portes de son établissement, mais elle confie qu'elle ne baissera pas les bras. D'ailleurs, tout comme son amie Maria Moudaï, la communauté s'est mobilisée pour lui venir en aide. Une campagne de financement a été lancée.
8: C'est quelqu'un qui donne, qui est très généreuse, et c'est ça que la communauté a voulu lui rendre. Donc, cette communauté sénégalaise a été la première à se mettre debout et à donc vouloir apporter son élan de solidarité à Penda au plan moral, mais aussi au plan financier.
7: Même si Mme Nyang se dit gênée de recevoir de l'argent, elle accepte malgré tout cette aide à contre-cœur. Le service des incendies de Toronto indique qu'il n'y a pas matière à enquête. Ici Jérémy Bélanger, Radio-Canada, Toronto.
0: Et enfin, la ville de Brampton propose de renommer 6 terrains de soccer en l'honneur de ses joueurs locaux.
2: Oui, la municipalité souhaite rendre hommage aux 6 membres de la sélection nationale canadienne masculine à la récente Coupe du Monde qui ont grandi à Brampton. Il s'agit de Carl Larin, Tejan Buchanan, Jonathan Osorio, Liam Miller, Promise David et Jaden Nelson. Les 6 hommes pourraient désormais avoir un parc en leur nom à Brampton. Pardon. Cette proposition est à l'agenda de la rencontre du conseil municipal qui a lieu aujourd'hui.
0: Et vu leurs exploits en Coupe du Monde,
2: c'est mérité.
0: C'est mérité, en effet. Merci, Étienne. 7h35 et 20 degrés en ce moment au centre-ville de Toronto avec quelques passages nuageux en ce moment. On s'intéresse à l'actualité économique et on rejoint pour ça Ulysse Bergeron. Bonjour, Ulysse.
9: Bonjour Julien.
0: Bon, on en parle depuis tôt ce matin, un plan d'accord commercial entre les États-Unis et le Canada qui pourrait être soumis dès lundi au président américain. Qu'est-ce qu'on en sait?
9: Ben, écoutez, on en sait peu sur le contenu, là, soyons francs. Par contre, ce qu'on sait, c'est que ça pourrait avoir lieu d'ici lundi, donc quelques heures avant la mise en place, j'ai envie de dire, possible ou potentielle de nouveaux tarifs. Hein, parce qu'il faut le rappeler, le président américain a menacé le Canada de tarifs pour le 19 août, donc des droits de douane de 50% de la part des États-Unis sur les importations canadiennes sur quoi l'équivalent de 20 milliards de dollars environ. Mais surtout, au-delà de la valeur des produits qui sont visés, ça toucherait des produits dont l'export-import balisé par l'accord de libre-échange Canada-États-Unis-Mexique, la CEOM dans ce cas-ci. On en sait peu. Par contre, on peut en déduire tout de même quelques éléments. Là. C'est-à-dire qu'il s'agirait, si on parle de plan, de grandes lignes d'un accord sur lequel on s'entend, non pas l'accord à proprement parler, mais les lignes, c'est-à-dire la base sur laquelle on s'attend pour négocier un accord final. Parce que, vous le savez, le gouvernement de Mark Carney, ici au Canada, a soutenu dans les dernières semaines qu'il ne comptait pas signer une entente qui n'était pas une entente globale, comme certains pays ont pu le faire. Puis on a vu ce que ça a donné pour certains d'entre eux, c'est-à-dire qu'on a beau signer les bases d'une entente, tant qu'on n'a pas les détails, tant que ce n'est pas formel, bien écoutez, il n'y a rien dans les faits qui laisse présager qu'on ne sera pas à nouveau la cible des attaques ou de nouvelles menaces de la président américain. Donc, dans ce cas-ci, on souhaite vraiment chercher une entente globale. Il n'y a pas eu de sortie publique quant à ce plan qui pourrait être remis lundi, mais ça a coulé à peu près partout et les sources vont dans la même direction. Maintenant, l'enjeu, si on s'intéresse à l'enjeu, ça va être les concessions canadiennes, d'un côté comme de l'autre. C'est-à-dire que du côté américain, cette impression de gagner, qui est si importante au sein de l'administration américaine, va se faire par les concessions qui seront faites par le Canada. Du côté canadien, et c'est là, ça va nous intéresser tout particulièrement, c'est le ressac de ces concessions-là. Quelles pourraient être ces concessions-là pour pouvoir en arriver à tout simplement des négociations pour un accord final? Est-ce que ce serait, à titre d'exemple, remettre l'alcool américain sur les tablettes? Mais dans ce cas-ci, on le sait, ça dépend des provinces. De quelle façon ça pourrait toucher le secteur laitier? De quelle façon ça pourrait toucher le secteur automobile? On semble être, en tout cas, à ne pas écarter cette possibilité-là pour pouvoir faire des gains ailleurs, acier, aluminium, entre autres choses. Mais dans ce cas-ci, comme le dit l'expression, en déshabiller Pierre pour habiller Paul, au final, de quelle façon ça va se traduire en termes de ressac, en termes d'impact économique, en termes de réaction au sein même de l'industrie et de pression publique auprès du gouvernement canadien, tout ça, ça reste à voir. Mais disons que ça se joue d'ici le 19 août, en tout cas, à moins que, et vous le savez, Julien, on se dise, bien écoutez, le président américain sorte en disant on se donne un autre 30 jours ou un autre 2 mois. Disons que ça s'est vu assez souvent, mais l'enjeu reste de taille. Là.
0: C'est sûr qu'on n'est pas à l'abri d'un changement d'avis de Donald Trump. On a les yeux rivés sur ces négociations. On parle toujours que c'est important, mais là, on commence aussi à avoir l'enjeu chiffré aussi de ce que ça pourrait impliquer pour le Canada.
9: Oui. Ben absolument. Pour le Canada, écoutez, il y a eu une nouvelle étude qui vient détailler l'impact d'un échec de l'accord Canada-États-Unis-Mexique, la CEOM, que ça pourrait avoir sur le marché de l'emploi. Ça a été publié hier. C'est une étude qui a été commandée par le Conseil commercial canado-américain. Et ce qui ressort sur le plan de l'emploi, si j'avais à le résumer en une seule phrase, là, tout le monde est perdant si l'accord disparaît ou est abrogé. Tout le monde. Au Canada, c'est plus de 100 000 emplois qui disparaîtraient dès l'an prochain si l'accord est abrogé. Les provinces les plus affectées sont celles avec les industries les plus ciblées là, dans le secteur manufacturier, donc Ontario, Québec, Manitoba, Nouveau-Brunswick. Aux États-Unis, c'est 215 000 emplois qui pourraient disparaître dès l'an prochain. Bon, certains États sont ciblés, mais je voulais souligner le Michigan également, parce que là-dedans, lorsqu'on parle de ces États-là, le Michigan, c'est un État plus haut. Hein, sur le plan politique, c'est un enjeu pour les gouvernements américains. Et si une renégociation si on réussissait à s'entendre dans un processus de renégociation, on serait dans la création d'emplois. On parle de plus de 135 000 emplois qui seraient créés aux États-Unis et près de 100 000 emplois au Canada. L'autre aspect concernant ce plan-là, qui pourrait être remis et de l'importance que ça peut avoir, c'est sur l'aspect de la confiance et de la pression auprès des différents négociateurs, aussi bien canadiens qu'américains. Mm-hmm. Et ça, il y a un excellent article en une du Globe and Mail ce matin où on rapporte les propos de différentes sources près de Janice Charette, qui fait partie de la délégation canadienne là, aux États-Unis, qui a envoyé le message à ses homologues américains en disant si vous mettez en place des tarifs, elle l'a fait de façon diplomatique, semble-t-il, c'est pas des menaces, mais on risque de tomber dans une falaise, en quelque sorte, de franchir une falaise, c'est-à-dire la pression va être telle au Canada de la part de la population, de la part des provinces, que le gouvernement canadien risque de devoir réagir. S'il réagit, qu'est-ce qui va se passer? L'administration Trump va réagir, et dans ce cas-ci, on risque de basculer dans une sorte de spirale. Ces tarifs-là sont très importants pour ce qu'ils représentent également. Pas uniquement pour l'impact à proprement parler, mais pour l'impact symbolique que ça peut représenter auprès de la population canadienne.
0: Bon, Ulysse, il nous reste une semaine pour voir où vont s'en aller ces négociations. On verra en effet en début de semaine ce qui sera déposé. Merci beaucoup d'être passé ce matin.
9: Hey, c'est un plaisir, salut Ben.
0: On poursuit en musique avec Lady Lake, Lily et ce titre « Tour de contrôle ».

0: Depuis la tour de contrôle, nous sommes surveillés de loin. Elle pensait pas si bien dire, Lady Like Lily, parce que c'est un peu ce qui va se passer. Hein. Les contrôleurs aériens qui dirigent nos avions pourraient bientôt travailler à des centaines de kilomètres des appareils qu'ils doivent pourtant guider. Il y a NAV Canada, la société qui gère le trafic aérien au Canada, qui vient de construire un nouveau centre de contrôle équipé des dernières technologies à Kingston, chez nous. Et les contrôleurs vont pouvoir y travailler devant des murs d'écran géants. Ces murs qui vont remplacer les habituelles fenêtres des tours de contrôle traditionnelles qu'on connaît si bien. Ils pourront voir trois fois plus loin qu'avec des jumelles et auront accès à un mode infrarouge, pratique durant la nuit, ou par exemple un épisode de brouillard. Il y a le centre de Kingston qui doit donc être testé pendant un an. Ça devrait être fait à partir de 2027. Et l'étape suivante, ça va être d'installer des caméras à l'aéroport de Hamilton. Hamilton qui devrait être donc le premier aéroport à tester ça, être contrôlé donc à distance. Donc premier aéroport au pays qui va adopter cette technologie. À terme, les contrôleurs qui seront donc à Kingston pourront être responsables d'une quinzaine d'aéroports au pays. C'est le plan de NAV Canada. On en parle ce matin avec Philippe Doyon-Poulain. Il est professeur à Polytechnique Montréal, spécialiste des facteurs humains en aviation et des interfaces complexes humain-machine. Monsieur Doyon-Poulain, bonjour.
1: Oui, bonjour.
0: Quand on a vu la nouvelle, évidemment, ça fait penser tout de suite à des films de science-fiction. On se dit, mais là, ils vont nous contrôler à des kilomètres sur des écrans. Et qu'est-ce qui se passe si jamais l'écran tombe en panne? Qu'est-ce qu'on connaît de cette technologie? À quel point on sait si elle est sécuritaire ou pas?
1: Oui, donc la tour de commande à distance, en fait, veut déplacer ce qui était auparavant le contrôleur qui s'occupe du mouvement sur la piste de l'aéroport. Donc, les avions qui se déplacent sur les pistes, les avions qui atterrissent et qui décollent. Donc, ces contrôleurs-là, en fait, sont physiquement dans une tour qui est située à l'aéroport. Maintenant, ils veulent pouvoir la déplacer à distance pour pouvoir les surveiller à partir de caméras haute définition dans une salle de commande. Ça fait déjà une vingtaine d'années, en fait, que ça fait l'objet de recherches et de développement dans l'industrie. Et c'est déployé maintenant à certains aéroports avec un franc succès. Puis, en fait, ce qu'on en sait, c'est l'aéroport de Londres, donc London City, l'aéroport qui se trouve au centre-ville de Londres, a été le premier aéroport international à passer entièrement à une commande à distance de la navigation au sol. Et c'est maintenant contrôlé de la ville de Shenwick à 175 km de London City. Et tous les contrôleurs, en fait, en sont très heureux. Cela a permis, ils ont été capables d'augmenter le trafic qui pouvait circuler sur les pistes à ce moment-ci. Donc, ça s'est bien passé dans le cas de la ville de Londres.
0: Est-ce que ça veut dire qu'il n'y a vraiment plus personne dans l'ancienne tour de contrôle ou on garde quand même par sécurité une personne qui a le contrôle de visu?
1: Alors, dans le cas de London City, il n'y a plus personne dans la tour de contrôle. En fait, ça se passe à un moment où les tours sont âgées, ils doivent être reconstruites ou rénovées. Puis en fait, les coûts de rénovation souvent des tours sont quand même assez dispendieuses. Et ce qui s'est passé là-bas, en fait, c'est qu'ils ont construit une tour de surveillance. En fait, c'est une infrastructure qui est surmontée dans ce cas-ci de 14 caméras à haute définition et d'autres caméras en fait infrarouges et capteurs. Et ensuite, c'est envoyé avec un réseau à fibre optique jusqu'à la salle de commande qui peut se trouver à proximité ou à distance. Donc, dans ce cas-ci, c'est à distance. Donc, à London City, il n'y a plus personne qui contrôle les avions physiquement sur place. Tout se fait à distance.
0: On parle à terme d'avoir à Kingston donc plusieurs aéroports qui seraient contrôlés du même centre. De votre compréhension, ça fonctionnerait comment? Est-ce qu'on va se retrouver avec un pool plus restreint de contrôleurs aériens, mais qui vont devoir contrôler plusieurs aéroports en même temps?
1: En fait, il y a un avantage, la motivation de pouvoir passer au contrôle à distance, parce que si tu contrôles aérien à distance, c'est une motivation économique et de sécurité. Pour des aéroports qui ont un faible trafic, pensons à des aéroports en région éloignée ou qui ont peu d'avions qui viennent dans la journée, il faut tout de même des contrôleurs sur place, donc qui sont localisés à cet endroit. Et ça peut causer des enjeux de main-d'œuvre et de fiabilité. Si un contrôleur doit tomber malade cette journée-ci, ben en fait, il y a personne pour le remplacer rapidement s'il y a une distance, une centaine de kilomètres à franchir. Mm-hmm. Le fait de pouvoir centraliser le contrôle aérien, exemple à Kingston, dans le nouveau centre de commande qui est construit par NAF Canada, en fait, l'idée, ça va être rendu leur centre d'expertise auquel ils auront accès à des dizaines ou des centaines de contrôleurs qui pourront être situés dans la ville et pouvoir opérer les différents aéroports de Kingston. Donc, mm-hmm. ça permet, en fait, on souhaite d'augmenter la sécurité ou la redondance, surtout du côté des ressources humaines. Si un contrôleur est absent, si un contrôleur est malade, en fait, il peut être remplacé par un collègue qui se trouve juste à côté pour pouvoir opérer un aéroport qui, lui, se trouve à distance. Ça aura aussi l'avantage de gérer la motivation des ressources humaines. Mm-hmm. Parfois, ça peut être difficile de trouver des contrôleurs qui souhaitent rester dans des aéroports, dans des communautés rurales.
0: Est-ce qu'il n'y a pas un enjeu de connaissance aussi de l'aéroport? Je veux dire, les gens qui travaillent dans une tour de contrôle physique, ils connaissent les particularités de leur aéroport, de leur piste d'atterrissage, de leur longueur, des enjeux de trafic. Est-ce qu'à tout centraliser loin, surtout si en plus ces gens-là ont à contrôler plusieurs aéroports différents, il n'y a pas un risque de perte justement de cette connaissance du terrain?
1: Ah, c'est certain. Je veux dire, il y a une formation puis une pratique. Donc, le contrôleur va être responsable de certains aéroports sur lesquels il aurait été formé, puis va être avec lesquels il sera devenu familier sur les pistes et les trajets communs de cet endroit. Donc, un contrôleur ne pourra pas soudainement venir gérer la gestion aéroportuaire d'un aéroport auquel il n'a pas pris le temps de se familiariser auparavant. Mais au moins, ça permet d'avoir une certaine redondance puis une flexibilité au sein des contrôleurs qui pourraient se trouver. Exemple, être capable d'opérer sur 3, 4, 5 aéroports puis pouvoir prendre le contrôle à ce moment-ci là, en cas de besoin.
0: Donc, vous disiez que ça a un avantage de remplacement en cas où des gens seraient malades, mais si en même temps, chacun est formé sur un petit nombre bien précis d'aéroports, est-ce que le remplacement par un collègue, c'est si facile que ça finalement?
1: Encore là, donc le contrôle aérien, ça, il y a un ratio de combien d'avions un contrôleur est capable de gérer dans une fenêtre de temps. Pour des petits aéroports, ça peut être opéré avec un contrôleur en fait peut gérer l'aéroport à un moment. Donc, on peut penser par exemple, il y a eu certains enjeux dans l'ouest du pays dans les dernières années avec NAF Canada en fait qui n'avait pas suffisamment de contrôleurs sur les aéroports au Manitoba puis ont dû fermer pendant un certain temps leur aéroport par manque de personnel. Donc l'idée en fait ici c'est qu'on soit capable d'avoir suffisamment de travailleurs qui peuvent contrôler le trafic aérien à distance de Kingston avec une certaine flexibilité entre eux. Donc si j'ai 5 contrôleurs, ils vont pouvoir faire le relais pour un certain aéroport. Mm-hmm. Bon, ça, c'est le plan à long terme. Pour le moment, NAF Canada fait un projet pilote puis une preuve de concept avec l'aéroport de Hamilton. Donc, on parle d'un seul aéroport pour la prochaine année afin de pouvoir accumuler des données pour être capable de démontrer la fiabilité puis la sécurité des opérations avant de contempler la possibilité de pouvoir se déployer dans d'autres aéroports à distance ou ruraux.
0: Ouais. Il y a l'Association canadienne quand même du contrôle du trafic aérien, le syndicat des contrôleurs qui aussi ont un peu émis leur réticence. Ils disent qu'ils craignent que ça pousse leurs membres finalement à quitter la profession. Il y a des voyageurs aussi qui ont été pris en entrevue par nos collègues de CBC qui eux aussi avaient un peu quelques réticences. Qu'est-ce que vous pensez de l'adoption aussi de la technologie? Est-ce que ça va être si facile que ça à faire adopter la technologie tant par les professionnels que adhérer à la confiance aussi des usagers?
1: La confiance du public va être essentielle dans la réussite d'un tel projet. La technologie existe. Je pense qu'au niveau technologique, ce n'est pas tant un enjeu de pouvoir le faire, technologiquement parlant. Le véritable enjeu, en fait, ce sera l'acceptation du public et des travailleurs afin de pouvoir permettre que le projet se réalise. Puis l'idée, en fait, que NAF Canada met en place, c'est vraiment une idée que je trouve très sécuritaire de pouvoir faire un projet pilote, d'accumuler des données probantes pour ensuite informer la décision. Donc, l'idée, c'est que durant une année où ils vont pouvoir surveiller Hamilton, ensuite, ils vont pouvoir apporter les résultats puis les présenter à Transport Canada pour les convaincre que l'opération est sécuritaire puis ils ont mis en place le même niveau de sécurité que lorsqu'ils avaient des contrôleurs sur place à l'aéroport pour mm-hmm. ensuite pouvoir prendre une décision. L'acceptation des travailleurs est aussi très importante. Comme je dis, il y a déjà plusieurs aéroports à travers le monde qui sont surveillés à distance avec une technologie semblable. Et en fait, il y a vraiment un cas qui est riche d'enseignement, c'était en Écosse, donc dans le nord de l'Écosse, en 2018. l'autorité aéroportuaire avait annoncé qu'ils allaient faire le contrôle à distance de 8 petits aéroports de communautés rurales qui se trouvaient dans le nord de la région. Et en fait, que les contrôleurs aériens allaient venir être centralisés dans la ville de Inverness à ce moment-ci. Mm-hmm. Cependant, les contrôleurs, en fait, n'ont jamais accepté de devoir déménager ou devoir faire le déplacement à tous les jours à 100 ou 200 kilomètres de leur communauté rurale. Puis avec une série de mouvements sociaux, mouvements syndicaux, finalement, le projet a été abandonné en 2022 et n'a jamais eu lieu à cause, il n'y a jamais eu l'acceptabilité sociale à ce moment-ci. Mmh.
0: Peut-être, dernière question qui touche aussi la sécurité et qui provoque un peu l'inquiétude aussi du public. On voit dans les récentes années beaucoup d'attaques, de piratage d'institutions, d'hôpitaux. On a vu récemment des cas aussi sur des centres de traitement d'eau. Là, on va avoir des tours de contrôle qui doivent être connectés à Internet, qui utilisent beaucoup de technologies. Quel est le risque aussi de se retrouver avec ce type d'infrastructure piratée? Parce qu'il y a quand même un risque là-dedans.
1: C'est un risque. Puis il faut que ça soit pris en compte dès le départ là, dans la conception, puis que ça puisse faire l'objet d'audits puis de vérifications. Puis en fait, c'est toute la démarche d'homologation qui va être mise en place par NAV Canada pour pouvoir être présentée à Transport Canada. Donc, ils seront capables de démontrer qu'ils ont mis en place toutes les mesures de cybersécurité et protection afin d'assurer la fiabilité de la communication et prévenir les cyberattaques. Donc, il y a une démarche d'homologation qui devra être faite pour pouvoir convaincre l'autorité réglementaire et on espère qu'ils vont pouvoir poursuivre les audits par la suite pour pouvoir assurer de prévenir d'autres attaques qui pourraient émerger.
0: Bon, en tout cas, il y a un projet pilote là de un an qui nous permettra de voir que justement s'il y a des problèmes, des choses à ajuster. Philippe Doyon-Poulain, vous êtes professeur à Polytechnique Montréal, spécialiste des facteurs humains en aviation et des interfaces complexes humain-machine. Merci beaucoup pour vos explications.
1: Merci, au revoir.
0: Bonne journée à vous. 7h57, je me tourne vers Étienne Lajoie pour faire un dernier tour dans cette heure de l'actualité régionale et on parle notamment de ce piéton qui a été happé par un véhicule ce matin dans l'ouest du centre-ville.
2: Oui, la collision est survenue il y a environ 2 heures à 5h30 du matin près de l'angle de la rue Queen et de l'avenue Augusta. Selon la police de Toronto, l'automobiliste est demeuré sur place à la suite de l'accident. Le piéton, lui, a été transporté à l'hôpital avec des blessures graves.
0: Et puis Metrolinx indique que le coût de la ligne Ontario s'élève maintenant à environ 34 milliards de dollars.
2: Oui, le directeur de l'Agence provinciale de transport de l'Ontario dit que les coûts, comment dire, ont augmenté, ont triplé en fait par rapport aux estimations initiales du gouvernement. Le gouvernement Ford avait indiqué que le projet coûterait à la base 10,9 milliards de dollars. Michael Lindsay, président directeur général de Metrolinx, explique que lorsque le projet est annoncé en 2019, la situation était différente et que les incertitudes commerciales et les perturbations de la chaîne d'approvisionnement exercent une pression supplémentaire.
0: Merci beaucoup, Étienne. Et on parlait plutôt des percées. Est-ce que vous savez qu'aussi aujourd'hui dans le ciel, on pourrait observer une éclipse? Alors, éclipse partielle, éclipse totale, elle sera plutôt du côté de l'Europe. Mais chez nous, quand même, hein, en Amérique du Nord, on devrait avoir une éclipse partielle aujourd'hui. Si on en croit les informations de la NASA, à Toronto, le soleil devrait être couvert jusqu'à 8% vers 13h40. Donc, si vous avez le temps de sortir peut-être et d'attraper une paire aussi de lunettes spéciales pour observer les éclipses, profitez-en. 8% là, qui va être légèrement donc, couvert notre soleil aujourd'hui. Nous, dans la prochaine heure de l'émission, on s'intéressera à l'intelligence artificielle qui a créé, par des scientifiques, un nouveau virus. Et je ne vous parle pas d'un virus informatique, mais bien d'un virus biologique. On essaiera de comprendre comment est-ce que l'intelligence artificielle a servi à faire ça, ce sera après votre radio journal.

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2: Bonjour, ici Marie-Michèle Bordua. Bienvenue à ce Radio-Journal. En pleine guerre commerciale avec les États-Unis, de nombreux Canadiens sont en colère. Il y a des dizaines de milliers de personnes qui demandent que l'ambassadeur américain au Canada soit expulsé du pays. Nous en parlons avec Claudine Richard à Ottawa. Claudine, plus de 57 000 personnes ont signé une pétition.
3: Une pétition vraiment qui critique le fait que l'ambassadeur américain déroge du protocole. Donc, entre autres, il normalise dans son discours l'annexion du Canada aux États-Unis. Il intervient dans la diplomatie aussi canadienne-américaine, selon la pétition, en critiquant, entre autres, les politiciens qui ont un discours anti-américain. Alors, ce que demande cette pétition, c'est que le gouvernement canadien exclue l'ambassadeur du Canada, l'exclue de ses fonctions. Une pétition qui continue de circuler et qui sera présenté cet automne aux élus.
2: Et Claudine, pendant ce temps, il y a une proposition d'accord commercial qui pourrait être présentée à Donald Trump dès la semaine prochaine.
3: Dès lundi, c'est la date qui circule en ce moment et l'objectif, c'est de donner une pleine journée aux Américains pour examiner justement cette proposition commerciale canado-américaine. Une pleine journée avant la date limite du 19 août, faut-il le rappeler, date où pourraient entrer en vigueur de nouveaux tarifs de 50% envers une panoplie de produits canadiens. Dominique Leblanc, qui lui mène un peu les négociations en ce moment avec les Américains, s'est vraiment fait avare de commentaires à Washington.
4: We know we're not going to discuss those things. Full points for trying. You're outside in the Washington heat.
5: I know, but a lot of Canadians are wondering. A lot of Canadians are wondering.
3: Alors, il a vraiment parlé de l'insistance des journalistes, alors que les journalistes eux le questionnaient pour s'assurer de savoir où en étaient les négociations. Donc, comme je disais. Pour l'instant, ce qui circule, c'est que lundi, une proposition pourrait être proposée aux Américains. Mais en attendant, les entreprises leur restent bien nerveuses en attendant qu'un accord soit proposé et signé.
2: Merci, Claudine.
3: Au revoir.
2: Et d'ailleurs, Québec se prépare tout de même à l'éventuelle mise en application de nouveaux tarifs douaniers américains dans une semaine. La première ministre a convoqué une rencontre d'urgence demain et vendredi avec des acteurs économiques, dont l'Association de l'aluminium du Canada, manufacturiers et exportateurs du Québec et la Fédération des chambres de commerce du Québec. Christine Fréchette veut notamment aborder les possibles effets de ces surtaxes et les programmes d'aide qui pourraient être instaurés. Selon la Fédération canadienne de l'entreprise indépendante, 40% des petits exportateurs canadiens seraient touchés par les nouveaux tarifs. Près de 600 feux de forêt brûlent toujours au pays. La situation demeure particulièrement difficile dans les territoires du Nord-Ouest, en Ontario et en Colombie-Britannique, où environ la moitié des incendies actifs ne sont pas maîtrisés. Plus de 20 000 personnes sont toujours évacuées dans la vallée de l'Okanagan, où se trouve Louis-Philippe Trudeau. Louis-Philippe, certains incendies auraient volontairement été allumés, si bien que la GRC a ouvert une enquête.
6: Ouais, ben dans le cas du feu de Bald Range, qui est le feu qui sévit près de là où on se trouve, on ne sait pas encore s'il est dû à un acte délibéré, mais la GRC dit traiter tous les feux comme suspects jusqu'à preuve du contraire, parce que le service policier a affirmé hier que depuis 2016, donc 10 ans, 560 feux ont été allumés délibérément. On peut inclure là-dedans les feux de camp allumés, par exemple, pendant une interdiction de feu, passible d'une sanction judiciaire. Bref, dans le cas de Bald Range, la cause demeure indéterminée, mais comme il s'agit du feu au comportement le plus volatile que les services incendies ont vu en Colombie-Britannique, eh bien, le responsable de la lutte contre les incendies demande aux gens de ne pas compliquer le travail des pompiers qui est déjà assez pénible présentement. Et la GRC demande aux citoyens de rapporter toute information sur un comportement suspect, d'autant plus qu'hier, le feu de Bald Range a dévoré 20 km² de forêt pour une deuxième journée consécutive et il s'étend désormais sur presque 180 km².
2: Et Louis-Philippe, une bonne nouvelle dans tout ça, des renforts supplémentaires qui doivent arriver.
6: Oui, 100 pompiers mexicains sont arrivés en renfort hier dans l'Okanagan et une centaine d'autres du Costa Rica sont attendus demain. Et au chapitre des bonnes nouvelles, il faut aussi souligner que le feu de Bradley Creek, là, près de la municipalité de Vernon, a été contenu, ce qui a permis à une communauté autochtone, la bande indienne de l'Okanagan, c'est ainsi qu'elle s'appelle, de rentrer chez eux, mais l'heure est toutefois à l'évaluation des dégâts.
2: Louis-Philippe Trudeau, merci.
6: Je vous en prie.
2: À Montréal, une rencontre publique très attendue s'est déroulée hier soir. Le chef du service de police de la métropole a fait le point sur les allégations de comportement raciste et haineux au sein d'un poste de quartier, poste de Montréal-Nord, un arrondissement multiculturel. David Savoie a assisté à la rencontre. David, qu'est-ce qu'on a appris de

0: de nouveau là, sur l'enquête?
1: Assez peu de nouveaux éléments sont sortis, Marie-Michel. Le chef du SPVM, Fadi Daguerre, a dit que 3 policiers ont été suspendus. Les 13 autres ont été déplacés dans d'autres fonctions. Il a indiqué que l'enquête du SPVM se poursuit sur les agissements allégués au poste de quartier 39, mais que tous les policiers ne sont pas forcément dans le tort. Et à plusieurs reprises durant la soirée, il a rappelé que c'est une dénonciation interne qui a mené à cette enquête. Les policiers sont soupçonnés de gestes racistes et haineux qui auraient été commis envers des personnes noires et arabes lors d'interpellations. Le SPVM a aussi présenté un bilan de ses actions depuis la mi-juin. Il y a eu une quarantaine de rencontres et plus d'une centaine d'activités de rapprochement avec la communauté. Par la suite, les citoyens ont pu poser leurs questions et Fadi Daguerre a fait face à un barrage de critiques.
0: Comme quoi, par exemple?
1: À propos de nombreux sujets, les pratiques policières, moratoires sur les interpellations policières, la façon dont ils pensent pouvoir rebâtir la confiance avec les citoyens de Montréal-Nord. Fadi Daguerre a notamment présenté ses excuses. Il a aussi reconnu qu'il y avait une méfiance de la population, notamment de la part des jeunes. Le chef du SPVM estime que la rencontre a été difficile, tendue par moments, mais il maintient que son approche mène à des changements. Des changements, cependant, qui vont prendre un peu de temps. Il était en entrevue à tout un matin, on l'écoute.
2: Ça prend des changements et ça prend des changements au complet au niveau des routines et des habitudes. Ça, que voulez-vous que je vous dise? Quand j'ai 17 ans à 10 ans, tout le monde s'est senti honteux, comme ça n'a pas de bon sens. Mais c'est la réalité. J'ai dit la vérité. Donc, je m'attends à ce que ça peut être encore difficile.
1: Selon une source de la ville de Montréal, on a jugé que la soirée s'était bien déroulée, sans débordement, et que le dialogue allait se poursuivre avec la population.
0: Merci, David.
1: Au revoir.
0: En bref, dans le monde... Les recherches de survivants se poursuivent avec acharnement en Colombie près de 48 heures après le séisme d'une magnitude de 7,4 qui a secoué l'est du pays. Le bilan a par ailleurs été revu à la baisse. 216 personnes ont perdu la vie et plus de 1600 autres ont été blessées. En Russie, deux importants terminaux céréaliers d'un port de la mer Noire ont suspendu leurs activités à la suite d'une attaque de drones ukrainiens. Un enfant a perdu la vie lors de cette frappe. 8 autres personnes ont été blessées. Moscou dit avoir abattu près de 500 drones ukrainiens au cours de la nuit. En Ukraine, 2 personnes ont été tuées et d'autres blessées dans des frappes russes sur le sud du pays. Le trafic maritime du détroit d'Ormuz atteint son plus bas niveau depuis une semaine. 8 passages ont été recensés alors que la moyenne sur 10 jours est de 12 passages. Les armateurs évitent d'emprunter cette voie stratégique en raison de la poursuite des hostilités au Moyen-Orient. Avant que l'Iran ferme le passage en représailles aux attaques américano-israéliennes en février, entre 130 et 140 navires traversaient quotidiennement le détroit d'Ormuz. Enfin, une éclipse partielle du soleil sera visible presque partout au Canada cet après-midi. Il y a certains Européens qui auront encore plus de chance puisqu'ils assisteront, eux, à une éclipse totale. Hugo Métro est avec nous. Hugo, à quoi doit-on s'attendre là au pays?
3: Eh bien, Marie-Michel, ce sera beaucoup moins spectaculaire que l'éclipse totale d'avril 2024, mais le phénomène sera tout de même bien visible cet après-midi. Dans l'est du pays, l'éclipse va commencer autour de 12h50 heure de l'est avant d'atteindre son maximum environ une heure plus tard. Ce sera à Montréal un peu moins de 20% du soleil qui sera caché par la lune et ce sera par contre davantage dans le nord du Québec, dans les provinces de l'Atlantique et dans les territoires du Nord-Ouest. Le professeur au département de physique et d'astronomie à l'université de Moncton, Francis Leblanc, explique à quoi s'attendre cet après-midi.
4: Une éclipse qui va varier en pourcentage. À Moncton, c'est 32% à peu près. Ça va durer à peu près 2 heures en tout. C'est pas comme une éclipse totale. Où est-ce que ça dure? Quelques minutes, une éclipse partielle, ça dure quelques heures.
3: Et évidemment, même si l'éclipse n'est que partielle, il faut absolument utiliser des lunettes conçues pour l'observer et ne jamais regarder directement le soleil.
0: Et puis Hugo, on l'évoquait un petit peu plus tôt en Europe, le spectacle promet d'être beaucoup plus impressionnant.
3: Oui, parce que dans certaines régions, le soleil va disparaître complètement derrière la lune. L'éclipse totale va notamment traverser le Groenland, l'Islande, puis une partie de l'Espagne. Ici, il faudra donc se contenter d'une éclipse partielle. Mais pour se consoler, dans l'est du pays, c'est ce soir que les conditions sont parfaites pour observer les perséides, cette pluie de météores, grâce à l'absence de lune dans le ciel nocturne.
0: Beaucoup de choses à observer dans le ciel. Merci Hugo.
3: Au revoir.
0: Voilà, c'était le Radio Journal. Merci d'avoir été à l'écoute. Bonne journée.

0: Bon matin à ceux qui se réveillent à peine. J'espère que vous démarrez cette journée de bonne humeur. En tout cas, si ce n'est pas encore le cas, on va s'y atteler dans la dernière heure de cette émission. À commencer peut-être par un coup d'œil vers le soleil. Le soleil, si vous le voyez un peu, bah, profitez-en parce qu'on ne va pas le voir toute la journée, malheureusement. Il va jouer un peu en tango avec les nuages. Plusieurs passages nuageux à Toronto, mais en fait aussi dans tout le sud de l'Ontario, de Kingston jusque dans la région du Niagara. Et qui va finir par amener un peu de pluie en après-midi. Il y a des possibilités d'orages aussi qui sont prévues par Environnement Canada, mais on aura quand même des températures largement douces, hein. Un maximum de 24 degrés par exemple à Toronto, avec en humidex à 29, donc bien sûr, hein, avec la chaleur et la pluie, on est quand même dans des conditions assez humides. Niveau circulation, bonne nouvelle, pour l'instant ça se passe plutôt bien. Si je vous annonçais plusieurs collisions et autres véhicules en panne plus tôt ce matin, ça semble s'être réglé, donc ça circule, je vous dirais, comme à l'habitude. Il y a quand même les habituels ralentissements sur les principaux axes, mais du reste, pas de grands problèmes à vous annoncer. Donc plutôt bonne nouvelle pour démarrer dès 8h11. Du côté de ce qu'on vous a prévu dans cette troisième heure, on va être très sur des dossiers intelligence artificielle. J'en parle avec Annie Poulain. Bonjour Annie.
1: Bonjour Julien.
0: Alors première chose, on va parler d'intelligence artificielle et de virus.
1: Voilà, dernière prouesse de l'intelligence artificielle. Elle est capable de générer des virus. Et là, je ne vous parle pas de virus informatiques, mais bien de virus capables d'infecter des organismes vivants. Mmh. Il y a des chercheurs de l'Université Stanford en Californie qui ont utilisé l'IA pour concevoir des virus qui sont capables d'infecter des bactéries. On va parler de tout ça avec une professeure en bioéthique.
0: Il y a beaucoup de questions et je suis un peu comme vous quand on avait parlé de ce sujet au départ. Moi, virus informatique forcément, mais non, ça sort du cadre des ordinateurs. Et puis, on va rester dans le thème de l'intelligence artificielle et donc parler de l'acceptabilité des dépenses publiques pour les centres de données.
1: Parce que le gouvernement fédéral pousse sa stratégie nationale sur l'intelligence artificielle. Il y a des villes, la province également, qui veulent des centres de données en mettant de l'argent public dans ces développements. Mais selon un nouveau sondage, les Canadiens sont en fait plutôt opposés aux subventions pour ces centres de données. On va analyser le dossier avec un professeur à l'École nationale d'administration publique.
0: Ouais, évidemment, on a eu des exemples chez nous, notamment par exemple à Hamilton avec les manifestations. Merci beaucoup, Annie. Du côté de la culture, je rejoins Katia Saint-Jean. Katia, on s'intéresse notamment au monde de la drague.
2: Exactement, alors qu'en ce moment même, on voit la saison de Canada's Drag Race All-Star qui tire à sa fin, la finale qui est cette semaine. Et parmi les stars qui ont été les vedettes de l'émission cette année, on retrouve la drag queen Suki Doll. Elle est originaire de Toronto. Elle qui continue vraiment à pousser les balises après s'être fait connue à l'émission. Donc, on va aller comprendre un peu le monde de la drague, comment aussi on différencie les performances entre francophones et anglophones dans ce monde-là au Canada. Donc, un reportage super intéressant qui est pour vous dans les prochaines minutes. Et un peu plus tard aussi, on fait un petit détour pour parler du festival Summerworks qui a lieu cette semaine à Toronto. Festival du théâtre expérimental, de la performance. Vous allez voir, on essaye vraiment des choses qui sont un peu poussées, mais c'est exactement ce qui est au cœur de ce festival-là qui le rend si intéressant. Donc, on va en discuter également ensemble ce matin.
0: Et c'est la beauté des festivals aussi d'aller se confronter à des œuvres qu'on n'aurait pas l'habitude d'aller regarder. Merci beaucoup, Katia. J'ai hâte d'entendre tout ça. Du côté des nouvelles régionales, je me tourne vers Étienne Lajoie. Étienne, il y a la police de Toronto qui a fait une mise à jour là, sur cette collision survenue à l'angle de la rue Queen, oui, et de l'avenue Augustin.
3: Oui, voilà, pardon. La police de Toronto a noté à 7h50 une petite mise à jour disant que le piéton qui a été happé donc dans ce secteur n'a pas des blessures mettant sa vie en péril. Elle dit aussi la police que la rue Queen sera que le secteur la circulation sera reprendra bientôt à cette intersection là, pardon. Je vous rappelle que le piéton a été happé environ 2 heures, à 5h30, près de l'angle de la rue Queen et de l'avenue Augusta. Selon la police, l'automobiliste est demeuré sur place à la suite de l'accident. Et le piéton avait été transporté à l'hôpital avec des blessures. On disait graves à ce moment-là, mais maintenant on sait que ce ne sont pas des blessures qui mettent sa vie en péril.
0: Ouais, un dossier donc, qui évolue là de minute en minute. Et puis il y a aussi un accident dans la voie d'accotement de l'autoroute 403 qui a fait 3 blessés hier.
3: Oui, vers 17h, 2 véhicules se sont arrêtés sur le bord de l'autoroute 403 à la hauteur du chemin Mavis à Mississauga. Selon la police provinciale de l'Ontario, les occupants des 2 véhicules étaient à l'extérieur et s'échangeaient des renseignements. Peu de temps après, un troisième véhicule est entré en collision avec l'un des deux véhicules qui s'était arrêté. Ce véhicule qui a été happé a par la suite poussé un homme de 43 ans et un enfant de 12 ans, tous deux américains. Ces deux personnes ont été transportées à l'hôpital avec des blessures graves. Une troisième personne a été transportée à l'hôpital avec des blessures mineures.
0: Merci beaucoup, Étienne. Et pendant qu'on parlait, je me suis fait mentir parce que la circulation, il y a en effet un véhicule en panne là, qui vient d'être annoncé sur la 401 direction ouest à hauteur donc, de la voie express, donc à hauteur plutôt de la route Nielsen du côté donc, est de Scarborough. C'est la voie de droite là, qui est visiblement bloquée. Pour l'instant, je ne vois pas beaucoup de ralentissements qui s'en découlent, mais évidemment, on va garder les yeux là-dessus. Et si vous aussi, vous voulez y réagir et vous nous signaler aussi un des problèmes de circulation, vous pouvez le faire en nous envoyant un message via la bulle de conversation ou par message texte au 416 205 6466. « 8h16, plongeons à pieds joints dans le monde de l'intelligence artificielle qui est, bon, on le sait, capable de générer du texte, des images, du code informatique, mais elle commence aussi à s'aventurer dans un domaine beaucoup plus complexe, celui du vivant. Il y a des chercheurs de l'université Stanford en Californie qui ont utilisé l'IA pour concevoir des virus capables d'infecter des bactéries, une avancée qui pourrait ouvrir de nouvelles possibilités en médecine, notamment contre les bactéries résistantes aux antibiotiques. Mais bon, ça soulève aussi des inquiétudes en matière de sécurité si nos amis les robots arrivent à créer des virus bien biologiques. On va en discuter avec Emmanuel Marceau, elle est professeure associée en bioéthique à l'École de santé publique de l'Université de Montréal. Madame Marceau, bonjour.
4: Bonjour.
0: Bon, je le disais, c'est une première dans le domaine. Peut-être expliquez-nous un peu ce que les chercheurs ont réussi à faire, ce qu'ils ont essayé de faire avec ce travail entre l'IA et donc des virus, j'allais dire palpables, pas vraiment, mais en tout cas dans le monde réel.
4: En fait, vous l'avez bien mentionné, là, de plus en plus, il y a des applications diverses de l'IA. Ça nous permet de créer même des données de patients. Et là, on vient de voir une percée quand même assez surprenante, soit celle d'avoir créé un virus de toutes pièces grâce à l'IA. Et il faut toujours se poser dans ces innovations-là la question de l'utilité, des avantages, mais aussi, vous l'avez dit, mais des risques et des dangers potentiels pour essayer de s'en prémunir.
0: Mm-hmm. À ma connaissance, l'intelligence artificielle, à date, n'a pas ses petites mains pour créer des choses dans le monde physique. Comment est-ce qu'on est passé de l'intelligence artificielle au virus bien réel? Est-ce que on a donné quoi, la recette pour le faire?
4: Je pourrais pas vous dire la recette moi-même, n'étant pas scientifique et travaillant pas en laboratoire, mais on fait confiance aux experts qui sont effectivement capables de modéliser. On sait qu'il y a aussi, on peut imprimer avec des imprimantes 3D, là, de recréer des tissus, des organoïdes. Donc, je pense qu'il y a toutes sortes d'innovations techniques qui se passent actuellement, ce qui est très excitant pour la science et pour les découvertes médicales et l'amélioration de la santé des patients.
0: Visiblement, donc on a dû suivre tout un processus en utilisant peut-être l'IA au départ de la recherche. Qu'est-ce que ça apporte en ce moment, l'intelligence artificielle, dans le monde justement des recherches biologiques, médicales? Quel pas ça permet de faire qu'on n'était pas capable de faire avant sans ces outils-là?
4: En fait, l'IA est vraiment, je dirais, tout azimut en recherche et ça permet à la fois d'aider à la rédaction, mais à la fois, on le voit, de développer des nouvelles technologies. Dans le cas ici précis qui nous intéresse, c'est vraiment la problématique de la résistance de certaines bactéries aux antibiotiques qui est de plus en plus présente dans le monde, donc est assez problématique. Et on découvre là, maintenant un virus qu'on va pouvoir cibler pour faire finalement exploser ces bactéries qui sont résistantes aux antibiotiques.
0: On a toujours utilisé quand même, en tout cas depuis de nombreuses années, l'informatique, les modélisations informatiques pour beaucoup de recherches. L'intérêt là, c'est quoi? C'est qu'on va beaucoup plus vite avec de l'IA, on se gagne du temps sur des longs processus de recherche qu'on faisait avant avec d'autres outils informatiques?
4: Oui, vous avez tout à fait raison qu'on gagne beaucoup de temps. Donc, c'est un des aspects. Bien sûr, il faut toujours s'assurer de la qualité de ce qui est généré par l'IA, parce que ça, c'est l'autre enjeu. Des fois, ça va vite, mais il peut y avoir des hallucinations, des erreurs. Mais aussi, on peut dire qu'on va plus loin. Et c'est là que, avec la technologie là qu'on est en train de discuter, ces nouveaux virus, c'est un nouveau pas qui n'avait pas été franchi. C'est exponentiel, là. Donc, il y a vraiment, depuis quelques années, là, une explosion des nouveaux horizons qu'on peut, grâce à l'IA, là, envisager en science.
0: Dès qu'on touche à de la création du vivant, il y a quand même toute une partie éthique. Je me souviens des discussions et des débats à rallonge à l'époque du clonage aussi. On se demandait est-ce qu'on fait bien de cloner des êtres vivants. Vous, là, quand on parle de création de virus grâce à l'IA, quel est l'enjeu éthique que vous voyez dedans?
4: Ben en fait, je dirais qu'il y en a plusieurs, mais vous l'avez bien mentionné, quand on est en train de modifier des génomes, en train de transformer l'ADN du vivant, c'est sûr qu'il faut se poser des questions. Depuis la conférence d'Asile Omar, où on avait eu des scientifiques qui s'interrogeaient justement, ils étaient à l'aube là, des premiers balbutiements là, de la génétique moderne, mais qui se demandaient est-ce qu'on peut avoir des lignes directrices jusqu'où on peut aller. Et à leur grand étonnement, à l'époque, il n'y avait pas de loi, il n'y avait pas d'encadrement. Donc, ils se sont trouver un peu aux premières loges de dire est-ce qu'on poursuit la science, où sont les limites, et c'est des grandes questions philosophiques qui je pense doivent être partagées bien sûr entre les scientifiques, mais également des spécialistes de l'éthique, de la sociologie, de l'anthropologie, et aussi des décideurs, et bien sûr la société civile, donc la société plus générale. Donc, qu'est-ce qui est acceptable? Quelles sont les technologies qui nous sembleraient désirables? Quels sont les risques? Et dans un contexte où les risques sont encore diffus ou flous, est-ce que le principe de précaution ne devrait pas s'appliquer? Pour rappel, ce principe qui avait été développé par Jonas dans les années 70 visait finalement à mettre de l'avant une responsabilité accrue des scientifiques en cas d'incertitude pour diminuer les risques de potentiels désastres pour l'humanité.
0: Madame Marceau, vous l'avez dit, on a avancé sur ces questions-là, on a réfléchi à des cadres. Aujourd'hui, quel type de cadre existe dans le cas, par exemple, très précis de cette création de virus? Qu'est-ce qui encadre déjà et sécurise un petit peu la recherche autour de ça?
4: Ben en fait au Canada, et là faut voir où on se situe dans le monde, hein, parce que les cadres législatifs qui sont les plus mordants sont les cadres législatifs nationaux, bien qu'il puisse y avoir des déclarations internationales ou même du droit international. Habituellement, il faut qu'on ait cette adoption, cette reconnaissance par des cadres nationaux pour que vraiment ça soit bien appliqué par les tribunaux. Alors en matière d'intelligence artificielle, on le sait, au Canada, malheureusement, on n'a toujours pas d'encadrement pour l'IA. Il y avait un projet de loi, mais ça a tombé au feuilleton en même temps que le gouvernement Trudeau. Donc, on est dans un espace où ce sont les autres lois, la responsabilité civile, les lois entraînant sur le génome, la procréation assistée, etc., qui vont s'appliquer, mais on n'a rien de spécifiquement sur l'IA. Et je pense que plusieurs, depuis quelques années, demandent à ce qu'il y ait des pas au niveau législatif pour donner des lignes directrices en matière d'usage et de retombées de l'IA dans notre quotidien.
0: On a vu récemment, et là on est purement dans le monde informatique, mais des cas où des tests sur l'IA chez Anthropic ont dépassé le cadre de la recherche, que l'outil est parti pirater des bases de données à l'extérieur. Donc on voit qu'on a quand même des cas où on a du mal à l'encadrer. Quel type de danger vous voyez lorsqu'on utilise l'IA pour du vivant? Même si on l'a dit, l'IA elle-même ne va pas créer le virus, mais est-ce qu'il y a des dangers là aussi peut-être à avoir en tête?
4: Ouais, dans votre question, vous faites référence à une IA agentive, c'est-à-dire une IA qui prendrait des décisions par elle-même, aurait un instinct de survie, de préservation, on voit c'est sur de nouvelles tendances en IA. On peut peut-être référer là au cas qui avait été très médiatisé de ce dirigeant d'entreprise qui voulait, dont l'entreprise voulait faire des upgrades tout à fait normaux sur leur système informatique, et là l'IA lui balance, tu sais, par courrier courriel. Regarde, j'ai tout recensé, les courriels que tu as écrits à ta maîtresse. Si vous faites vos mises à jour, moi, je balance ça à ta femme. Mm-hmm. Alors, on voit finalement l'IA qui fait des menaces, qui a appris par elle-même à faire du chantage. Donc, une IA agentive. Alors, c'est sûr que quand on prend ces éléments-là, mixés avec des composantes du vivant, et là, il faut voir de quelle intégration, de quoi on parle exactement, mais ça a un potentiel très, très important. Au Québec, il y a eu une initiative de Joshua Bengio qui est Droit Zéro, Zero Law, qui vise à créer des IA qui seraient comme un peu des garde-fous de ces IA agentives, donc qui permettraient à détecter les malices de l'IA pour finalement contrecarrer des plans d'IA malveillantes ou qui chercheraient à s'auto-préserver à tout prix.
0: Bon, écoutez, plus on parle d'IA, plus je me sens dans un monde de science-fiction, mais qui devient de plus en plus réel. Emmanuel Marceau,
4: vous avez bien raison.
0: Ce qui est certain, c'est qu'on a encore beaucoup de questions à se poser, éthique notamment. Je rappelle, vous êtes professeur associé en bioéthique à l'École de santé publique à l'Université de Montréal. Merci beaucoup d'être passé ce matin.
4: Merci à vous, bonne journée.
0: Bonne journée. Bon, on va sortir du monde virtuel, du monde biologique et de la science pour aller vers quelque chose qu'on connaît un peu mieux depuis de nombreuses années, qui évolue aussi, c'est le monde de la drague. Et Katia, on s'intéresse à Canada's Drag Race All-Star qui se poursuit.
2: Exactement, c'est la première saison de cette version All-Star de Canada Drag Race où on rassemble le meilleur du meilleur pour une grande saison, très extravagante on va le dire. Et parmi les reines de la drague qui participent à cette saison, on retrouve la drag queen torontoise Suki Dog. Elle qui présente 4 de ses créations lors de l'émission, mais qui a aussi servi de mentor pour les reines qui participaient cette année. Le monde de la drague qui, comme vous l'avez dit, évolue beaucoup lors des dernières années. Bon, grâce à des émissions comme celle-ci qui a fait le monde de la drague un monde plus commun, si on veut, au Canada. Et pour mieux comprendre cet univers, comprendre aussi ce qui distingue le monde de la drague francophone et anglophone au pays, ma collègue Maki Nyang est allée à la rencontre d'André Femme, alias Suki Doll.
5: Suki Doll fait sensation. En 3 ans à Toronto, elle s'est imposée comme l'une des figures les plus incontournables du drag francophone. Et aujourd'hui, on s'en va la rencontrer. Je vous emmène, c'est parti.
6: Suki Doll existe depuis presque 14 ans. C'est une personne très design. C'est-à-dire, on y va avec des visuels très tirés. On voit les choses qui sont les silhouettes un peu plus distinctes. Je représente beaucoup ma mère, qui est en tant que plus une femme plus jeune, bien sûr, dans ses vingtaines, et qui va aller un peu plus de l'avant. La grande différence entre le côté anglophone et francophone sur le côté drag, ça serait notre côté plus cabaret. On va aller faire les changements de costume un peu plus visuels et on va monter une histoire. Tandis que le côté anglophone, c'est beaucoup plus comme un peu new-yorkais. C'est, on va faire des performances qui sont très de danse et de performances dans les top charts. C'est, l'approche est très différente.
5: André confectionne lui-même ses propres tenues et les commandes arrivent de clients du monde entier.
7: Et c'est combien d'heures de création environ une tenue comme ça?
6: Ça dépend, ça varie vraiment. C'est les côtés plus structurés avec le corsage et les choses qui sont plus avec le pruning. On va aller dans les une semaine.
7: Et est-ce que là, tu as des créations à venir prochainement?
6: Oui, il y a beaucoup de créations qui sont pas encore sorties. C'est des créations qui sont un peu plus de custom. C'est des projet, en fait, qui prend jusqu'à 1 à 2 mois à faire, qui vont sortir plus tard. Je viens juste de revenir aussi d'un voyage de 4 mois en Asie, et c'est bien sûr quelque chose qui m'a inspiré beaucoup. C'est non seulement dans les patterns ou les petites choses qui sont les traits de maquillage ou les types de cheveux et les types de représentations visuelles, mais c'est aussi le type de message qu'on véhicule. C'est-à-dire, c'est quoi l'héritage asiatique? Pour nous, c'est le côté plus communauté, bien sûr, familial, et c'est ma drague au complet, vraiment, le côté familial. Le All-Start est tout frais. On est joyeux au Canada. J'ai 4 créations qui vont apparaître, bien sûr, sur notre host qui est Brooklyn Heights. Et moi aussi, je suis dans l'épisode qui est en tant que mentor. Et on va avoir quelques créations un peu plus symboliques cette année. C'est quelque chose qui est très particulier, on va dire.
2: On va dire André Femme qui est Suki Doll, la drag queen très connue de Toronto. Lui qui fait des spectacles indépendamment, mais qui se concentre beaucoup dernièrement sur la création artistique de costumes, d'œuvres, de vraiment de transformation qui est en lien avec son héritage asiatique. Ses œuvres qui sont absolument magnifiques, c'est à découvrir en ligne, si vous voulez, sur les réseaux sociaux. Suki Doll qui participait à cette cette première saison de Canada's Drag Race All Star. La grande finale, c'est demain, jeudi 13 août. J'en connais qui sont excités pour voir comment ça va se terminer.
0: Vous avez vos favoris déjà?
2: C'est pas une saison que j'ai suivie autant cette année personnellement parce que c'était trop occupé. Donc, j'ai pas rattrapé, en fait. Donc, je pense que j'ai regardé la première ou la deuxième épisode, puis je suis pas rendue à la fin. Donc, je peux pas me prononcer là-dessus parce que je sais plus qui exactement est restant. Donc.
0: On rattrapera tout demain à la finale.
2: Exactement, une fois qu'on va avoir les nouvelles, puis là, je vais être capable de réécouter tout ça. Mais c'est disponible à faire en rattrapage. Si vous, comme moi, vous avez pas eu la chance encore de regarder tous les épisodes, vous pouvez le faire sur la plateforme de diffusion Crave ou Prime Video en lien là, pour cette grande finale qui est demain soir.
0: Merci beaucoup, Katia. h 30, le temps de s'informer avec Étienne Lajoie. Étienne, c'est donc ce mercredi que de nombreuses étoiles filantes devraient, si les nuages le permettent, apparaître dans le ciel.
3: Oui, comme chaque année au mois d'août, c'est les Perséides qui font leur apparition et cette année, pour être exceptionnel, Léo Molinier.
8: C'est une excellente année, c'est un bon cru pour les Perséides cette année.
9: Les mots de Robert Lamontagne, astrophysicien à la retraite affilié à l'Université de Montréal. Il s'attend à ce que les Perséides soient particulièrement bien visibles en cette année 2026. En raison de la nouvelle lune, il y aura moins de lumière dans le ciel et donc les étoiles filantes seront plus faciles à voir. Chaque année, ces étoiles filantes apparaissent, il s'agit d'un phénomène physique.
8: Comme il y a un nuage assez dense, ben on a une pluie d'étoiles filantes, c'est-à-dire qu'on en voit plusieurs, parfois quelques-unes à la minute.
9: Pour l'occasion, l'observatoire David Dunlap de Richmond Hill organise une soirée spéciale mercredi dès 21h, car c'est ce soir-là qu'on devrait pouvoir observer le plus d'étoiles filantes. Pas besoin de télescope ou de jumelles, ce phénomène est visible à l'œil nu, selon Ian Shelton, astronome qui encadrera cette soirée. Petit conseil. Néanmoins,
10: turn off your phone. It takes about 15 minutes for your eyes to dark adapt.
9: Il conseille de ne pas regarder un écran au moins 15 minutes avant pour que les yeux puissent s'habituer à l'obscurité. Il faut aussi s'éloigner des villes pour éviter la pollution lumineuse et espère qu'il n'y aura pas trop de nuages qui viennent couvrir le ciel. Ici Léo Molinier, Radio-Canada Toronto.
0: Et restons dans le ciel, mais peut-être revenons dans l'atmosphère cette fois-ci. Il y a une nouvelle tour de contrôle à Kingston qui pourrait permettre à terme de contrôler le trafic aérien de plusieurs aéroports à distance.
3: Oui, le projet mené par la société NAV Canada qui est responsable du trafic aérien au Canada est le premier du genre au pays. Le concept sera d'abord évalué pendant un an en collaboration avec l'aéroport de Hamilton. Philippe Doyon-Poulin, professeur à Polytechnique Montréal et spécialiste des facteurs humains en aviation, décrit les éléments nécessaires au succès du projet.
11: La confiance du public va être essentielle dans la réussite d'un tel projet. La technologie existe. Je pense qu'au niveau technologique, ce n'est pas tant un enjeu de pouvoir le faire, technologiquement parlant. Le véritable enjeu, en fait, ce sera l'acceptation du public et des travailleurs afin de pouvoir permettre que le projet se réalise. Puis l'idée, en fait, que NAV Canada met en place, c'est vraiment une idée que je trouve très sécuritaire de pouvoir faire un projet pilote, d'accumuler des données probantes pour ensuite informer la décision.
3: À terme, les contrôleurs basés à Kingston pourraient être responsables d'une quinzaine d'aéroports au pays.
0: Également, il y a un événement controversé là, qui est prévu à Hamilton et ça a suscité une lettre de la part de la mairesse.
3: La mairesse Andrea Horvat a prévenu des entreprises locales qu'un groupe faisant entre autres la promotion de l'expulsion de gens vers leur pays d'origine organise une conférence à la fin août à Hamilton. L'organisme Dominion Society of Canada s'autoproclame nationaliste et adhère à l'idée selon laquelle la population blanche se fait remplacer par une population racialisée. L'organisme avance des idées racistes et xénophobes d'après la professeure de l'Université Ontario Tech, Barbara Perry, qui se spécialise dans la haine et l'extrémisme.
0: Et du côté de l'éducation, il y a les professeurs de l'Université de l'Ontario français qui vont signer bientôt leur première convention collective.
3: L'établissement postsecondaire et les membres du corps professoral ont annoncé hier que cela se ferait le 30 septembre prochain, mais que certaines dispositions sont déjà entrées en vigueur. Les deux parties se sont entendues sur un contrat de travail après 3 ans de négociations. L'université affirme que les enjeux abordés étaient complexes et que le document lui permet de tourner son regard vers l'avenir.
0: Et enfin, la série finale de la Ligue élite canadienne de basketball, ça débute ce soir et ça débute à Brampton.
3: Oui, le premier match de la série 2-3 entre les Honey Badgers de Brampton et les Sea Bears de Winnipeg a lieu à 19h ce soir au CAA Center. Les deux matchs suivants, si nécessaire, seront disputés à Winnipeg. Les Honey Badgers ont terminé au deuxième rang de l'Association de l'Est de la Ligue élite canadienne de basketball en saison régulière.
0: Merci beaucoup, Étienne. 8h35 et du côté des routes, bah écoutez, il y a un véhicule en panne là, qui vient de se rajouter sur la 400. Ce matin, beaucoup de problèmes hein, sur la 401. Direction ouest cette fois-ci, au niveau de la voie collectrice, c'est à hauteur de l'avenue Bayview. Donc si vous prenez la route là, dans ce secteur-là, sachez qu'il y a la voie droite qui est fermée et ça crée beaucoup de ralentissements. 21 degrés au centre-ville de Toronto et plongeons maintenant de nouveau dans les dossiers de l'IA, évidemment, l'intelligence artificielle qui occupe beaucoup de l'actualité dans la dernière année. Et on le sait maintenant, le gouvernement fédéral hein, qui prépare sa stratégie nationale sur l'IA. On a vu aussi des villes, des provinces qui poussent pour des centres de données, c'est le cas en Ontario, et qui mettent aussi de l'argent public dans ces développements. Mais la population canadienne, elle, semble ne pas forcément être à l'unisson. Il y a un sondage Nanos commandé par le Globe and Mail qui montre en fait qu'une majorité de sondés sont opposés au financement public des centres de données. Un sondage sur 1104 Canadiens qui a été fait là à la fin juillet, dans lequel on voit que 38% se sont prononcés carrément contre ces subventions, 26% qui étaient plutôt contre, mais en tout cas, voilà, une majorité qui était vraiment assez peu favorable à cette idée-là. On en parle ce matin avec Guillaume Baumier, il est professeur adjoint à l'École nationale d'administration publique. Monsieur Baumier, bonjour.
12: Bonjour.
0: Qu'est-ce qui crée cette friction? Pourquoi on voit là beaucoup de Canadiens qui sont finalement contre l'idée de mettre des subventions pour ces centres de données?
12: Ben, je pense en premier que ça vaut la peine de prendre juste un pas de recul pour réfléchir à ce que nous dit ce sondage-là. Parce que ce qui met vraiment l'accent, c'est sur la question de la subvention, en fait. Est-ce que les Canadiens sont en faveur que le gouvernement appuie le développement de projets? Puis, tout récemment, je regardais, en préparation pour cette entrevue, un autre sondage, en fait, du Globe and Mail, lui trouvait que, là, c'était près de 50% des Canadiens, 46%, qui étaient en faveur du développement d'une infrastructure souveraine d'intelligence artificielle, donc la création de centres de données sur le territoire. Puis, ce que ça dit comme information, en fait, c'est que, tout dépendamment comment on va présenter ces projets-là, quelles vont être leurs valeurs ajoutées hein, et leur contribution à l'économie canadienne ou de comment à la société plus largement, bien, on va voir un changement dans l'opinion publique par rapport à ces projets-là.
0: Ouais. L'opposition aux subventions, donc le premier sondage que je citais, il y a une part qui est quand même très marquée de contre chez les jeunes, les 18-34 ans, avec plus de 43% contre. Qui explique que les jeunes sont particulièrement contre. Je veux dire, la compréhension générale, souvent, c'est de dire, bon, les jeunes sont quand même beaucoup plus adeptes des nouvelles technologies donc, et des développements technologiques. Pourquoi, là, on voit une résistance chez les jeunes?
12: Comme je le disais à l'instant, c'est surtout, ça, on peut vraiment penser que c'est lié au cadrage ou comment est-ce que l'enjeu est présenté. J'avoue qu'il faudrait chercher et approfondir la question pour vous répondre spécifiquement pourquoi est-ce que les jeunes, mais quelques pistes de réflexion, en fait, c'est que lorsqu'on a ce cadrage-là, comment est-ce qu'on présente un enjeu, ce qui va vraiment venir déterminer comment les différents groupes de la société vont se positionner, c'est avec comment est-ce que la distribution des gains et des bénéfices de ces projets-là vont apparaître. Et donc, un des enjeux qu'on peut penser par rapport aux jeunes, c'est que le développement d'infrastructures d'intelligence artificielle vise à promouvoir son utilisation plus grande. Et un des enjeux que ça peut représenter, c'est est-ce que ça peut avoir un impact sur l'emploi? Et on sait donc, par exemple, dans le domaine de l'informatique, que un des impacts qu'il y a eu, à tout le moins à court terme, c'était une diminution de l'embauche de nouveaux informaticiens, surtout chez les nouveaux employés, parce que l'intelligence artificielle est utilisée par ceux qui sont un peu plus expérimentés pour devenir plus productifs. Et donc, on embauche un peu moins de nouveaux, de jeunes qui viennent se rejoindre aux équipes. Il reste à voir si ça va être une tendance à long terme, je veux le préciser, mais donc c'est une hypothèse qu'on pourrait avoir par rapport à pourquoi est-ce que les jeunes pourraient être plus négatifs par rapport à cette utilisation, mais autrement, effectivement, comme vous dites, généralement, on peut penser que les jeunes, eux, sont aussi plus ouverts à l'utilisation de ces nouvelles technologies.
0: Mais c'est vrai qu'avec l'arrivée de l'IA, on a vu dans beaucoup de grosses entreprises technologiques des changements sur justement leurs ressources humaines, leur niveau de recrutement aussi. Est-ce que ça veut dire que, d'une certaine manière, les retombées économiques promises par les gouvernements, justement, sont peut-être un peu surestimées?
12: Ben, c'est difficile encore à le prévoir, mais c'est vrai que moi, j'ai tendance à dire qu'il faut faire très attention à cette stat-ci, parce que lorsqu'on parle justement de la création d'un centre de données, les retombées économiques locales restent assez limitées. Donc, il y a la période de construction où on embauche tout un ensemble de gens, puis à ce moment-là, il peut y avoir un certain gain. Mais à long terme, les centres de données eux-mêmes embauchent relativement peu de personnes. On parle d'une centaine, quelques centaines, dépendamment de la taille du centre de données. Puis ensuite, là où il y a une plus grande retombée, en fait, c'est dans le développement des modèles d'intelligence artificielle eux-mêmes. Et là, toute la question, c'est est-ce que notre infrastructure va être développée pour être utilisée par des grandes compagnies américaine. Et on revient encore une fois, comme je vous disais, comment est-ce que c'est présenté? Est-ce que ça va être davantage des compagnies canadiennes avec des employés canadiens qui vont bénéficier de ce développement économique-là? Ou est-ce que ça va être des grandes compagnies comme OpenAI, Anthropic aux États-Unis, Facebook, Meta maintenant, qui va en fait utiliser des centres de données au Canada pour abaisser leurs coûts en ayant accès à de l'énergie à bas prix, mais que la majorité des retombées va aller aux États-Unis ou ailleurs dans le monde, puis ça amène en fait d'autres questions par rapport notamment à la taxation. Puis on le voit, le gouvernement Carney avait reculé sur la taxation des services numériques, donc ça vient aussi se lier avec ces enjeux-là. Donc si on a des compagnies étrangères qui font affaire au Canada, mais qui ne paient peu de taxes au Canada, ben à ce moment-là, les retombées sont encore une fois limitées. Mmh.
0: On a vu quand même beaucoup de réticences, particulièrement chez nous, pour des centres de données à Hamilton, à Mississauga, à Toronto aussi, des demandes de moratoire autour de ces questions-là. Dans certains cas, ça n'est pas passé. Hein. La ville a décidé d'aller de l'avant malgré tout. Comment on explique déjà, est-ce qu'il y a réellement un schisme entre la volonté politique d'investir dans ces infrastructures et à quel point la population locale en général est prête à ça?
12: Ben c'est une très bonne question, puis ça montre en fait une tendance qui est pas juste uniquement dans le domaine de l'intelligence artificielle ou des centres de données, mais encore une fois, je reviens sur cette idée de distribution des bénéfices, et c'est à quel point est-ce que les bénéfices vont pouvoir varier entre ceux qui vont être partagés dans l'économie canadienne ou au Canada de manière plus générale, et les bénéfices qui vont être plus locaux dans une municipalité. Puis ce qu'on sait, justement, par différentes recherches et par ce qui s'est passé, par exemple, aux États-Unis, c'est qu'il peut y avoir plusieurs impacts quand même, des fois négatifs, même pour une communauté locale. Notamment, donc, on a vu aux États-Unis des situations où ça pouvait amener une hausse de la facture de l'électricité pour les citoyens d'une municipalité parce que le centre de données qui venait s'implanter consommait énormément d'énergie, mettant un stress sur l'infrastructure énergétique de cette région. Donc, tout dépendamment comment, il faut faire attention avec les parallèles aux États-Unis, tout dépendamment comment la grille électrique est construite dans chaque région, mais ça peut avoir un impact à long terme sur les coûts énergétiques, par exemple. Ça peut avoir un impact aussi sur la consommation d'eau. Donc, il y a toutes ces considérations environnementales. Et donc, il peut amener à avoir ces réflexions à un niveau local. Est-ce que c'est réellement un projet qu'on veut supporter, même s'il pourrait y avoir des bénéfices pour l'économie des Canadiens dans son ensemble? Mmh.
0: Vous le disiez plus tôt, bon, il y a aussi des sondages qui montrent qu'une grande part des Canadiens sont quand même assez pour cette idée de souveraineté numérique. Est-ce que finalement, l'argument de la souveraineté numérique, ça suffit à justifier ces plans de développement? Et puis j'irai plus loin, est-ce que les pouvoirs publics ont le devoir d'anticiper l'avenir, même si la population ne semble pas être prête encore?
12: Ben, donc c'est là qu'il faut faire attention, parce que la souveraineté numérique, moi, là, on n'aura souvent pas le temps d'en parler aujourd'hui, mais il faut d'abord chercher à la définir. Puis moi, une chose que je mets souvent de l'avant, c'est vraiment le fait que c'est surtout un outil. Puis il faut réfléchir à qu'est-ce qu'on cherche à atteindre avec l'objectif de souveraineté numérique et comment on le met de l'avant. Et donc, ça implique tout un ensemble de choses. Et c'est pas aussi simple que de simplement dire qu'on veut créer des centres de données. On veut une souveraineté numérique qui va chercher à permettre aux citoyens canadiens de pouvoir s'exprimer plus librement, à protéger leurs droits dans l'univers numérique. Donc oui, le gouvernement canadien a un devoir parce qu'on doit s'attendre à nos dirigeants d'avoir une certaine perspective, une visibilité par rapport aux enjeux du futur qui se développent, qui peut parfois être plus difficile, je dirais, à être assimilé ou à comprendre toutes les tenants et les difficultés par la population en général. Et donc, il y a un travail d'éducation du gouvernement à ce moment-là, de partager pourquoi il faut aller dans une certaine direction. Mais, et là, ça se lie avec la stratégie canadienne qui a été développée. Si on veut qu'elle soit adoptée par l'ensemble des Canadiens, il faut aussi s'assurer que les bénéfices de cette stratégie-là soient dans l'intérêt de la majorité des Canadiens.
0: Concrètement, et peut-être on terminera là-dessus, mais qu'est-ce que pourraient faire justement les gouvernements tant fédéraux que provinciaux pour faire avancer ces projets-là en s'assurant qu'il y ait quand même une meilleure adhésion sociale? On est à l'orée, bon, pour l'instant d'une résistance, mais pour éviter qu'elle ne grandisse.
12: Il y a beaucoup de choses donc à faire. Donc, premièrement, on peut penser qu'il y a certains standards en matière d'environnement qui devraient être mis de l'avant pour promouvoir des centres de données qui sont plus éco-responsables. Il y a aussi une stratégie en fait de viser de limiter un certain nombre de blocs, hein, pour pas non plus. Là, il y a un peu une course au développement de centres de données, mais il faut faire aussi attention. Est-ce qu'on en a besoin d'autant? Là, les compagnies privées, elles, qui sont intéressées à faire un grand nombre d'investissements, vont vendre l'idée qu'il faut absolument investir massivement dans ce secteur-là. Mais il y a aussi un besoin d'établir quels sont les réels besoins pour la société canadienne. Et allons plus large, mais il y a aussi, comme tout à l'heure, je le mentionnais rapidement, il y a des questions liées avec la taxation, il y a aussi des questions qui vont être liées avec adopter, donc ça aussi, ça va être mis sur la table par le gouvernement fédéral, mais tout un cadre pour réguler l'utilisation de l'intelligence artificielle dans un objectif de s'assurer que on développe cette infrastructure-là, mais qu'elle fonctionne bien dans l'intérêt de la population canadienne.
0: Guillaume Baumier, vous êtes professeur adjoint à l'École nationale d'administration publique, vous vous intéressez particulièrement à ces questions de gouvernance et d'IA. Merci beaucoup d'être venu partager un peu vos réflexions avec nous.
12: Ça fait plaisir. Bonne journée.
0: À 8h45, dans le reste de l'actualité, c'est les négociations commerciales avec les États-Unis qui occupent beaucoup de notre attention, alors qu'il reste que quelques jours au Canada pour éviter l'application de nouveaux droits de douane annoncés par le président américain Donald Trump en juillet. Des droits de douane de 50% sur certaines exportations canadiennes qui devraient normalement entrer en vigueur la semaine prochaine, le 19 août. Il y a le ministre responsable du commerce Canada-États-Unis, Dominique Leblanc, qui a rencontré hier le représentant américain au commerce, Jamieson Greer. Et plus tôt dans l'émission, on a fait le point sur ces négociations avec Louise Blais, qui est émissaire du Québec pour la révision de la CEUM. Je vais d'abord demander si on arrive peut-être à une fin des négociations.
13: Écoutez, la menace des tarifs, des nouveaux tarifs de 50% a vraiment concentré les esprits, autant du côté canadien qu'américain. Donc, effectivement, les conversations qui ont lieu en ce moment depuis déjà 10 jours et plus sont beaucoup plus substantives, concrètes. On parle de vraies choses et les équipes de négociation du Canada sont mobilisées. Ils sont à l'ambassade. Donc, effectivement, on avance. Par contre, je me remettre un peu en question la prémisse. À ma connaissance, il n'y a pas encore d'entente qui a été conclue entre Jamieson Greer et le ministre Leblanc. Par contre, c'est certain que de notre côté, c'est ce qu'on espère faire. C'est on espère pouvoir avoir une entente d'ici la fin de la semaine pour que Jamieson Greer, ambassadeur Greer, puisse la présenter lundi au président pour donner le temps prévu pour qu'un nouveau décret soit écrit et signé par le président pour lever la menace. Donc, c'est le calendrier qui est en place et les deux parties sont motivées, mais à ma connaissance, on n'a pas une entente encore de fixer et je m'attends à ce que ça se rende jusqu'à la dernière minute.
0: Ouais, en fait, on citait quelques-unes de nos sources qui sortent là sur nos ondes depuis ce matin. Visiblement, il y aurait une piste de terrain d'entente. Mais comme je le disais, on a assez peu de détails. Donc, en effet, est-ce que c'est substantiel? Est-ce qu'on est sur un début d'accord? C'est encore à déterminer. Mais justement, est-ce que ce travail qui a été fait donc pendant des semaines, des mois, selon vous, semble porter son fruit? Ce que je veux surtout comprendre, c'est on a eu l'impression pendant un bon moment que les Américains jouaient un peu la montre, nous laissaient venir, nous laissaient discuter, nous laissaient repartir sans jamais rien proposer. Est-ce que c'est une fausse impression? Est-ce que, en vérité, en coulisses, des vraies discussions se sont passées? C'est juste que nous, vu de l'extérieur, on n'a rien vu être présenté.
13: Non, effectivement, jusqu'à il y a environ trois semaines, non, on n'avait pas vraiment de discussion qui portait sur des choses concrètes. Et c'est clair. Et les Américains disaient que c'était nous, le Canada, qui ne venions pas à la table de façon sérieuse. Et nous, ben, on disait que c'était les Américains qui prenaient pas nos appels pour en parler.
0: On entendait donc Louise Blais, qui est émissaire du Québec pour la révision de la CEUM. Et évidemment, ben, on va continuer à suivre ce dossier. Si vous voulez réécouter ces explications très détaillées au complet, vous savez comment faire. Rendez-vous sur l'audiophile de l'émission. Il n'y a pas deux matins pareils, notamment ben, dans l'application Radio-Canada Audio. Si vous voulez retrouver l'entrevue de ce matin, elle était vers 7h25. On retrouve maintenant Katia Saint-Jean pour parler de culture. Katia, on s'en va au festival Summerworks parce que c'est pas fini, ça se poursuit encore à Toronto.
2: Exactement, ça se poursuit jusqu'au 16 août, donc jusqu'à dimanche. Bon, ce festival qui est très expérimental côté performance à Toronto, autant côté théâtre, côté musique, côté danse. Et le thème de ce festival, c'est Fight or Flight ou lutte et fuite. C'est ce que les artistes ont comme point de départ un peu pour l'exploration créative. Et parmi les propositions cette année, on retrouve la première mondiale du spectacle de danse et de théâtre, Rot Hat, qui a été créée par Nate Yaffe. C'est une œuvre qui explore le concept du cycle de la vie, un tout petit peu, mais de manière quand même assez absurde, d'une façon désordonnée où on joue vraiment avec l'idée de la mort, de la décomposition. C'est un spectacle qui est improvisé aussi en grande partie. Bon, difficile d'imaginer tout ça lorsqu'on pense à cette description. Donc, j'en ai discuté avec Nate Yaffe, qui est le metteur en scène, le chorégraphe et la personne qui fait la performance principale dans ce spectacle, Rot Hat.
14: Je voulais faire quelque chose en lien avec la nature, comment danser pour la forêt. Puis, je me suis dit que la forêt aime pas ça être dans un théâtre. Mais une partie de la forêt, c'est les champignons ou la pourriture plutôt. Donc, tout ce qui est mort, les bûches qui sont en train de pourrir, ça, c'est aussi vivant. Et ça a connecté avec un intérêt pour moi au deuil. Éco-deuil aussi, puis comment rentrer dans la discussion sur comment les êtres humains pourraient s'insérer à l'écosystème, mais d'une autre manière. Et je me suis dit, d'une façon ludique, on pourrait rentrer dans l'écosystème par mourir et se faire manger par la pourriture. Donc, ça aussi rejoint un intérêt dans le clown sacré, ce type de persona qui est lié avec... un air avant la lumière, où peut-être tout était un peu plus mélangé et les êtres humains se sont pas séparés de la nature avec le rationalisme. Donc, ces deux idées se sont rejointes dans Rot Hat.
15: Ouais, exactement. Puis de vraiment retourner à cette base qu'on est tous interreliés d'une manière ou d'une autre, peu importe où la société de 2026 se retrouve. J'adore le concept. Puis t'as choisi un peu d'utiliser aussi l'élément du rituel, l'art du rituel pour communiquer un peu ces idées-là. Qu'est-ce qui a inspiré les éléments de rituel que tu vas intégrer à ton spectacle? T'es allé piger de où exactement pour mettre ça sur scène en danse et en théâtre?
14: Oui, c'était une grande quête. Comment la danse, comment l'art contemporain et ma pratique qui est très improvisée et ludique pourrait s'engager avec les crises climatiques. Et j'ai écouté beaucoup les grands artistes comme Amanda Pina qui parlait de comment les danses depuis temps immémorial étaient utilisées pour reconnecter à la spiritualité et à la terre. C'était comme un outil pour la communauté. Et pour moi, la danse était toujours un outil soit thérapeutique ou connecté avec les gens autour de moi. Donc, j'ai focusé comment la performance pourrait être un outil. Et pour moi, la rituel, c'est une performance avec un travail à faire. Ça sert à quelque chose de très précis. Peut-être c'est une célébration pour reconnaître un moment de l'année. Et ça m'a amené à m'inspirer par les rituels juifs. Je suis juif, puis on utilise beaucoup les sens, le goût, l'odeur. On sent des choses, on goûte les choses, on raconte des histoires pour et on chante On fait des gestes pour nous aider, pas étape par étape, pas par pas, pour rentrer dans une autre expérience, pour apercevoir le monde autrement, qui est très utile pour marquer un moment de l'année.
15: Oui, puis tu as fait quelque chose de super intéressant aussi dans la façon dont tu présentes ça sur scène, parce que tout est un peu fait en direct à chaque représentation. Donc, vous êtes guidés pendant la représentation, l'éclairage, la musique sont gérés en temps réel. Comment est-ce qu'on se prépare à ce genre de spectacle? Parce que bon, il est construit, mais il y a un moment d'improvisation, il y a un élément de chaos aussi dans tout ça. Comment est-ce que vous un peu vous préparez à ce genre de performance?
14: Ça, c'était longue recherche. En fait, ça m'intéresse beaucoup la relation entre moi et le public et comment ça fait une chimie, ça pourrait catalyser une performance. Je m'inspire beaucoup à l'humour stand-up, comment on pourrait raconter une blague, mais il faut que ça atterrisse dans le public, ça land, ça connecte avec le public, sinon c'est pas drôle. Donc, il y a comme une explosion de rire peut-être des fois dans un show de comédie, d'humour. Ce phénomène, j'essaie de transférer dans mon show. Et peut-être ça cherche moins les rires, mais ça cherche genre une connexion. Oui, j'improvise, mais j'improvise avec vous. Et c'est pas nécessairement vous demander de participer. J'haïs ça personnellement, la participation du public. Mais j'intègre votre présence et votre énergie. Et on se regarde. On est quand même à la fin de la journée. On est des gens qui sont rassemblés dans une salle, puis je fais une perf et je vous offre ma perf, puis vous offrez votre énergie, puis tout ça ensemble, c'est mélangé dans l'impro.
2: On vient d'entendre Nate Yaffe, qui est le créateur du spectacle Rot Hat, qui est présenté dans le cadre du festival Summer Works. Extrêmement expérimental, on essaie vraiment à chaque soir d'offrir quelque chose de différent, parce que oui, le spectacle se présente en direct. Donc, on est guidé dans certaines directions, mais le tout est improvisé dans le moment. Lui qui est accompagné par Ben Grossman, Théa et Nien-Sou, qui gère la musique, l'éclairage en temps réel également. Donc, si ça vous intéresse, la première performance, c'est ce soir à 20h et le tout est sur scène jusqu'à samedi 15 août. Vous allez retrouver les détails en ligne au summerworks.ca.
0: Le genre de spectacle, allez voir justement en personne pour profiter de cet moment qui sera unique, puisque ça sera jamais réellement la même performance. Merci beaucoup, Katia. Finissons en musique en vous donnant peut-être envie de danser avec Sam B.

0: Sam B avec Tôt ou Tard pour finir cette émission. Bah oui, Tôt ou Tard, on arrive à la fin, mais pas sans partir avec une dernière suggestion de Katia.
1: Un spectacle de théâtre, une comédie intitulée TED Actually Talks. C'est un spectacle solo écrit et interprété par TED Distra qui mélange récits personnels, musique originale au piano. Mmh. Bref, si ça vous intéresse, c'est dès aujourd'hui jusqu'au 15 août au Vault Creation Lab qui est situé au théâtre Coleman de Toronto.
0: Merci Katia, on se reparle demain. Et Étienne, qu'est-ce qu'on surveille dans la salle de nouvelles?
2: On suit cette manifestation, cette grève de la faim devant le consulat de Chine à Toronto, menée par des membres de la communauté tibétaine.
0: Merci beaucoup, Étienne. C'est à suivre sur toutes nos plateformes, vous le savez. Hein, le site internet radio-canada.ca, l'application Radio-Canada Info. Et si vous nous attrapez que maintenant et que vous voulez réécouter toute l'émission, c'est aussi possible sur l'application audio. Je vous laisse. On vous laisse aussi à 15h avec Martine Laberge pour l'émission Pas comme d'habitude. Et nous, on sera de retour dès demain matin, 6h10. Passez une excellente journée.

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1: Ah, une nouveauté tout en douceur qui vous invitera peut-être au câlin et au rapprochement, au flattement, puisqu'elle nous vient de Chaton, artiste délicat et doux qu'on aime particulièrement à l'émission, et je pense que c'est réciproque, puisque Chaton a déjà composé une pièce exclusive pour l'effet Pogonat. Ça s'appelle Radio-Canada. On lui avait demandé une carte postale et en guise de réponse, il nous a offert une chanson originale qui est disponible d'ailleurs sur les plateformes. Et on aime Chaton pour sa sensibilité, pour sa délicatesse, également pour sa poésie. Et sur la nouvelle chanson qu'on va vous faire jouer, qui s'appelle Barcelona, on découvre et on redécouvre en fait toute la finesse de sa plume. Ça se passe évidemment à Barcelone, comme le prononcent les gens qui y vont en tourisme pour quelques jours. Ils reviennent avec l'accent local. C'est toujours assez amusant. Il y a une douceur, un certain minimalisme, je pense, dans les arrangements qui mettent en valeur, justement, la plume de Chaton. C'est tiré d'un album qui s'appelle Méga Spleen. Charles Baudelaire a beaucoup fait pour le spleen en littérature et en poésie. Et je pense que Chaton ajoute sa brique à l'édifice. Et d'ailleurs, le spleen, on est un peu thématique, j'en reparlerai un petit peu plus tard dans l'émission, je ne vous en dis pas plus long. Ça va bien pour Chaton en France, qui a rempli l'Olympia de Paris un peu plus tôt cette année. Et là, on se fait plaisir donc avec cette chanson qui s'appelle « Barcelona ».

À l'effet, on a beaucoup de suites dans les idées. Après cette chanson de Le Panda qui s'appelait La Rumeur, on va passer à Carla Bruni, Quelqu'un m'a dit.

Ah, la musique de Carquois avec Marie, tu pleures, c'était tiré bien sûr de l'album Les Chemins de Verre. Vous allez en entendre beaucoup parler aujourd'hui. C'est la journée le 12 août. J'achète un livre québécois et on va apporter notre contribution à cette journée en vous parlant d'un livre qui parle de Leonard Cohen.

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Vous le savez, je l'ai déjà dit à l'émission deux fois et vous allez l'entendre sur toutes les plateformes. C'est aujourd'hui le 12 août, la journée J'achète un livre québécois. C'est très intéressant, je trouve, comme initiative. Ça existe depuis 2014 et ça fait beaucoup parler, finalement, du livre, de l'industrie du livre. Ça amène des gens à réfléchir. Est-ce que je lis assez? Est-ce que j'achète assez? Est-ce que j'encourage mon libraire indépendant? Toutes de bonnes questions auxquelles vous pourrez répondre aujourd'hui en, justement, achetant un livre québécois. Et tiens, j'ai pour vous une suggestion. Si vous êtes, comme nous, à l'effet fan de musique et plus particulièrement fan de Leonard Cohen, il y a un livre qui vient tout juste de sortir et qui s'appelle Leonard Cohen, le spleen expliqué aux enfants. C'est paru aux éditions de La Bagnole qui ont déjà quelques parutions vraiment intéressantes en lien avec la musique, notamment un livre sur Mozaïen et un autre sur Voivode. Voivode expliqué aux enfants, ça m'a permis d'expliquer à mes fils l'importance du heavy metal dans la culture québécoise et surtout du Saguenay-Lac-Saint-Jean dans la dite culture. Bref, revenons à Cohen. C'est l'œuvre d'un BDiste qui s'appelle Cyrus, actif dans le monde de la BD underground québécoise, j'ai envie de dire depuis la fin des années 80. C'est un pilier de cette scène indépendante et il est resté indépendant toute sa vie. Il a un style très personnel, très particulier, très loin de la ligne claire d'Hergé. Sa ligne est plutôt tremblante et c'est parfaitement approprié à son sujet qui est Leonard Cohen. Et c'est fascinant parce qu'il ne parle pas de toute la vie de Leonard Cohen. En fait, c'est pas une œuvre biographique. C'est vraiment pour expliquer la notion de tristesse, de mélancolie et de spleen aux enfants. Et on nous explique comment Leonard Cohen en a fait finalement une force. Il est allé explorer le côté sombre de l'âme humaine et en est ressorti avec de véritables perles de poésie. Alors, ça permet la discussion, évidemment, avec les enfants. J'en ai parlé aussi plus tôt cette semaine. Il n'y a rien de plus agréable que de partager la lecture avec ses enfants, de leur transmettre ce goût. Et il n'y a rien qui est de plus excitant que de voir les enfants un jour prendre eux-mêmes les livres et entrer dans ce monde. Donc, je vous fais cette recommandation. Tiens, pour cette journée, achetez un livre québécois. Faites-le si vous le pouvez dans une librairie indépendante. Essayez de laisser tomber les grandes plateformes géantes qu'on retrouve sur Internet. Allez à la rencontre des libraires, parlez-leur et demandez-leur ce livre, Leonard Cohen, le spleen expliqué aux enfants de Cyrus. C'est aux éditions de La Bagnole.

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Deux voix qui se ressemblent, celle de Claude Pelgag, qu'on vient d'écouter avec Comme des rames, et c'était précédé d'Éléonore Dessureau, Le sentier des fougères, bloc débuté par l'immense Leonard Cohen, You Want It Darker. On va poursuivre avec un artiste qui va participer à la Super Francofête, un événement dont on vous reparlera certainement. Voici Loud, Fallait y aller.

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1: Je consacre ma minute d'aujourd'hui à un auteur, compositeur, interprète américain que j'aime beaucoup et que je suis, j'ai envie de dire, depuis ses tout débuts, mais ce serait un peu prétentieux de ma part, tant ce jeune homme a commencé tôt. Connor Oberst, l'homme qui est derrière plusieurs projets musicaux, mais dont la principale incarnation musicale s'appelle Bright Eyes. Il a commencé à l'âge de 14 ans et de façon quasi professionnelle, il a commencé à lancer des chansons à l'âge de 14 ans. Les articles qui parlaient de lui à l'époque le décrivaient toujours comme l'enfant terrible de la musique indie pop, le nouveau Dylan de sa génération, parce que oui, très très tôt, on s'est mis à dire que Connor Oberst était un artiste vraiment d'exception. Les comparaisons avec Dylan, c'est toujours un peu forcé, un peu exagéré, mais il y a quelque chose de vrai là-dedans. Je vous en parle parce que j'ai eu l'occasion de passer une heure avec lui. J'exagère, c'est pas vrai, je l'ai pas rencontré. J'aimerais beaucoup rencontrer Connor Oberst, mais c'est pas moi, ce sont les gens du New York Times, en fait, du fabuleux pop, balado qui s'appelle Popcast, qui animé par John Caramanica et Joe Coscarelli. Et dans ce balado, en fait, on fait en général une espèce de portrait de ce qui se passe dans la musique actuelle. Et là, Bright Eyes est revenu avec une nouvelle chanson. Et on en a profité pour faire une entrevue de fond avec Connor Oberst et revenir justement sur ce que ça représente de commencer si tôt dans le milieu de la musique. Il n'a pas seulement été actif au niveau de la création, Connor Oberst, puisqu'il a fondé son propre label qui s'appelle Saddle Creek, et il a pendant quelques années en fait mis la petite ville d'Omaha, Nebraska, petite pas si petite, sur la carte de l'indie rock. C'est devenu une capitale du cool, ce que personne n'attendait. Et Connor Oberst se livre vraiment de façon très très franche dans cet entretien d'une heure dans lequel il parle en fait de ses problèmes de dépendance, du fait qu'il est passé très très proche de l'abîme et il en est revenu, et grâce à la musique évidemment, c'est ce qui le porte. Il revisite cet été en fait deux de ses albums qu'il joue en intégralité, mais comme il l'explique dans cet entretien, il dit: moi je joue avec plusieurs musiciens différents et c'est difficile pour moi de me tenir à quelque chose pendant très longtemps. En tout cas, je suis vraiment heureux de voir qu'il est toujours aussi actif, toujours aussi créatif et complètement en marge des préoccupations des pop stars de son époque. Il a l'air de quelqu'un qui est revenu de tout. Malgré son jeune âge, il en a vécu des existences et il a cette espèce de détachement qui est absolument fabuleux. Il ne connaît rien de ce qui se passe dans le milieu de la pop actuelle et il continue de faire ses trucs qui sont très personnels, très emo. Vous allez entendre aussi une voix un peu dramatique. Moi, je vais vous faire jouer un extrait d'une chanson que j'aime beaucoup, qui vient de son album Lifted. C'est l'album qui l'a amené à une plus grande popularité, et ça s'appelle Method Acting.

Les Hey Babies avec Look at Me Now, c'était précédé d'un classique de Beau Dommage, Le Pic-Bois, une chanson qui me fait toujours sourire. Je l'aime beaucoup. Dans les prochaines secondes, vous entendrez Handsome Ellie, mais tout d'abord, voici Laura Gagné avec Cœur.

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1: Montmartre, non, ce n'est pas la partie touristique de cette émission. Je ne vous donnerai pas mes meilleures adresses dans le 18e arrondissement, le fameux quartier d'Amélie Poulain à Paris. Non, Montmartre, c'est le nom d'un projet musical qui, à l'origine, était un duo formé d'Hugo Lab et d'Alex Enki. Ils se sont fait remarquer par leur remix. D'abord, de façon non officielle, ils ont repris des titres d'Adèle et de Daft Punk. Et par la suite, ils sont devenus de véritables remixeurs en demande par des artistes comme London Grammar ou encore le groupe The Kooks. Et en 2014, ils ont frappé un grand coup, en fait, Montmartre, avec une reprise d'un classique de Bob Marley, Is This Love, une chanson qui cumule à ce jour 115 millions d'écoutes sur les plateformes de diffusion en continu. Ce n'est pas rien. Il y a un premier album qui est paru pour Montmartre en 2016 et autour de 2021, Alex Enki décide de quitter le navire et Montmartre devient le projet solo d'Hugo Lab. Et là, il va entrer dans une période extrêmement créative et il va favoriser en fait le format du single ou encore des micro-albums ou des mini-albums plutôt que de se lancer dans de longs projets. Ce qui fait que lorsqu'on regarde en fait sur les plateformes d'écoute la discographie de Montmartre, on voit vraiment des dizaines et des dizaines de singles qui paraissent au rythme d'environ 5 ou 6 par année. Il y a toujours des collaborations, des featuring, en fait, dans le travail de Montmartre, avec des artistes vraiment très diversifiés. On parle de John Baptiste, Joris Delacroix, Zaz et Jennifer et plusieurs autres. Et Bon Entendeur. Et comme Bon Entendeur distingue par ses reprises de grands classiques de la chanson française, on retrouve ça également dans le travail de Montmartre. Vous allez l'entendre d'ailleurs dans la chanson qui suit. C'est un remix qui va faire grincer des dents les puristes de la chanson française, mais qui va peut-être permettre à de jeunes générations de découvrir le travail du grand Charles Aznavour. Voici donc cette reprise très rythmée de son classique « Emmenez-moi ».

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1: Découverte qui nous vient de France, plus précisément de la ville de Marseille. Il s'appelle Ulysse, tiens, qui est un nom à la mode ces jours-ci, avec le fameux film de Christopher Nolan. Ulysse a 26 ans et il s'est fait découvrir, comme tant d'autres artistes, via ce qu'on appelle en France une télécrochet, ces émissions de télé-réalité, un peu concours, un peu performance, Star Academy, bien sûr, qu'on a bien connu ici. Et Ulysse baigne dans le monde du rock depuis longtemps. En fait, il est un grand fan de la musique que son père lui faisait écouter. Et on devine avec les groupes qui sont nommés que son père appartient à la génération X, probablement un vieux X, qui aimait The Police, U2 et les Red Hot Chili Peppers. Ça l'a donc mis sur sa trajectoire, quoique Ulysse a vraiment un côté pop beaucoup plus développé. Et il est, on le découvre en écoutant la plupart de ses chansons, très ancrées dans son époque. Il y a même des éléments de rap qui font leur apparition dans sa musique. Donc, Star Academy, ça se passe en 2024 pour lui et ça lui permet évidemment d'accéder à des tournées monstres. Et ça, c'est toujours bizarre pour des artistes qui sont en début de carrière de connaître un immense succès grâce au pouvoir de la télé. Et par la suite, il faut recommencer et se remettre à travailler pour faire monter sa propre carrière, ce qu'il va faire en 2025 avec le mini-album Le rêveur du bal. Ça va vraiment connaître un grand succès en France, plusieurs millions d'écoutes sur les plateformes de streaming. Et là, il y a une nouvelle chanson qui est arrivée il y a quelques semaines à peine, qui s'appelle Mes rêves. Ça a été précédé d'une autre que on va vous faire jouer à l'instant et qui s'appelle Si demain. Voici Ulysse.

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Wolf Parade avec Shine a Light, c'est un extrait de l'excellent album Apologies to the Queen Mary qui est paru en 2005 et qui est, à mon avis, probablement l'un des meilleurs albums pour résumer la scène indie rock du début du millénaire à Montréal. Et un disque qui connaît un regain d'intérêt en raison de l'inclusion d'une pièce I'll Believe in Anything sur la bande originale de la série Heated Rivalry. On va poursuivre en musique avec Eva. Voici Sur la piste.

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1: On vous parle aujourd'hui de Joseph Sarenès, artiste québécois, afro-autochtone, moitié Wendat de la communauté de Wendake, moitié guinéen par son père et 100% québécois, je dois le dire. Il a d'ailleurs participé à la Fête nationale du Québec, grand spectacle sur les plaines d'Abraham devant 65 000 personnes. Il faut rappeler aussi, pour la petite histoire, que Joseph a été révélation Radio-Canada en 2023 et on a appris récemment qu'il avait obtenu une prestigieuse résidence d'artiste à la Cité internationale des arts de Paris, où il va pouvoir créer aux côtés de d'artistes provenant des quatre coins du monde. Je pense que c'est une étape importante dans la carrière de cet artiste très, très intéressant, qui mélange et fusionne plusieurs styles, mais qui puise dans ses origines diverses. Pour lui, la danse est fondamentale. Ça se voit d'ailleurs dans ses spectacles. On voit régulièrement des danseurs autochtones et des danseurs africains. D'ailleurs, si vous voulez le voir sur scène, il participera au spectacle L'été de mes chansons le lundi 17 août prochain à Québec. On en reparlera d'ailleurs. Et la nouvelle chanson qu'il nous a offerte tout récemment s'appelle Villains Everywhere. Je pense que c'est une très belle manière de découvrir son univers musical. Voici donc Joseph Sarenès.

Corneille qui nous amène presque à 11h30, ce qui veut dire que nous amorçons la dernière demi-heure de cette émission de l'Effet Pogonate, durant laquelle on aura la rencontre entre deux des plus grandes divas de la pop. J'ai nommé Madonna et Kylie Minogue.

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1: Il y a au sein de l'équipe de l'effet Pogonat beaucoup de fans de pop. Et en termes de pop, quoi de mieux que les véritables reines que sont Madonna et Kylie Minogue, deux femmes qui ont vraiment, vraiment marqué l'histoire de la musique. Ben Madonna avec un tout petit peu plus de succès que Kylie Minogue, mais Kylie est aussi une véritable légende. Et les deux, vraiment, ont souvent flirté avec la musique dance. Elles sont de véritables icônes et on a peine à croire que c'est la première fois qu'elles collaborent ensemble, alors qu'elles ont pour Madonna 67 ans et Kylie Minogue 58 ans. Elles sont encore très, très pertinentes, ces deux artistes, à notre avis. On le disait, c'est la première fois qu'elles collaborent. C'est pas tout à fait vrai. En 2024, les deux s'étaient retrouvées sur scène pour reprendre I Will Survive de Gloria Gaynor et elles ont décidé de poursuivre l'aventure en travaillant ensemble sur une chanson qui s'appelle Love Sensation, qui apparaissait déjà sur le plus récent album de Madonna. Mais là, c'est un remix. Il y a deux versions, en fait, la version longue de 6 minutes. Vous allez entendre donc le radio edit, comme on dit dans le jargon, de cette chanson, qui est à peu près la moitié de la durée, mais qui a quand même énormément, énormément de punch. C'est donc, je le disais, le meilleur de ces deux artistes réunis ensemble. Je pense que c'est plus que la somme de ces parties. Voici Madonna et Kylie avec ce futur succès, peut-être, Love Sensation.

0: Et c'est avec Ariane Roy que se termine cette émission de l'effet Pogonat. C'était I Want Your Body. Comme on le fait presque chaque jour, c'est le temps d'accueillir Fabiola Nirva Aladin.
1: Coucou.
0: Qui est déjà prête pour embarquer dans son manège. Et chaque fois que j'essaie de lui tirer les verres du nez, de lui dire qu'est-ce qu'il y a dans ton émission, elle me dit oh, on va parler d'une cosmonaute russe. Finalement.
1: Exactement. Je dis, ah bon?
0: Mais c'est vrai, tu vas parler
1: oui,
0: de.
1: Oui, je vais parler de Valentina. Là, je l'ai nommé pour oui. une fois. J'espère que vous êtes contents.
0: Mais ça ne nous en dit pas plus sur ce que tu vas nous dire sur elle.
1: Exactement.
0: Bon, restez à l'écoute pour en savoir plus. Et moi, je vous donne rendez-vous demain, 9h, pour un autre Effet Pogonat. Excellente journée sur ICI Musique. Ciao tout le monde.
1: Oui, c'est mercredi tout le monde et on continue notre épopée musicale avec le manège de Fab en ma compagnie Fabiola Nirva Aladin. Ça me fait très plaisir de vous retrouver partout au Canada. Je repense à ce qu'on a vécu ensemble à Winnipeg et me voilà déjà nostalgique, même si ça fait moins d'une semaine. Ou peut-être que c'est l'effet de l'univers singulier de Joseph Carré qu'on entend. Magique, hypnotique, c'est le titre et c'est ce qui caractérise, oui, aussi bien sa création. Je vous souhaite un mercredi tout aussi magique qu'hypnotique. Bon manège, tout le monde!

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de Lara avec Beaux yeux. Comme ça fait du bien. Allons écouter maintenant cette nouveauté estivale, j'ai envie de dire, celle de Kid Francescoli. Peut-être que je vieillis, mais moi, je trouve qu'à 24 ans, cet artiste-là, c'est juste un petit bébé.

Ah, que ça fait du bien. On va l'écouter, Peter, que j'ai découvert trop récemment. Et on retourne dans le passé dans son deuxième album, écoutez, Vénus.

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On était habitués au Pierre Lapointe Orchestral et un beau jour de 2018, il nous a surpris. Avec ton corps est déjà froid, ça me plaît encore. Et là, on va aller groover de façon bien sensuelle avec Anorak. Ça fait du bien cette chanson-là, accompagnée de Sarah Maison. On écoute ensemble « Gang ».

Tapie avec Turning My Back, une chanson de 2009 quand même que je suis ravie qu'on puisse réécouter ensemble. Et là, on va l'écouter Thierry Larose. Thierry Larose qui nous propose une série de spectacles à partir du mois d'octobre jusqu'en mai 2027. Là, un peu partout au Québec, on n'a pas de raison de ne pas aller voir cet homme-là en spectacle. Et là, on l'écoute ensemble avec Si j'avais un clou.

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Les louanges tout en douceur avec un souvenir pigeon de l'album Crash de 2022. Et en termes de douceur, on est servi aujourd'hui avec une belle découverte pour moi, le collectif 1515. C'est en mars dernier, en fait, que ce groupe-là nous dévoile un premier album après avoir partagé deux EP en 2020 et en 2022. On va écouter ensemble un hommage aux racines de certains membres de ce collectif-là. On est dans la culture de Tahiti. Ce que j'aime dans le morceau qu'on vous offre aujourd'hui, c'est ce mélange de profondeur et de légèreté tel que ce qu'on retrouve dans la nature qui nous entoure. Les musiciens du groupe, eux, définissent cette création-là comme des chansons climatiques et un moyen pour eux de faire rayonner leur culture. C'est pour ça qu'ils ont décidé de chanter en français, en anglais et en tahitien. Ce serait une langue qui serait trop peu parlée de nos jours à Tahiti. On est dans une espèce d'R&B avec des explorations électro sur fond de dance hall. Vous allez voir, c'est très riche et ça donne très envie d'explorer le reste de l'album qui s'appelle Marara. Ce serait le nom d'une île dans l'océan Pacifique en Polynésie française qui a été imaginée par les membres du groupe. Je vous en dis pas plus, je nous laisse porter. Écoutez ça, je vous dirais que c'est l'équivalent d'être les premiers à découvrir une plage cachée dans un pays loin du sien et d'en profiter avec un grand soleil. On écoute ça maintenant, c'est AFA du collectif 1515.

quêtes qui nous font remonter la pente de notre montagne russe musicale. Et là, on va continuer avec le quatuor Yin-Yin. Yin-Yin comme dans deux forces négatives qui cherchent la balance dans le débalancement. C'est ça qu'il nous offre. On écoute ensemble Dikao, Dikao.

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Ouh, que ça brasse. J'espère que ça danse de votre côté ici, aussi, dis-je. Ici, au manège, on danse et là, on va l'écouter Pasteur Lapé. Est-ce que vous saviez que Pasteur avait été une belle inspiration pour l'album Chiac Disco de Lisa Leblanc? On va aller les écouter un à la suite de l'autre pour voir si c'est

pour Lisa Leblanc. Les chances que j'écoute Chiac Disco beaucoup, beaucoup dans les prochains jours sont très élevées. On dirait que de réentendre ça, ça m'a donné envie de plonger dans l'album. Et il y a une chanson qui m'est revenue récemment, c'est celle du duo de musique électronique Computer, que peut-être vous avez connu sous leur autre nom, parce qu'ils ont été aussi I Start Counting et Fortune 5. C'est une chanson sur Valentina Tereshkova. Qui est cette femme? En fait, c'est un modèle pour nous toutes, puisque c'est la première femme à être allée dans l'espace à l'âge de 26 ans. Valentina Tereshkova, ce nom-là devrait être sur toutes les lèvres, et c'est ça qui a motivé le groupe à écrire cette chanson-là. Ils se sont dit, comment est-ce que ça se peut qu'on vive nos vies sans connaître cet astronaute russe-là? Et la chanson m'a marquée parce que c'était à l'époque où je tournais le film Viking de Stéphane Lafleur en 2022. Vous savez, ce film dans lequel des individus ont appliqué pour participer à un programme spécial, recréer les dynamiques de groupe d'une équipe qui était dans l'espace pour pouvoir prévenir les problèmes qui pouvaient se passer dans cette dynamique-là. Et j'ai écouté cette chanson-là en boucle. C'est une chanson qui nous permet de se vautrer dedans ou de danser minimalement. C'est électro, c'est doux et c'est grand tout à la fois, tout comme Valentina. On écoute ça, Computer.

variété musicale disponible dans cette vie. On passe de la grande Jeanne Mas au tout jeune El Grande Toto, accompagné de Charlotte Cardin. Un bon duo sorti le mois dernier, c'est Paradis.

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Ce que j'entends, c'est une grande fête musicale à laquelle j'aurais tellement voulu participer. Mais là, j'ai pas le temps. J'ai une découverte à partager. C'est Domi et J.D. Beck, deux jeunes artistes de jazz qui se sont rencontrés par hasard à l'Association nationale des commerçants de musique. Ah, allô, ça va? Oui, toi, super. Et là, ensuite, ils se sont recroisés nul autre à endroit qu'au party d'anniversaire d'Erika Badu. Et là, à partir de là, ils se sont mis à travailler ensemble et tout s'est enchaîné. Le fait d'être signé par le label d'Anderson Paak et de nombreuses collaborations marquantes, dont celle qu'on va écouter ensemble aujourd'hui. Que ce duo-là ait eu deux nominations aux Grammys a tellement de sens. Ils ont sorti un nouvel album il y a quelques semaines qui s'intitule Who Asked? Ce à quoi j'ai envie de répondre, ben tout le monde, les gars, tout le monde a demandé un nouvel album. Et là, ce qu'on va entendre provient plutôt de leur album Not Tight de 2022. Et ça crée instantanément une ambiance décontractée, tellement confortable. Là, je veux pas apeurer personne, mais c'est le genre de chanson qui donne presque hâte à l'hiver pour se réchauffer le cœur avec ce morceau-là dans lequel on entend les voix d'Anderson Paak, de Snoop Dogg, de Busta Rhymes. Ça s'en va directement dans ma bibliothèque musicale quotidienne grâce à Domi and J.D. Beck. On écoute ensemble Pilot.

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se poursuit. Et là, je suis très excitée de ce qu'on va écouter parce que mon enfance a été bercée par ce groupe. C'est dansant, c'est fun, c'est complètement Haïti chéri, j'ai envie de dire. Tabou Combo, un groupe qui est sur scène depuis 1968. Vous me direz, est-ce que ce sont toujours les mêmes membres? Non. Quand on va sur le site web du groupe, on voit toutes les personnes qui ont fait partie de ce grand orchestre. On écoute

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2: Catherine Souffron, alias Kat Darbeau, qui nous offrait Out of Place. Chanson qu'elle a faite avec Impasse, membre en règle de Mozaïen, mais dont la réputation n'est plus à faire pour sa carrière solo et toutes les collaborations qu'il a faites dans les dernières années. Allons l'écouter avec Légendaire.

0: C'est comme ça que ça se termine, le manège de Fab, en ce beau mercredi. Et là, si vous ne pouvez pas regarder l'heure, sachez qu'il est l'heure où je me retrouve devant Nicolas Ouellette. Bonjour.
1: C'est le nombril de la semaine. Oui. Première chose à dire. Deuxième chose à dire, c'était toute une toune de buzzer là, avec laquelle tu nous as fini ça, cette émission-là.
0: Fab. Bien que trop grandiose pour les auditeurs.
1: Ça disait « hi, hi, hi ».
0: Exact. Est-ce qu'il va y avoir des chansons de ce type dans ton émission ou tu es trop pur, Nicolas?
1: Il n'y a que ça. Que de la fraîcheur, que des chansons légères qui nous amènent vers le septième ciel, voire la stratosphère.
0: Wow.
1: Un nouveau son, Fab, tu le sais très bien. Mm-hmm. Plein de belles choses à venir dans la prochaine demi-heure. Entre autres, la nouveauté de Naomi avec Slim qui est extraordinaire, Hershey Kiss et Robbie Damien. Je sais qu'il y a plein de gens qui l'aiment, entre autres. Mais ça, ce n'est que deux de 40 chansons qui vont jouer aujourd'hui à nouveau ça.
0: Mais quelle chance d'être aussi bien accompagné pour écouter toute cette bonne musique. Nicolas, je te passe le flambeau.
1: Merci.
0: Je te rends les auditeurs. Prends

0: Bonjour, ici Andrea Pozzo-Martinez à Toronto. Il est 15h, voici vos informations. La ville d'Oakville a adopté un moratoire d'un an sur la construction de nouveaux centres de données. Elle devient la première municipalité de l'Ontario à prendre cette mesure. L'adoption du moratoire à Oakville intervient alors que la ville voisine de Mississauga s'apprête à voter le mois prochain sur son propre moratoire. Puis après les cyberattaques récentes contre des usines de traitement d'eau potable au Québec et en Ontario, certains se demandent si les infrastructures critiques des maritimes sont suffisamment protégées. Des experts et organismes représentant les municipalités estiment que les normes actuelles de certification sont insuffisantes pour protéger ce type d'installation et proposent des solutions. Le compte-rendu de Charles-Étienne Drouin.
1: D'après l'expert en cybersécurité Steve Waterhouse, le Nouveau-Brunswick a adopté des mesures de prévention efficaces pour aider les municipalités. Il est également d'avis qu'après que Nova Scotia Power a été la cible d'une attaque de rançongiciel en 2025, la Nouvelle-Écosse a rehaussé grandement sa vigilance en cybersécurité. Il estime toutefois que les usines de traitement des eaux usées des maritimes pourraient être la cible d'une cyberattaque.
2: Tout le monde est touché par un problème de cybersécurité. La situation dans les maritimes, c'est pas différent d'ailleurs.
3: On n'est pas à l'abri non plus de ce genre de situation qui pourrait survenir.
1: Kassim Doumbia est le président de l'Association francophone des municipalités du Nouveau-Brunswick. Il ignore combien de municipalités sont prêtes à intervenir adéquatement. Il prévoit offrir un atelier à ses membres sur les vulnérabilités informatiques cet automne.
3: Parce que c'est quelque chose qui est de plus en plus prévalent, donc on va s'assurer que les municipalités n'oublient pas cette vulnérabilité.
1: Steve Waterhouse invite les municipalités à adhérer au programme de contrôle de base de la cybersécurité pour les petites et moyennes entreprises. D'après l'expert, cette norme canadienne regroupe les meilleures pratiques en cybersécurité afin de prémunir les municipalités contre d'éventuelles cyberattaques. Ici Charles-Étienne Drouin, Radio-Canada, Fredericton.
0: Puis près de 600 feux de forêt brûlent toujours au pays. La situation demeure particulièrement difficile en Colombie-Britannique où environ la moitié des incendies actifs ne sont pas maîtrisés. La province attend d'ailleurs l'arrivée d'autres pompiers du Costa Rica après avoir accueilli hier des pompiers mexicains. Pendant ce temps, la GRC enquête notamment sur l'origine de l'important brasier de Bald Range dans la vallée de l'Okanagan où se trouve Louis-Philippe Trozeau.
4: Le feu de Bald Range, ce même feu qui a forcé l'évacuation de 22 000 personnes dans la région de l'Okanagan, poursuit sa progression. Pour une deuxième journée consécutive, il a dévoré 20 km² de forêt et s'étend désormais sur 180 km². Hier, 100 pompiers du Mexique sont venus prêter main forte et 100 autres arrivent en renfort du Costa Rica demain. La GRC dit traiter tous les feux comme suspects jusqu'à preuve du contraire et demande au public de rapporter des comportements inappropriés qui auraient pu être la bougie d'allumage de ce feu, au comportement le plus volatile jamais observé par les services incendies de la province. L'aide du public est essentielle puisqu'au moins 560 feux ont été déclenchés de manière délibérée en Colombie-Britannique au cours des 10 dernières années selon la GRC. Plus au nord, le feu de Bradley Creek près de la municipalité de Vernon a été contenu, ce qui a permis à une communauté autochtone, la bande indienne de l'Okanagan, c'est ainsi qu'elle s'appelle, de rentrer chez eux. Mais l'heure est toutefois à l'évaluation des dégâts et le chef de la bande affirme ne pas avoir reconnu sa communauté à son arrivée. Il évoque une zone de guerre où plus de 200 propriétés ont été détruites. Ici Louis-Philippe Trozzo, Radio-Canada, à Penticton, en Colombie-Britannique.
0: Puis une trentaine de pays, dont le Canada, ont condamné les exécutions de manifestants en Iran. Dans une déclaration commune, ils appellent le régime islamique à mettre immédiatement fin au recours à la peine de mort et à libérer toutes les personnes détenues arbitrairement. Selon les décomptes de plusieurs ONG, l'Iran aurait exécuté des centaines de personnes depuis le début de l'année. Des experts des Nations Unies ont récemment dénoncé l'imposition de la peine de mort à 12 jeunes hommes pour leur participation à des manifestations survenues en janvier. Et puis ce soir, de nombreuses étoiles filantes devraient apparaître dans le ciel. Comme chaque année, au mois

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2: Ce soir-là qu'on devrait pouvoir observer le plus d'étoiles filantes. Pas besoin de télescope ou de jumelles, ce phénomène est visible à l'œil nu, selon Ian Shelton, astronome qui encadrera cette soirée. Petit conseil. Néanmoins,
3: turn off your phone. It takes about 15 minutes for your eyes to dark adapt.
2: Il conseille de ne pas regarder un écran au moins 15 minutes avant pour que les yeux puissent s'habituer à l'obscurité. Il faut aussi s'éloigner des villes pour éviter la pollution lumineuse et espère qu'il n'y aura pas trop de nuages qui viennent couvrir le ciel. Ici Léo Molinier, Radio-Canada Toronto.
4: Voilà, c'est ce qui complète vos informations. Excellente journée à notre antenne.

0: 15h06, bonjour, bon mercredi, j'espère que vous allez bien. Ben bon mercredi après-midi, ça fait déjà un petit bout que c'est commencé. C'est Martine Laverge qui vous parle en direct des studios de Radio-Canada au centre-ville de Toronto. J'espère que vous allez bien, vous passez une belle journée. Merci de nous choisir pour vos après-midi, pour passer vos après-midi comme ça. Je commence tout de suite avant d'aller retrouver tout de suite mes collègues, évidemment. C'est parce que je me préparais pour ouvrir ce micro et je regarde toujours la météo avant d'ouvrir le micro. Et là, je me suis aperçue quand même qu'il y a des avertissements et des alertes de façon assez importante, je vous dirais, pour pas mal l'ensemble du sud de la province. Au niveau de la démarcation, là, tout ce qui est au sud de la région de Simcoe et au sud de la baie géorgienne jusqu'à presque rendu jusqu'à Chatham-Kent, on est sous des veilles météo. Donc, alerte jaune pour des orages violents, alerte également de type jaune ou de couleur jaune pour des orages. Pour les orages violents, je l'ai dit à deux reprises, désolée, c'est parce qu'il était écrit à deux reprises. Essentiellement, ce qu'on dit, c'est qu'on prévoit des rafales de 90 à 100 km/h, de la grêle qui est possible de la taille d'un 2 $, c'est pas rien, et de la pluie forte qui pourrait donner jusqu'à 40 mm de pluie. C'est en vigueur pour ce soir et cette nuit. On suit évidemment le trajet de cet orage-là ou de la formation d'orage violent. Essentiellement, on dit que les conditions sont propices à cela. Et voilà, on surveille ça de façon assez importante. Donc, si vous voyez autour de chez vous, à partir de cet après-midi jusqu'en début de soirée, que le temps est particulièrement sombre, peut-être que c'est une bonne idée d'aller à l'intérieur parce qu'il y a quand même ces avertissements-là qui sont là. Donc, ça, c'est dit. Puis, je vais surveiller ça pour vous tout au long de cette émission. On commence, on va parler de plein de choses, entre autres, là, dans cette émission-ci. On a su cet après-midi, on a reçu un petit courriel de la part du ministère de l'Environnement de l'Ontario. Faire un suivi sur la situation de la suie à Hamilton. C'est un dossier dont on avait beaucoup parlé quand même dans l'actualité, puis surtout les gens de Hamilton le savent comme résidence parce que depuis un bon bout de temps, il y avait de la suie noire, une espèce de poussière noire. Là,
1: est-ce qu'on pourrait dire que c'est un document qu'on suit avec beaucoup d'impatience?
0: Andrea Pozo Martinez. Bien dit. Je ne sais pas si... Oui, on peut dire que c'est un dossier qu'on suit.
1: Excusez-moi de vous avoir
0: Non, je suis contente.
1: J'ai pas pu laisser ça passer.
0: Bravo. Même Charles Le Bourgeois dit bravo pour ça. Oui, c'est un dossier qu'on suit de façon importante depuis un bout de temps. Mais bref, blague à part, c'est parce qu'il y a eu des... on a eu un courriel de la part du ministère pour nous dire qu'essentiellement, on a confirmé la raison, en fait, la provenance de cette suie-là qui vient d'une usine, en particulier Birla, dans la région de Hamilton.

0: Donc, on va faire réagir un professeur associé à l'Université McMaster à Hamilton, Luc Bernier, qui est résident, donc, premièrement, de la région. Et donc, j'imagine un commentaire, puis qui a un vécu en tant que résident, mais aussi, donc, lui, il est professeur au département des sciences de l'environnement. Alors, je vais lui parler dans cette première heure d'émission. On commence avec Andrea Pozzo-Martinez. Est-ce que toujours un petit mot, évidemment, à nous dire?
1: Oui, et puis apprécié. Sentez-vous bien libre de faire des puns, hein? des blagues pendant mes manchettes parce que...
0: Il y en a aussi. Il y en a à faire, oui. OK. Mais ben, premièrement, non, parce non. que c'est pas une blague. J'ai vu ce dossier-là à quelques reprises dans l'actu dans les dernières semaines, puis c'est vrai que c'est un peu inquiétant. Et là, le chef des pompiers de Toronto qui tire finalement la sonnette d'alarme, 3 incendies liés à des batteries au lithium-ion en moins de 24 heures.
1: Oui, précisément. Donc, Jim Jessup a mis en garde le public contre les batteries au lithium-ion modifiées. Il affirme qu'elles peuvent être dangereuses. On avait suivi plusieurs dossiers au sujet des feux. Qui peuvent provenir de ces batteries-là. Alors, le dernier incendie s'est déclaré ce matin dans le quartier de Jervis et Dundas, ici à Toronto. Et puis, depuis le début de l'année, les pompiers de Toronto sont intervenus quand même au moins 80 fois sur des incidents qui impliquent des batteries au lithium-ion.
0: Donc, il y a quand même lieu de justement d'émettre, je pense, un avertissement là, pour le grand public. Et l'Ontario qui se félicite d'avoir réalisé d'importants progrès dans la lutte contre les feux de forêt qui ravagent la province. Andrea.
1: Oui, c'est selon le ministre des Richesses naturelles. Donc, il dit que les pompiers ont réussi à éteindre des dizaines de brasiers au cours des deux dernières semaines. Mais les partis d'opposition continuent tout de même de critiquer la gestion de la crise et exigent la tenue d'une enquête publique. Mm-hmm. On rappelle, bien sûr, Martine, que le nord-ouest de la province a été particulièrement touché par cette saison des feux.
0: Mm-hmm. Merci, Andrea.
1: Merci.
0: Prochain bulletin d'information, 16h. J'enchaîne avec les sports. Sur le site Internet de Radio-Canada, dans la section des sports, on nous annonce une grosse nouvelle, puis c'est un peu partout évidemment dans l'actualité, transaction historique des Lakers de Los Angeles qui change de main pour 12,5 milliards de dollars américains évidemment. Un record absolu dans le sport professionnel nord-américain. Les acheteurs, ce sont deux hommes d'affaires bien connus, Josh Kushner et Bob Iger. Oui, le grand patron de Disney, les deux rêvaient d'obtenir, nous dit-on, une équipe d'expansion à Las Vegas avec les Lakers en bon, plus besoin d'attendre, c'est chose faite. Et le prix donne le vertige. Comme je vous l'ai dit l'an dernier, Mark Walter avait acheté une participation majoritaire dans l'équipe pour 10 milliards de dollars. 12 mois plus tard, donc la valeur a grimpé 2 milliards et demi. À titre de comparaison, Michael Jordan a vendu les Hornets de Charlotte pour 3 milliards il y a seulement 3 ans. La vente a encore été à être approuvée par le conseil d'administration là, de la NBA qui se réunit le mois prochain, nous dit-on, à New York. Petit détail qui n'en est pas vraiment un, l'annonce arrive quelques semaines après le départ de LeBron James, parti rejoindre les 76ers de Philadelphie. C'est donc une page importante qui se tourne à Los Angeles. Elle vaut cher, cette page-là. En chanson, voici Malin la Malice, One Last Time. Tout de suite après, Charles Bourgeois est en studio. Il est allé rencontrer des Torontois, Torontoises d'origine colombienne. Vous savez qu'il y a eu un terrible tremblement de terre qui a fait au moins 216 morts, des milliers de blessés. C'est jour de deuil et Charles est allé à la rencontre de ces gens pour voir comment ils vivent ce deuil. Là, tout de suite après cette chanson.

0: On revient sur la situation en Colombie. En Colombie, oui. C'est un jour de deuil, en fait, 3 jours de deuil qui a été décrété en hommage aux victimes du séisme. Séisme survenu plus tôt cette semaine, lundi. Terrible tremblement de terre, donc, qui a fait, je le disais tantôt, 216 morts, plus de 2000 blessés selon le dernier bilan officiel. Et alors que l'aide humanitaire s'organise sur le terrain, il y a des membres de la diaspora, évidemment, dans la grande région de Toronto qui essayent de surmonter ces moments difficiles. Charles Le Bourgeois est allé à leur rencontre. Charles, qu'est-ce qu'ils vous ont dit, ces Colombiens, ces Colombiennes de Toronto que vous avez rencontrés?
1: Écoutez, c'était évidemment des Colombiens dans la peine, très attristés, un petit peu des témoignages à chaque fois dans la même veine. D'abord, ils ont été choqués par cette nouvelle, lundi matin, d'apprendre que leur pays a vécu un séisme le plus meurtrier du siècle. Imaginez un petit peu l'appréhension pour ceux qui vivent éloignés de leur famille. Les premières heures sans communication sont les plus difficiles. Une femme à Toronto me racontait par exemple qu'elle essayait de joindre son père au téléphone à Bogota. Ses appels restaient sans réponse. Alors je vous laisse imaginer ce qui vous passe par la tête à ces moments-là, ou plutôt peut-être mieux vaut ne pas y penser. Ouais. Autre sentiment qui domine, c'est cette énorme impuissance. Vous êtes à des milliers de kilomètres, vous savez que vos compatriotes sont en détresse. Vous l'avez dit, plus de 200 morts, des milliers de blessés. Certains ont disparu, d'autres ont tout perdu. Bref, les gens sont dans le besoin. Et pourtant, les moyens pour ceux qui vivent à Toronto sont relativement limités pour venir en aide à ceux qui sont au pays. Alors, c'est dans ce contexte que se sont créés des groupes sur les réseaux sociaux, notamment pour partager des initiatives de solidarité, les informations et les témoignages au pays, des groupes également pour tenter de récolter des dons à redistribuer ensuite.
0: Ben oui.
1: Au total, Martine, ce sont près de 25 000 personnes d'origine colombienne qui sont installées ici, dans la grande région de Toronto. Alors ce matin, j'ai parlé avec plusieurs d'entre eux. Je vous propose d'abord d'écouter Paola Ruiz. Elle est originaire de Bogota.
2: J'étais bien choquée parce que ça n'a jamais été si fort. Et je me rappelle quand j'étais bien petite que j'ai vécu quelque chose comme ça, mais pas à cette magnitude. Donc, c'est triste pour tout le monde qui est là-bas et surtout savoir qu'il y a ma famille aussi qui heureusement ne sont pas touchés du tout. Quelques dégâts dans les maisons, mais tu vois bien pour eux. Mais le reste du pays qui va pas bien, ça, c'est triste quoi.
3: Est-ce que vous avez eu la possibilité de parler avec des gens qui sont là-bas en Colombie, ou peut-être vos proches, vos parents ont entendu des témoignages de gens qui vivent là-bas? Comment ça se passe?
2: Ma mère a été en contact avec sa famille qui habite à Ibagué. Donc c'est une région qui n'était pas été touchée, mais pas à ces points-là comme d'autres endroits en Colombie. Et ma tante a dit qu'il y avait juste quelques problèmes dans la maison, dans les murs qui a été détruit, mais rien de grave, heureusement.
3: Comment est-ce que vous vivez cet événement à des milliers de kilomètres de votre pays d'origine? On peut imaginer une certaine impuissance lorsque nous sommes à Toronto. Quel est le sentiment qui domine chez vous?
2: Oui, c'est embêtant parce que déjà savoir qu'il y a la famille là-bas et qu'on peut faire rien. Et en plus, quand on voit les images des personnes qui sont toujours disparues, on ne sait pas où ils sont, les enfants, surtout la région comme Choco qui a été le plus touchée et qu'il y a vraiment personne. C'est bien isolé et du coup, il n'y a personne qui peut aider. Tu ne sais pas quoi faire. Et tu es là tranquille chez toi, tu vas bien et tu vois les images des personnes qui ont tout perdu. Déjà, des personnes qui sont pauvres et que ça prend du temps pour faire leur propre maison et faire leur propre chez eux. Et dans un coup, tout a disparu et il n'y a pas moyen pour les aider. C'est triste et c'est dur à voir, quoi.
3: Par rapport à ce que vous avez entendu comme témoignage de vos proches, de quoi est-ce que les gens ont le plus besoin en Colombie en ce moment?
2: Je pense de moyens de pouvoir reconstruire tout ce qui a été détruit, et surtout pour les personnes qui sont toujours disparues et qui on ne sait pas où ils sont, Je vois des images de tous les pays qui s'est unis pour essayer de trouver les personnes qui sont disparues, qui sont qu'ils savent pas où ils sont. Donc tous les pays qui s'est réunis pour aider à trouver les personnes et à aider à reconstruire petit à petit. C'est beau à voir quoi. Que malgré tout ce qui se passe, tout le monde s'est réuni pour pouvoir aider quoi.
3: Vous qui vivez à Toronto, est-ce que vous pouvez nous dire comment on réagit ou comment a réagi la communauté colombienne de Toronto? Est-ce qu'elle s'est rassemblée d'une manière ou d'une autre?
2: Enfin, je ne sais pas pour la communauté colombienne, mais j'ai eu des personnes, par exemple, au travail qui ne sont pas du tout colombiennes, qui savent que je suis colombienne, qui m'ont déjà demandé comment va ta famille, je suis désolée pour ce qui se passe, c'est très triste, est-ce que tout le monde va bien? Donc, c'est là où tu te rends compte qu'en fait... Enfin, c'est assez grave, quoi. Au début, je pensais que c'était juste un petit truc. Et après, quand j'ai continué à voir les images et à voir des messages des gens qui ne sont pas colombiens, mais qui savent que je le suis et qui me demandent comment va ma famille, c'est là où tu te rends compte que bah, c'est assez grave et c'est triste.
3: Est-ce qu'un événement aussi tragique que celui-ci, d'une certaine manière, ça vient renforcer aussi votre lien d'appartenance avec la Colombie ou pas?
2: Oui, à 100%. C'est, enfin, comme j'ai continué à dire, c'est triste parce qu'il n'y a pas vraiment un autre mot pour décrire ce qui vient de se passer, mais puis je suis colombienne et je suis fière de l'être parce que je vois les images de tout un pays qui s'est réuni, qui s'y ensemble pour aider à, justement à trouver les personnes qui sont disparues, à aider les personnes qui n'ont pas de l'eau, les animaux aussi, c'est pas juste les personnes, c'est les animaux, les petits chiens ici. Tout le monde est vraiment uni pour aider et continuer à essayer de petit à petit reconstruire tout ce que tout le monde a perdu.
3: Et ici à Toronto, est-ce que la communauté colombienne est mobilisée d'une certaine manière pour aider les victimes qui sont au pays?
2: Bah, je sais que les personnes qui sont un peu connues utilisent leur plateforme pour faire savoir les autres comment ils peuvent aider, pour faire des donations sur certains sites, comment donner de l'argent pour aider des différentes parties de la Colombie, surtout ceux qui sont le plus touchés. Donc, j'ai déjà vu certaines gens qui sont colombiens, qui habitent à Toronto, qui essayent justement d'utiliser, comme j'ai dit, leur plateforme pour dire « voici ce que vous pouvez faire ». Moi-même, quand je vois ça, j'essaie de le partager sur Instagram, sur WhatsApp pour les gens qui vous faire une petite donation ou juste aider les pays, bah, comment ils peuvent le faire depuis loin, quoi.
3: Paola, qu'est-ce que vous aimeriez que les gens ici à Toronto et au Canada comprennent de ce qui est en train de se vivre en ce moment en Colombie?
2: Bah, je voudrais bien qu'ils comprennent que nous sommes un pays beau, un pays fort et que malgré ce qui se passe, on est là tous. Malgré nos différences, de où nous sommes pour aider la Colombie d'une façon ou d'une autre. Et que, en ce moment, la Colombie a besoin d'un peu d'aide de tout le monde, quoi.
3: Dernière question, Paola, malgré les images terrifiantes que vous avez pu voir, qu'est-ce qui aujourd'hui vous donne espoir, si tant est que vous avez de l'espoir?
2: Juste en regardant déjà les gens, les bénévoles civiliens qui se réunissent ensemble pour aider tout le monde, c'est beau à voir que, ok, oui, je suis bien, toi t'es pas bien, je suis là pour t'aider. Et bon, les présidents, je sais pas s'il va faire grand chose, mais j'espère vraiment qu'il vient d'arriver il y a 3 jours, il y a 4 jours. Donc, j'espère que c'est le moment pour montrer qu'il est là pour faire quelque chose et qu'il fasse en sorte ce qu'il faut pour aider les pays entiers. Et je voulais rien que ça soit pas focalisé sur Cali ou Manizales, mais vraiment les Chocos, c'est où tout a commencé et c'est les plus pauvres et c'est les plus touchés. Donc ils ont vraiment besoin d'être vus et entendus pour que ça soit la Colombie entière que ça soit aidé et pas juste un petit ici, un petit là, mais vraiment tout le monde, quoi.
1: C'était Paola Ruiz, donc une Torontoise originaire de Bogota qui réagissait donc après le terrible séisme survenu lundi en Colombie, qui, je le rappelle, a fait au moins 216 morts et plus de 2000 blessés. Dans la prochaine heure, Martine, on entendra le témoignage d'une autre Torontoise, elle aussi originaire de la Colombie.
0: Elle l'exprime très bien, hein, cette difficulté. C'est sûrement affreux que de se dire, OK, moi, dans mon quotidien, ça va bien, je vais travailler, mon quotidien n'est pas du tout altéré par ce qui s'est passé, je veux dire, mais on y pense tout le temps.
1: Et ce sentiment d'impuissance aussi, de se savoir loin avec des moyens limités, quand bien même l'intention y est, le cœur est là pour venir en aide à vos compatriotes, à votre pays, à ceux qui sont dans le besoin, mais ils se contentent malheureusement d'envoyer des messages de soutien, de solidarité, de faire des collectes aussi pour pouvoir envoyer ce qui est possible au pays, mais c'est un petit peu la seule chose qui est possible à des milliers de kilomètres.
0: Absolument. Merci, Charles.
1: À tout à l'heure.
0: Ouais.

0: C'était Marianne de Juan Talo Nan Ranjo. 15h30 minutes à cette émission, pas comme d'habitude, mais comme d'habitude vers cette heure-ci. Je vais retrouver mon collègue Désiré Cafondo en direct de la salle de nouvelles de Sudbury. Bonjour Désiré.
1: Bonjour. Il fait très chaud aujourd'hui.
0: Et il fait très chaud aujourd'hui. Ouais. Merci de me le dire. Donc, et puis il fait beau soleil ou c'est plutôt juste nuageux?
1: Non, il fait beau. Il fait vraiment beau.
0: Bon, parfait. Contente pour vous, mon ami. Contente pour les gens de Sudbury que je salue, évidemment. OK, on commence avec les nouvelles du Nord avec Timmins, qui dit prendre des mesures proactives pour se préparer au prochain hiver et aux défis liés au déneigement.
1: Oui, elle a signé un contrat avec un entrepreneur d'une valeur de plus d'un demi-million de dollars.
0: Hein? J'aurais dû dire juillet, mais mois d'août.
1: Oui, vous rappelez sûrement, on a eu un hiver assez rude dans le nord de l'Ontario, des villes bloquées, je crois que c'est pour ça qu'ils s'y prennent un peu à l'avance. Ils disent que c'est pour obtenir des services de niveleuse dédiés au déneigement et à l'entretien pour les deux prochains hivers. Il s'agit de la stratégie de la ville pour améliorer la fiabilité du service et la planification des ressources avant la prochaine tempête hivernale. La ville dit que des défis comme le vieillissement de l'équipement, les pannes mécaniques et les pénuries de personnel ont démontré la nécessité de faire les choses différemment à l'avenir. Voilà. Bon. C'est pas un peu plus tôt.
0: Oui, ben pas mal plus tôt. Puis là, on oublie un peu cette nouvelle-là parce que quand même, rappelons-nous, il fait beau à l'extérieur. Mm-hmm, on est en plein mois d'août. Ça va, tout, on n'a pas besoin de penser à l'hiver tout de suite. OK. La police provinciale de l'Ontario a désiré qui indique que 17 personnes ont été transportées à l'hôpital avec des blessures mineures. C'est après un accident d'autobus sur la route 17.
1: Oui, Martine, l'autobus s'est littéralement retourné. Wow. Les autorités précisent que le conducteur a été accusé de conduite imprudente après que l'autobus a terminé sa course dans un fossé à environ 25 km au nord de Wawa. Les responsables ajoutent que les personnes transportées à l'hôpital sont sorties depuis. Bonne nouvelle donc. Ouais. Aucun autre véhicule n'a été impliqué dans l'accident.
0: Et en terminant, les célébrations du 100e anniversaire du Parc Bell ont lieu dans le Grand Sudbury.
1: Pour souligner ce centenaire, plusieurs personnes se sont réunies ce matin pour assister aux célébrations et un arbre a été planté par des enfants du camp scientifique d'été de Sciences Nord. On le rappelle, le parc est un espace public de plein air au bord du lac Ramsey. Il a été inauguré en 1926 suite à un don du terrain du mania du bois William Jebel. Il accueille plusieurs événements, notamment de nombreux festivals. La ville nous dit là que pour commémorer les 100 ans et reconnaître le don de terre de Mr. William, des bannières et des drapeaux spéciaux seront hissés partout dans le parc. Ce sera durant la saison de tenue des événements de 2026. Tout cet été donc.
0: Oui, c'est vrai, 2026. Merci Désiré Cafondo. À demain, mon ami.
1: Allez, à demain.
0: Au revoir.

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1: On fait un suivi sur ce dossier qui préoccupe beaucoup dans la grande région de Hamilton depuis des décennies, des résidents donc qui dénoncent cette substance noire crasseuse qui se dépose à différents endroits de la ville, sur les maisons, dans des jardins, sur des immeubles ou dans les immeubles. Le problème est réapparu en juillet dernier avec un épisode de retombée considéré par certains comme le pire de la mémoire récente. Et donc, suite à plusieurs mois de recherche, le ministère de l'Environnement de l'Ontario a annoncé que l'entreprise Burla Carbon serait responsable de cette suie dont on parle, comme je disais, depuis longtemps, longtemps. Je fais le point avec Luc Bernier. Luc Bernier est professeur associé à l'Université McMaster à Hamilton, spécialiste en santé planétaire et géographie environnementale, résident lui-même de Hamilton, en tout cas, je pense, il me semble. Luc Bernier, bonjour.
2: Bonjour, oui, je réside à Hamilton. À l'autre extrémité d'Hamilton, le quartier où les problèmes se passent, c'est à l'est d'Hamilton, plus proche du Skyway Bridge, dans le secteur industriel. Moi, je reste plus proche de l'université qui est Dundas, Ancaster, Westdale.
1: D'accord.
2: Pour les gens qui sont familiers.
1: Et donc, vous l'avez moins vu, cette suie-là, ou est-ce que quand même, vous aussi, vous avez été témoin de ça dans les dernières années?
2: Non, moi, je n'ai pas été témoin, mais quiconque reste à Hamilton depuis longtemps, moi, ça fait maintenant presque 30 ans que je demeure à Hamilton. On a tous entendu parler à un moment donné d'histoires de pollution, ou même on est exposé à certains moments. Ça s'est arrivé des fois même dans l'ouest d'Hamilton, à Dundas, puis Ancaster, puis Westdale, que l'air était notablement difficile à respirer.
1: Ouf, ouais. Oui, parce que je voyais, il y avait eu plus de 475 plaintes déposées justement par rapport à ça. Premièrement, votre réaction en apprenant enfin la cause de cette suie-là, est-ce que vous êtes surpris ou pas vraiment?
2: Pas tellement surpris de ce qu'est l'origine. Pour les gens qui ont peut-être pas vu suivi le dossier, les résidents du secteur avaient même filmé de la fumée noire qui émanait du secteur industriel. Fait que ça donnait un gros indice qu'il y avait quelque chose
1: même
2: qui passait là. ce qui était curieux, c'est, puis j'imagine qu'il va y avoir beaucoup de questions à ce sujet-là. C'est pourquoi que ça a pris autant de temps à la province, au ministère de l'Environnement, pour agir sur cette question-là, puis essayer de donner des réponses. Puis encore, si on regarde ce qui se passe en ce moment, ça a été un peu motivé beaucoup par de la pression citoyenne, des organisations locales qui se sont impliquées. J'ai même une collègue à l'université, Dr. Sarah Styler, qui s'est impliquée pour déterminer c'était quoi qui était dans cette suie-là. Mais historiquement, Hamilton a des problèmes de qualité de l'air, c'est bien connu.
1: D'accord. Oui, je voyais qu'il y avait eu justement des enquêtes là, de la part de vos collègues de McMaster. Et comme vous le disiez, il y a eu beaucoup de plaintes, effectivement. Concrètement, qu'est-ce qu'on sait des risques réels de cette substance-là pour la santé des habitants d'Ontario? Là, je vous demande de mettre votre chapeau vraiment de chercheur, de scientifique.
2: Oui, en préparant un peu pour l'entrevue, j'ai regardé un peu ce qu'on savait parce que la substance qui est impliquée, ça s'appelle le noir de carbone. Le noir de carbone, c'est un dérivé de la combustion du charbon, puis c'est utilisé dans des processus industriels, particulièrement pour la production de pneus, puis aussi pour les batteries au lithium. Donc, c'est des industries qui font partie de la base industrielle du sud de l'Ontario. Puis les recommandations qui viennent des États-Unis, parce que c'est là le port de la recherche qui a été faite au niveau de la santé au travail, c'est d'éviter les expositions directes au toucher, par exemple. Les gens qui travaillent dans ces industries-là, le gouvernement, l'État américain au fédéral, recommande de porter des équipements protecteurs, des masques aussi, pour pas être exposé. Que les gens, par exemple, dans l'est d'Hamilton qui se posent des questions si c'est dangereux de toucher à ces substances-là, cette suie-là, oui, c'est de prendre des précautions. Surtout que c'est Le problème, c'est que les évidences en termes de santé publique en question épidémiologique, de savoir c'est quoi les effets précis, c'est largement indéterminé. Il y a des études qui montrent que les substances là, qui sont impliquées, là, les hydrocarbures aromatiques polycycliques, certaines études tendent à démontrer l'exposition est liée au développement de cancer, particulièrement des voies respiratoires. Puis d'autres études n'ont pas été concluantes encore. Fait que c'est un champ de recherche d'émergent qui a probablement plus d'études à faire pour vraiment avoir des études concluantes. Puis malheureusement, ben j'ai l'impression qu'une partie des évidences à la longue, ça va venir des résidents d'Hamilton, qu'on va savoir vraiment qu'est-ce qui se passe en matière de santé.
1: Pourquoi?
2: Allez-y.
1: Oui, ben c'est parce que je vous entends là, puis je comprends pas pourquoi est-ce que on n'a pas justement plus. Il nous manque d'intérêt par rapport à faire justement plus de recherches sur les effets sur la santé. Je veux dire, je pense à l'exposition prolongée à cette suie-là. Qu'est-ce que ça implique concrètement pour la santé des résidents des quartiers? On semble pas le savoir.
2: Ouais, ben si on regarde l'historique, par exemple, d'Hamilton en termes des questions de santé publique, mm-hmm. l'exposition à la pollution atmosphérique, ça a été historiquement quelque chose qui a été motivé beaucoup par les pressions des citoyens. C'est pas juste la question de la province en ce moment, ce qu'ils ont fait ou pas fait. C'est une histoire de 30 ans, 40 ans que il y a un manque d'intérêt à savoir vraiment ce qui se passe, puis d'avoir des études de santé publique approfondies sur les effets au niveau de la pollution de l'air sur les résidents d'Hamilton, particulièrement ceux qui résident proche du secteur industriel. Puis ça a donné lieu à le développement d'initiatives citoyennes pour essayer de comprendre ce qui se passe, puis documenter la pollution. C'est aussi des études compliquées à faire parce que il faut considérer non seulement les propriétés des substances impliquées, mais aussi il y a une question de météorologie, de comprendre ce qui se passe. Puis aussi, il y a beaucoup d'autres, d'autres vu que on regarde une soupe, l'atmosphère, ouais. Il y a plusieurs autres composés chimiques qui interfèrent, puis que ça peut être compliqué de déterminer exactement une substance particulièrement, est-ce qu'elle est impliquée puis qu'est-ce qu'elle cause. Mais l'évidence, c'est si on regarde en termes d'épidémiologie publique puis de santé publique, l'Organisation mondiale de la santé reconnaît la pollution atmosphérique en général, tout polluant confondu, comme étant une cause de cancer respiratoire. Lequel composé exactement est responsable, il y a matière à débat, puis de faire plus de recherches, évidemment.
1: Monsieur Bernier, en terminant, je le disais, bon, vous êtes professeur associé à l'Université McMaster, vous êtes spécialiste en santé planétaire et en géographie environnementale. Quelle question est-ce que je ne vous ai pas posée que j'aurais dû vous poser? Qu'est-ce que cette nouvelle-là aujourd'hui vous, provoque comme réflexion chez vous dont on n'a pas parlé là, jusqu'à maintenant?
2: Ben, moi, d'après moi, c'est la question qu'il faut se poser, c'est les responsabilités, parce que le mécanisme qu'on a en Ontario ici pour les questions de pollution atmosphérique, c'est beaucoup laissé. Il y a un cadre réglementaire très détaillé, mais beaucoup de ces responsabilités-là sont laissées aux entreprises. Mmh. Si on regarde le détail de documenter ce qu'elles font puis pour quel procédé, mais de toute évidence, au niveau des inspections puis le mécanisme de répondre aux plaintes des citoyens, il y a très clairement un manque. Quelque chose à régler à ce niveau-là, parce que ma perspective personnelle en tant que chercheur dans ce domaine-là, mm-hmm. d'universitaire puis de citoyen, c'est qu'il y a quelque chose à faire là, que la province doit être probablement plus proactive pour pas attendre qu'il y ait des plaintes, mais nécessairement, surtout dans des contextes où il y a une historique de pollution, vraiment d'analyser puis de suivre plus en détail qu'est-ce qui se passe, parce que les craintes des citoyens d'Hamilton, particulièrement dans ceux qui restent dans le secteur proche des industries, sont tout à fait justifiées. D'être à chercher des réponses par eux-mêmes, c'est clairement pas approprié.
1: Je vais terminer parce que je le disais d'entrée de jeu, on s'en parle aujourd'hui parce qu'on a reçu, c'est le ministère de l'Environnement de l'Ontario qui a envoyé un message pour dire, puis j'aimerais juste, je vais le dire, je vais le lire pour qu'on puisse terminer comme ça, pour donner quand même cette perspective-là de la part de la province. Donc, la province qui nous a écrit, le ministère a déterminé que les émissions de burlas carbone constituaient la principale source des impacts signalés. En conséquence, nous avons saisi la direction des enquêtes de l'application de la législation environnementale du ministère afin qu'elle mène une enquête officielle sur Burla Carbon pour d'éventuelles violations de la législation environnementale de l'Ontario. Le ministère exigera également de l'entreprise qu'elle prenne toutes les mesures nécessaires pour prévenir de futurs incidents. Voilà, le ministère a transmis l'analyse des résultats des prélèvements au service de santé publique de Hamilton. C'est donc à suivre. Mais merci beaucoup d'avoir été là pour réagir à cette nouvelle. Luc Bernier, merci.
2: Merci, au revoir.
1: Au revoir.
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1: 15h45. Il y a un article dans la revue en ligne La Conversation. Je vous en ai parlé à quelques reprises. C'est vraiment une publication intéressante sur Internet. Publication qui donne un espace public à des chercheurs universitaires. Donc, il y a un article en particulier qui a retenu l'attention de notre équipe dernièrement. C'est un article d'une linguiste qui décortique un site web officiel de la Maison-Blanche qui avait été lancé au printemps dernier. Le site, c'est aliens.gov. À première vue, quand on va voir ce site Internet-là, c'est un site Internet qui ressemble à un film de science-fiction, je vais vous le dire franchement. Ça ressemble à un faux site aussi, ou un site humoristique. Il y a des lettres vertes, là, genre couleur lime, avec le slogan, en anglais évidemment, là, mais je vous le traduis en français. « Ils marchent parmi nous, they walk amongst us ». En haut, on voit à gauche le mot « aliens », donc extraterrestre. À droite, on voit le mot « declassified » ou déclassifié. Bref, cette linguiste-là a analysé donc ce site Internet-là qui, je vous le rappelle, ça semble être un site Internet humoristique, mais c'est un vrai. Le site, donc, fait référence à des aliens ou des extraterrestres. Et dans ce cas-ci, on fait référence à des migrants sans papier que le site invite à repérer et à dénoncer. Donc, c'est ce site Internet qui a inspiré l'article écrit par Fatima Zahra Aklalouche. Elle est docteure en linguistique anglaise, spécialiste de discours politique à l'Université Paris-Cité. Mot par mot, pronom par pronom, elle a donc trouvé une véritable mécanique de déshumanisation derrière ce site-là. J'ai eu l'occasion de m'entretenir avec elle un peu plus tôt aujourd'hui. Je vous laisse écouter notre conversation.
3: Quand j'ai vu, on va dire, cette plateforme, c'était très étonnant pour moi parce que c'est quand même un site web qui est qui fait partie de la Maison Blanche, du site web de la Maison Blanche. Alors pour moi, c'était peut-être de l'humour au départ parce que c'est une plateforme officielle de la Maison Blanche, mais que le contexte, on va dire, ou bien l'esthétique, c'est un peu de la science-fiction et des extraterrestres, je me suis dit c'est certainement de l'humour. Mais voilà, après je me suis dit quand j'ai lu le discours en entier, je me suis rendu compte que ce n'est pas vraiment de l'humour, mais qu'il y a un message qui est derrière, voilà.
1: Wow, oui. Vous êtes linguiste, vous analysez donc justement la portée des mots. Tout repose sur ce site-là, essentiellement sur le double sens du mot « alien » en anglais, extraterrestre, non-citoyen, on peut l'interpréter comme ça en langage juridique. Parlez-moi de ce mot-là, « alien », de quelle façon est-ce que vous l'analysez dans le contexte qui est utilisé?
3: Alors, comme vous venez de le dire, bah, le mot alien est, a un double sens parce qu'en anglais, ça peut désigner juridiquement un non-citoyen, mais dans le langage courant, c'est aussi un extraterrestre. Et bah, la plateforme joue volontairement sur les deux sens et ne se contente pas d'utiliser le mot seulement, mais elle l'entoure d'ovnis, de documents déclassifiés, d'une esthétique, on va dire, qui est très X-Files, avec cette phrase qui dit They walk among us, ou bien qui veut dire en français, ils marchent ou bien ils sont parmi nous. Alors ma question, généralement, c'était qu'est-ce qui se passe lorsqu'une catégorie juridique est progressivement transformée par le langage et les images en une présence étrangère et menaçante?
1: Oui.
3: Et voilà, pardon.
1: Non, non, allez-y. Et oui, qu'est-ce qui effectivement, qu'est-ce qui se passe? Oui.
3: Alors, là, j'en viens à la question de la déshumanisation des migrants sans papier.
1: En quoi est-ce que l'arrivée de Donald Trump à la Maison-Blanche pour cette deuxième fois, en quoi est-ce que l'utilisation des mots a changé dans les dernières années? Comment est-ce que vous l'avez vu évoluer pour nous rendre jusqu'ici avec ce genre de site Internet-là?
3: L'utilisation déjà du mot alien, ça a toujours existé juridiquement. C'est ça ce qui est très étonnant.
1: Ah oui.
3: C'est que juridiquement, le mot est correct. Ça désigne un non-citoyen. Mais ce qui est très, on va dire, je vais utiliser le mot rusé, c'est l'utilisation de ce mot qui est juridiquement correct pour désigner un migrant ou bien un non-citoyen, un migrant bien sûr sans papier ou bien un non-citoyen, mais aussi l'entourer d'un, on va dire, d'un contexte ou bien d'une esthétique d'extraterrestre. C'est-à-dire il y a un jeu de mots, mais juridiquement, c'est très correct. Vous voyez ce que je veux
1: Oui.
3: dire? Alors, il y en a des personnes qui vont dire, mais voilà, c'est une blague, que c'est
1: Oui, on l'a
3: vous
1: vu
3: n'avez
1: dans ses
3: pas.
1: partisans, ouais.
3: Exactement. Et que cette, on va dire que cette information est, on va dire, transmise à partir de l'humour. Et moi, je dirais que bien sûr qu'il y a de l'humour. Mais je pense même qu'il faut le prendre au sérieux précisément parce qu'il y a de l'humour, parce que la blague rend le dispositif, on va dire, partageable, est aussi mémorable et presque ludique. Et elle offre aussi une sorte de protection au message, c'est-à-dire, comme je viens de dire, si quelqu'un critique la page, on peut toujours répondre, mais c'est une blague, etc. Donc l'humour ne banalise pas forcément le message politique et le neutralise pas. Au contraire, il peut aussi être le véhicule du message. D'ailleurs, c'est peut-être l'une des choses qui m'intéresse le plus ici, c'est que la politique emprunte les codes de la culture numérique et de la pop culture pour devenir plus facilement consommable et partageable. Et comme vous venez de le dire, la transformation du message politique dans les dernières années, bah, on voit que la politique vise à être consommable par le grand public, c'est-à-dire par la majorité des personnes. Par exemple, moi, plusieurs personnes que je connais de mon entourage, ils connaissent pas, ils ont jamais lu un executive order, un
1: Ouais,
3: décret.
1: non,
3: Mais,
1: clairement.
3: par exemple, quand j'ai montré ce site à mes proches, ou bien quand les gens ont lu, ben, mes proches ont lu mon article, ils ont trouvé ça très intéressant. Pourquoi? Parce que ce message est véhiculé par l'humour. Voilà.
1: Oui, et c'est vrai que ça attire l'attention. Même votre, je le disais, j'ai commencé à présenter cette entrevue en disant carrément, c'est un article qui a attiré notre attention ici à l'émission. Tout de suite, on s'est posé des questions. On a lu avec beaucoup d'intérêt cet article-là. C'est donc dire que cette espèce ce langage-là qui est populiste, ben permet de véhiculer peut-être certaines certaines idéologies qui avant auraient moins trouvé de gens qui voudraient s'y intéresser.
3: Mm-hmm. Est-ce que bien sûr. Ouais. Oui, je suis d'accord avec vous. Comme je viens de dire, c'est une manière ou bien des nouvelles manières d'attirer le grand public et aussi de passer des messages, on va dire, subtils.
1: Mais grand merci d'avoir été des nôtres. C'était fascinant. Fatima Zahra Aklalouche, je rappelle aux auditeurs, aux auditrices que vous êtes docteur en linguistique anglaise, spécialisée dans l'analyse du discours politique. Vous êtes à l'Université Paris-Cité. On se parlait donc de ce texte que vous avez publié dans The Conversation. Si vous voulez le retrouver, c'est facile. The Conversation, vous allez faire Aliens. Malheureusement, c'est un des mots là, clés de recherche. Vous allez le retrouver très facilement. Et le titre de cet article-là, c'est They Walk Amongst Us, The White House Aliens Page and the Dehumanization of Undocumented Migrants. Bref, c'est disponible en français aussi. Je donne l'information en anglais, mais c'est disponible en français également. Merci beaucoup d'avoir été des nôtres.
3: Merci à vous et merci beaucoup de m'avoir invité.
1: Un grand merci, au revoir.

J'ai envie de dire que c'est un hit de l'été. En tout cas, ici, chez nous, dans l'équipe, on aime ça. Comment de bord avec Coucou, comment ça va? On se laisse pour aller écouter le bulletin d'information régional et provincial avec Andrea Pozzo-Martinez. On se retrouve tout de suite après.

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4: Bonjour, ici Andrea Pozzo-Martinez à Toronto. Il est 16h, voici vos informations. Une commission d'appel indépendante conclut que les 5 joueurs de l'équipe canadienne de hockey junior de 2018, acquittés l'an dernier d'accusations d'agression sexuelle, ont néanmoins contrevenu au code de conduite de Hockey Canada. La fédération maintient donc les suspensions de Carl Foote, Carter Hart, Dylan Dubay, Michael McLeod. Ce dernier ne pourra être réintégré avant novembre 2030. Les dates sont de 2026 pour Foote, de 2027 pour Hart et de 2028 pour Dubay. Alex Formanton, lui, peut être réintégré immédiatement. Les 5 joueurs avaient été acquittés en juillet 2025 dans une affaire liée à un gala de Hockey Canada à Windsor, en Ontario. Puis la taxe d'accise fédérale sur l'essence devrait être réinstaurée dans les prochaines semaines après avoir été suspendue par Ottawa en avril en raison de la flambée des prix des carburants dus au conflit au Moyen-Orient. Mais certains groupes s'y opposent, dont la Fédération canadienne des contribuables. Daniel Biru a plus de détails.
5: La taxe d'accise demeure bien trop élevée au Canada. C'est ce qu'affirme la Fédération canadienne des contribuables. En conférence de presse mardi, elle a dénoncé la volonté du gouvernement fédéral de la réinstaurer le mois prochain. Une pilule qui pourrait être difficile à avaler pour les automobilistes, comme l'explique le porte-parole Nicolas Gagnon.
6: À partir du 8 septembre, si rien n'est fait, tous les Canadiens vont payer 10 cents de plus par litre d'essence. C'est un 10 cents qui a fait une bonne différence.
5: La Fédération aimerait que la Saskatchewan supprime à son tour la taxe qu'elle applique sur les carburants et qui s'élève actuellement à 15 sous le litre, ce qui permettrait aux usagers de la route d'économiser une trentaine de cents par litre en moyenne.
6: Et on rappelle également qu'en Saskatchewan, on paye une taxe provinciale qui est plus élevée qu'au Manitoba ou sinon en Alberta, donc la taxe provinciale la plus élevée des prairies. Donc on espère que le premier ministre Scott Moe va également prendre en considération ces autres facteurs.
5: Jean-Thomas Bernard, analyste en sciences économiques à l'Université d'Ottawa, rappelle que la taxe provinciale pèse lourd pour les travailleurs des transports et de l'agriculture.
7: Pour eux, la taxe sur l'essence et le diesel, c'est relativement plus important. Donc, si on veut baisser les taxes, il faudrait également identifier quels services on serait prêt à accepter.
5: Pour sa part, le gouvernement de la Saskatchewan stipule que l'argent provenant de la taxe sur les carburants permet de continuer d'entretenir le réseau routier. Il indique ne pas avoir l'intention de la réduire, de la suspendre ou encore de la supprimer. Ici Daniel Biru, Radio-Canada, Regina.
4: Puis aux États-Unis, le président Donald Trump assure qu'il a changé secrètement d'avion à son départ du sommet de l'OTAN en Turquie le mois dernier, en suivant les conseils de son service de protection. Une décision prise en raison de menaces iraniennes, selon Israël et des médias américains. Voici Valérie Krova.
8: Ce sont des renseignements transmis par Israël qui seraient à l'origine de la décision du Secret Service d'évacuer Donald Trump d'Air Force One avant son départ de Turquie. L'information vient du Wall Street Journal. D'après le quotidien, les services israéliens ont alerté Washington d'un projet iranien visant à abattre l'avion présidentiel à l'aide de missiles solaires portables. Un individu aurait été repéré avec un missile portatif à proximité du sommet de l'OTAN, croit savoir de son côté le New York Times. Le journal cite deux responsables américains qui se sont exprimés sous couvert d'anonymat. Les mêmes sources affirment que les Iraniens connaissaient précisément où séjournait Donald Trump à Ankara, y compris l'étage du bâtiment dans lequel il se trouvait pour le sommet de l'OTAN. Ces informations ont été jugées suffisamment crédibles pour que le Secret Service échafaude une manœuvre de diversion afin que le chef de la Maison-Blanche puisse quitter la Turquie. Les montés à bord d'Air Force One avant de s'éclipser discrètement dans un camion de ravitaillement de l'aéroport, puis d'embarquer dans un avion militaire.
4: C'était Valérie Krova. En Colombie maintenant, les recherches se sont intensifiées aujourd'hui pour retrouver retrouver des survivants du puissant séisme qui a frappé l'ouest du pays lundi. Le plus récent bilan officiel est d'au moins 216 morts et de milliers de blessés. Le tremblement de terre a aussi rasé des quartiers entiers. Le gouvernement colombien a par ailleurs décrété un deuil de 3 jours en hommage aux victimes. Et puis l'ancien entraîneur des Raptors de Toronto, Nick Nurse, et son épouse se tournent vers les tribunaux pour contester une décision du gouvernement de l'Ontario. Le couple demande au ministère des Finances de leur rembourser près de 700 000 dollars en impôts sur la spéculation immobilière. Jean-François Morissette explique.
9: L'ancien entraîneur-chef des Raptors de Toronto, Nick Nurse, conteste devant la Cour supérieure de l'Ontario le rejet de sa demande de remboursement de l'impôt sur la spéculation pour les non-résidents. L'affaire a commencé en octobre 2021 lorsqu'il a fait l'acquisition

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2: Voilà, c'est ce qui complète vos informations.

Bonjour, bienvenue à Pas comme d'habitude de retour donc de ce petit bulletin d'information mercredi 12 ou 16 heures, presque 7 minutes. C'est toujours Martine Laberge qui vous parle. Toujours au même endroit, en direct du centre-ville de Toronto. J'espère que vous allez bien. Deuxième heure d'émission pour nous. On va se parler. Je vais accueillir la journaliste Elena Meyer qui suit un dossier pour nous. Dossier de la poursuite d'un restaurant de luxe qui poursuit la ville de Toronto après ce qui a essentiellement le restaurant dit avoir été mal mené. C'est parce qu'il y avait une cave à vin de façon une grande cave à vin qui évidemment contenait beaucoup de bouteilles de vin, quoi, 10 000, plus de 10 000 bouteilles de vin qui auraient été largement endommagé, puis c'est en raison de justement d'inondations. Vous vous souviendrez que il y a eu un sous-sol, leur sous-sol a été inondé. C'était en 2024. Tempête historique dans la région de Toronto où vraiment il y a plein d'endroits qui avaient été inondés vraiment. Bref, c'est un suivi sur cette histoire-là qui fait beaucoup parler dans la grande région de Toronto. Donc ma collègue va venir nous en parler davantage. Comme vous avez pu voir, je pense que je vais en apprendre beaucoup d'après les informations d'Elena. Et Charles Bourgeois va revenir faire son tour en studio aussi. Charles qui tantôt nous présentait une première entrevue qu'il a réalisée plus tôt aujourd'hui avec des Colombiens, bien des Colombiennes qui un peu gèrent et vivent avec ce choc-là après ce séisme d'une très grande importance. Et là, on apprenait aussi dans le bulletin d'information, Andréa en parlait du fait que la Colombie maintenant a décrété un deuil de 3 jours pour rendre hommage aux victimes du séisme qui a eu lieu lundi. Terrible tremblement de terre. Donc, Charles a eu l'occasion de s'entretenir avec quelques personnes qui sont d'origine colombienne et qui sont installées dans la grande région de Toronto pour voir un peu comment ils sentent, comment ils voient ça, prendre des nouvelles de leur famille, de leurs proches, puis aussi comment est-ce que la communauté s'organise pour venir en aide, évidemment, à leurs proches qui se trouvent toujours du côté de la Colombie. En gros, c'est le menu de cette deuxième heure d'émission. Il va y avoir autre chose, bien évidemment. Je commence avec peut-être une petite information par rapport au sport. Parce que ça vient de tomber cet après-midi. Nous, c'est du nouveau dans l'affaire. Vous savez, l'affaire du Mondial Junior 2018, c'est 5 hommes là, qui avaient été acquittés au criminel en juillet l'an dernier. Hockey Canada maintient les suspensions de 4 des 5 joueurs qui avaient été acquittés donc l'an dernier. C'était des accusations d'agression sexuelle, vous en souviendrez. Bref, l'affaire remontait à cette soirée de gala à Windsor, en Ontario, en 2018. Il y a une commission d'appel indépendante qui vient de trancher et c'est la nouvelle du jour. Même s'ils ont été acquittés au criminel, les joueurs ont contrevenu quand même au code de conduite de Hockey Canada. Le résultat de ça, c'est que, entre autres, Michael McLeod écope de la sanction, lui, la plus longue. Pas de réintégration avant novembre 2030 pour Hockey Canada. Suivent Dylan Dubé en 2028, Carter Hart en 2027 et Cal Foote en 2026. Seul Alex Formanton peut revenir immédiatement sur

les bancs de Hockey Canada. À noter, ces suspensions touchent uniquement les activités de Hockey Canada. Dans la LNH, la porte donc est déjà rouverte depuis décembre parce que, je vous le rappelle, Carter Hart a déjà aidé les Golden Knights de Las Vegas à atteindre la finale de la Coupe Stanley. Dylan Dubé s'est entretenu avec les Blues de Saint-Louis cet été. Bref, c'est une nouvelle que vous pouvez lire sur le site Internet de Radio-Canada, section sport.

0: d'un album qui vient de paraître cette année, Caribenia. C'est de Lido Pimienta et la pièce s'appelle Talento. 16h15 minutes à cette émission. Et donc, je vous en parlais tantôt d'une des nouvelles qui retient beaucoup d'attention, je voudrais, à Toronto, dans la grande région de Toronto, surtout parce que il y a le restaurant de luxe Harbour 60 qui poursuit la ville reine, ainsi qu'une série de promoteurs, d'entrepreneurs et de firmes liés à un important chantier qu'il estime avoir été mal mené. Il affirme que le restaurant, qu'une excavation mal protégée a entraîné l'inondation de son sous-sol pendant la tempête historique, j'en parlais tantôt, du 16 juillet 2024, grosse inondation, durant laquelle plus de 100 mm de pluie sont tombés en une seule journée dans la ville reine. La cave à vin de cette entreprise, de ce restaurant-là, de luxe Harbour 60, qui comptait plus de 10 000 bouteilles de vin quand même, aurait notamment été endommagée. Je reçois ma collègue, justement, Elena Meyer, qui suit ce dossier-là pour nous. Bonjour, Elena.
1: Bonjour.
0: Qu'est-ce qui se serait passé exactement? Pourquoi on en est là aujourd'hui?
1: À l'époque, Harbour 60 était alors en rénovation. Puis juste à côté, à 10 mètres de là, des travaux étaient aussi en cours pour installer des conduits d'eau destinés au projet immobilier The Hub. Et selon la poursuite, des ouvertures avaient été creusées dans les fondations du restaurant et l'excavation aurait été laissée, je cite, ouverte et non protégée. Voilà, donc malheureusement, il se trouve que peu après ça, il y a eu les pluies torrentielles du 16 juillet 2024 que vous avez mentionné tout à l'heure. Et on se souvient de ces accumulations records de pluie qui étaient tombées sur le Grand Toronto, qui avaient provoqué beaucoup de pannes, beaucoup de chaos. Il me semble que c'est ça, on parlait de 100 mm de pluie. Donc la fosse se serait remplie, puis l'eau se serait engouffrée dans le sous-sol. On parle de 4 à 5 pieds d'eau, donc environ 1,5 mètre. Le restaurant affirme aussi qu'une toile sous une grille d'égout aurait empêché la pluie de s'évacuer vers le réseau municipal. Donc en plus du vin, la cave, les salles de bain, du mobilier et de l'équipement audiovisuel auraient été endommagés. Donc la plainte a été déposée le 9 juillet de cette année devant la Cour supérieure de justice de l'Ontario, quelques jours avant l'expiration du délai de 2 ans. Et je précise, ce sont des allégations qui n'ont pas été prouvées devant les tribunaux pour l'instant. La ville et Harbour 60 n'ont pas voulu commenter puisque l'affaire est encore en cours.
0: D'accord. Pourquoi le restaurant poursuit aussi la ville? Parce qu'il va devoir démontrer certaines choses là, pour que la ville soit tenue responsable.
1: Harbour 60 accuse la ville d'avoir mal exercé ses fonctions d'inspection et de surveillance.
0: D'accord.
1: Mais la délivrance d'un permis ne la rend pas automatiquement responsable de tout problème sur le chantier. C'est ce que dit Peter Reinitzer, un avocat spécialisé en litige municipal qui n'est pas impliqué dans l'affaire. On peut l'écouter.
2: If that damage was caused by something that the municipality should have identified during its inspection process, they can be found.
1: En clair, si Harbour 60 prouve que la ville aurait dû voir un défaut pendant l'inspection et qu'une intervention aurait évité les dégâts, sa responsabilité pourrait être engagée. Il ajoute que la fermeture d'un permis signifie seulement que le processus d'inspection est terminé. Ça ne garantit pas une conformité parfaite. Et selon lui, une fois un permis délivré, la municipalité doit faire les inspections requises, même si personne ne les demande. Donc l'absence d'un tel appel peut quand même déplacer une plus grande part de responsabilité vers le titulaire du permis ou le constructeur. Ces derniers assument généralement la responsabilité la plus importante puisqu'il leur revient d'abord de respecter le code du bâtiment.
0: Ah. Elena, quand même 8 millions de dollars. Est-ce que la cave à vin vaut vraiment 8 millions de dollars?
1: Attention, les 8 millions ne représentent pas seulement le vin.
0: Okay.
1: La somme englobe tous les dommages allégués. Et puisque les parties ne commandent pas, on ignore quelle part il y a à la cave et l'état réel des bouteilles. Mais on peut quand même dire que cette cave avait une valeur considérable. La carte des vins actuelle, qui est sur leur site, compte plus de 90 pages. Je l'ai parcourue avec Valentin Morel, qui est vigneron à Châteauneuf-du-Pape, en France. Et il y a repéré des vins très rares, parfois vendus uniquement sur allocation. Donc même avec les moyens de les acheter, on ne peut pas forcément en obtenir. Il y a plus de demandes que d'offres. Mais pour ceux qui s'y connaissent en vin, on trouve notamment sur cette carte des Petrus 2000 affichés à 13 000 $, un Château Cheval Blanc 1945 à près de 29 000 $ pour une seule bouteille. Wow. Donc, c'est indéniable que cette cave avait quand même beaucoup de valeur.
0: Absolument. Parlez-moi des conséquences peut-être d'une inondation, parce que vous avez parlé avec un sommelier sur une cave à vin. Quelles sont les conséquences sur la cave?
1: Le dommage que subissent les bouteilles dépend de plusieurs facteurs. Ça dépend de la température de l'eau, de combien de temps elles sont restées immergées, de si elles étaient complètement immergées ou juste humides, de la qualité de l'eau aussi. Donc, beaucoup de variantes qui restent inconnues pour moi parce que ce n'était pas dans les documents de la cour. On peut supposer que l'eau était fraîche, étant donné que c'était de l'eau de pluie. Mais j'ai fait le tour de la question avec M. Morel, qui, lui, dit que déjà dans le cas où la bouteille est immergée, pendant quelques jours ou quelques semaines, l'eau a très peu de chances de traverser le bouchon. Le liège est justement conçu pour rester en contact avec le vin. Les bouteilles sont d'ailleurs souvent stockées couchées. Le principal risque pour le contenu, ce serait plutôt la chaleur, qui peut accélérer le vieillissement du vin ou altérer sa qualité. Donc dans ce cas-ci, il s'agissait d'eau de pluie. Comme je l'ai dit, c'est vraisemblablement assez froid. Par contre, ce qui peut énormément impacter la valeur du vin, c'est l'étiquette.
0: Mais oui,
1: on peut écouter M. Morel.
3: Même 2 heures d'immersion, dès qu'on met une bouteille de vin dans un seau à champagne, on voit directement que l'étiquette, elle se décolle, elle se détériore. Ça impacte la valeur du vin parce que ça impacte la valeur de revente. Par contre, dans le cas d'un restaurant, c'est un peu différent parce qu'un restaurant ne va pas revendre les vins. Ce n'est pas comme une vente aux enchères. Parce qu'il y a quand même un sommelier en fait qui authentifie les bouteilles et qui assure au client d'avoir la bonne bouteille, même si l'étiquette, typiquement une étiquette vraiment à 100% endommagée, on ne voit plus rien. On ne voit ni le millésime, ni le domaine, on ne peut rien identifier. Donc là, s'il n'y a pas un sommelier qui nous certifie que c'est ce domaine-là, ce château-là, avec ce millésime, la bouteille perd quasiment toute sa valeur. Mais dans le cas d'un restaurant, étant donné qu'il y a un sommelier, ça ne perd pas toute sa valeur non plus, quoi.
1: Voilà, d'accord. Donc on ne peut pas pour autant conclure que la collection de 10 000 bouteilles est intacte, mais une étiquette détruite ne signifie pas automatiquement que le vin est imbuvable.
0: Je comprends, mais c'est moins agréable. Ça,
1: il me semble que
0: ça rend l'expérience moins agréable. Comment vérifier si le vin il est bon, Elena?
1: D'après Valentin Morel, il y a 2 options. La première, c'est juste d'ouvrir la bouteille, tout simplement. C'est très fréquent de faire ça dans les restaurants.
0: C'est quoi, un château Pétrus 2000?
1: Il y a plusieurs références. C'est fréquent de faire ça dans les restaurants. Ils ont généralement plusieurs références sur le même millésime et sur la même bouteille. La seconde option, c'est un dispositif appelé Coravin, qui permet de prélever un peu de vin sans retirer le bouchon. On peut l'écouter.
3: En fait, c'est une aiguille très très fine qui va traverser le bouchon en liège et qui va aspirer du vin. Et du coup, ça permet de goûter des toutes petites quantités sans ouvrir le bouchon. Et en fait, ça remplace l'oxygène par de l'azote. Du coup, le vin, même si le niveau de vin diminue un petit peu, puisqu'on en prend, le vin ne va pas s'oxyder parce qu'on remplace l'oxygène par de l'azote. Et du coup, ça peut être un système pour pouvoir goûter les bouteilles sans forcément les ouvrir et pouvoir les consommer par la suite.
1: Voilà, donc pour l'instant, on ignore si Harbor 60 a procédé à ces tests, combien de bouteilles seraient imbuvables et combien auraient surtout perdu leur valeur commerciale aujourd'hui.
0: Ouais.
1: Mais ce sera l'un des enjeux du dossier. Le restaurant devra chiffrer précisément ses pertes et démontrer qu'elles découlent des fautes reprochées aux différents défendeurs.
0: Très intéressant tout ça. Merci, Elena.
1: Merci.
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0: J'ai envie qu'on se parle de météo parce que là, on parlait de pluie, on parlait de vin. Je vais vous reparler de pluie parce qu'il y a des avertissements en vigueur encore pour, je dirais, pas mal l'ensemble du sud de la province, grande région de Toronto, Sarnia, Niagara-on-the-Lake, Hamilton, donc toutes les grandes sections, dont à partir au nord de la baie géorgienne, pas mal l'ensemble du sud, à l'exception de Windsor. Là, on est donc sous un bulletin ou une veille d'orage violent, des rafales à près de 100 km/h, entre 90 et 100 km/h. Sont à prévoir, de la grêle de la taille d'un 2 $, et on prévoit de la pluie forte donnant autour de 40 mm de pluie. C'est en vigueur ça, pour cet après-midi et ce soir. Ça devrait survenir à un certain moment durant cet après-midi. On nous propose et on nous invite chez Environnement Canada à rentrer vite si justement vous voyez que le temps se couvre et que les conditions sont propices à justement la formation d'orages parce que ça pourrait produire de la grêle, de la pluie ou des vents destructeurs autour de vous. Sinon, tout à fait à l'est de nos secteurs, 25 degrés Celsius en ce moment avec un temps généralement nuageux et des percées de soleil. Ça, c'est pour Kingston. On prévoit pour ce soir, cette nuit, du temps généralement nuageux avec 30 % de probabilité d'averse de pluie ce soir et un risque d'un orage, mais on n'a pas de veille d'orage violent. Le minimum à atteindre ce soir pour Kingston, c'est 17 degrés. Du côté de Penetanguishene, 19 au moment où on se parle, au parc provincial de Wasaga Beach. Sinon, c'est du soleil, je vous dirais, pour les prochains jours. Peut-être ce soir, quelques probabilités d'averse de pluie tôt ce soir avec un risque d'un orage, mais vraiment, de façon générale, ce sera assez dégagé pour le restant de la semaine. Si on poursuit maintenant notre tournée vers le nord de la province, la grande région de Sudbury, 25 degrés en ce moment. Ce soir, cette nuit, encore quelques probabilités d'averse de pluie. Tôt ce soir, avec un risque d'un orage minimum de 13. Il y a des nappes de brouillard qui sont à surveiller au courant de la nuit. Demain matin, ensoleillé, tôt le matin, quelques averses de pluie en après-midi avec un risque d'un orage maximum de 25, humidex de 28. Mais la bonne nouvelle, c'est que de façon générale, partout en Ontario, vendredi, samedi, du soleil avec des maximums de 25 degrés. Je poursuis vers le nord avec la région du corridor de la route 11 et j'inclus Timmins aussi là-dedans. 23 degrés en ce moment, des possibilités d'averses et risques d'orage tôt ce soir. Demain, nuageux avec des risques d'orage aussi. Même nouvelle ou même prévision pour vendredi et samedi, du temps ensoleillé jusqu'à 23 degrés. Et je termine avec le nord-ouest et j'ai nommé la grande région de Thunder Bay où en ce moment 24 degrés, encore même scénario ce soir, cette nuit, un peu de pluie, des possibilités d'averses. Demain, belle journée avec des possibilités d'averses en après-midi. Belle journée pour vendredi et pour samedi, des maximums jusqu'à 24 degrés.

0: C'était Zal Sissoko avec Mansani. 16h30 minutes on reparle de la Colombie. Un deuil de 3 jours a été décrété en hommage aux victimes du séisme survenu ce lundi. Ce tremblement de terre a fait au moins 216 morts et plus de 2000 blessés. C'est selon le dernier bilan officiel. Vous savez comme moi que parfois, dans ce genre de situation, même ce sont des bilans qui s'alourdissent malheureusement au fil du temps. Vous savez, l'aide humanitaire clairement s'organise là sur le terrain. Il y a des membres de la diaspora dans la région de Toronto qui essayent de surmonter ces moments très très très difficiles. Charles Bourgeois en a rencontré quelques-uns. Il est de retour en studio. Re-bienvenue, Charles. On a entendu une première personne avec qui vous avez parlé un peu plus tôt dans l'émission, qui nous parlait à quel point c'est déchirant pour ces gens-là de devoir continuer à vivre le quotidien. Ça va bien ici, il fait beau à l'extérieur, on peut y aller les enfants, mais dans le pays, dans notre pays, dans le pays d'origine, celui qu'on a encore dans notre cœur, puis peut-être même dans un pays où il y a encore de la famille, les parents, les amis, les proches. Le quotidien est altéré par ce terrible tremblement de terre. Qu'est-ce qu'on vous dit de comment on survit à ça?
1: Écoutez, j'ai entendu beaucoup de peine, ce matin. Pour résumer, Martine, en quelques mots, le choc, la tristesse et beaucoup, beaucoup d'impuissance. Ce sentiment d'impuissance qu'on m'a partagé abondamment ce matin, l'impuissance de faire quoi que ce soit ici depuis Toronto à des milliers de kilomètres des lieux du drame. Vous savez, ce sentiment où on se sent inutile, impuissant. Alors même qu'on voudrait donner un petit peu tout ce qu'on a, mais les moyens sont limités. Alors pour tenter de faire ce qui est possible malgré la distance, des groupes ont été créés sur les réseaux sociaux notamment, et de nombreux Colombiens les ont rejoints, vous savez, pour avoir le sentiment d'appartenir à cette communauté endeuillée. Alors ça permet d'échanger sur les initiatives qui sont en cours, ça permet d'envoyer des dons, de récolter de l'argent pour les victimes, de se soutenir et de s'encourager, car c'est précisément dans ces moments-là que les gens ont besoin donc d'appartenir à cette communauté qui plus est solidaire dans les épreuves. Et c'est ce que j'ai entendu des gens qui me disaient: chassez un petit peu de votre esprit les clichés de la Colombie qui est rythmée par la violence, par les mauvais souvenirs et les guérillas. C'est aussi un beau pays qui sait se mobiliser, qui sait être solidaire quand des drames comme celui-ci survient. Alors voilà un petit peu ce que j'ai entendu. Vous l'avez mentionné, plus de 200 morts, plus de 2000 blessés, de nombreux bâtiments qui ont été détruits alors qu'approchent les 72 heures après le drame. Et souvent, c'est la ligne qui permet aux secours
0: de retrouver des gens
1: qui sont encore en vie. Et ils ont retrouvé une femme d'une trentaine d'années aujourd'hui encore sous les décombres. Donc il est encore permis d'espérer que dans les toutes prochaines heures, on retrouve des personnes ensevelies sous les gravats. Alors ici à Toronto, ce sont 25 000 personnes qui sont d'origine colombienne, qui sont installées dans la grande région de Toronto. J'ai parlé avec plusieurs de ces personnes. Je vous propose d'écouter maintenant Linda Arevalo. C'est une Torontoise originaire de Bogota.
2: C'était très effrayé. J'avais peur parce que mon papa n'a pas répondu au téléphone. J'ai parlé avec le reste de ma famille, mais mon papa, il avait disparu. Alors, j'avais très peur que quelque chose lui soit arrivé. Mais heureusement, tout le monde de ma famille va bien. Quelques propriétés de ma famille ont été touchées, mais personne n'a été blessé. On a beaucoup de chance. Et c'était très difficile de voir tout ce qui se passait en Colombie.
3: Donc, tu as parlé avec ta famille qui est encore là-bas en Colombie. Qu'est-ce qu'ils t'ont raconté? Comment est-ce qu'ils vivent ces moments difficiles?
2: Ils ont eu très peur. C'était très fort. Heureusement, en Bogota, ce n'était pas aussi fort que dans les autres villes comme en Chocó, en Cali et Pereira. C'était très difficile de voir toutes les destruction de tous les bâtiments, les hôpitaux, oui.
3: Est-ce que vos parents manquent de quelque chose? Est-ce que l'électricité, est-ce que l'approvisionnement en eau, est-ce qu'il y a des choses qui manquent pour la vie au quotidien, pour les habitants?
2: Définitivement, dans Cali, en Choco, en Pereira, il manque de l'eau, il manque de l'électricité, il n'y a pas d'essence. Alors, il y a beaucoup de personnes qui ont perdu leur maison. Et ils avaient une voiture, mais ils ne peuvent pas aller à autre ville parce qu'il n'y a pas d'essence. Alors, ils doivent passer la nuit dans leur voiture.
3: Est-ce que vous-même, vous connaissez des gens qui sont à Cali ou à Pereira ou dans ces villes qui sont particulièrement touchées? Qu'est-ce que vous entendez de là-bas?
2: Oui, pas personnellement qui ont été affectés, mais j'ai des amis qui vivent là. Ils essayent d'aider, d'aller aux hôpitaux, de donner du sang et de récolter des dons pour aider les hôpitaux et toutes les personnes qui ont été affectées.
3: Et Linda, comment ça se passe ici à Toronto? J'imagine que c'est difficile de vivre des moments aussi difficiles à distance, loin de votre pays d'origine. Comment vous vivez ces moments, peut-être avec la communauté colombienne de Toronto? Est-ce qu'on se rapproche d'une manière ou d'une autre?
2: Oui, je pense que le plus difficile, c'est d'être aussi loin. On voit tout ce qui se passe sur les réseaux sociaux, mais on n'a pas à être là pour aider directement. On se sent un peu impuissant. On veut aider, mais à des milliers de kilomètres, ce n'est pas facile. Il y a quand même plusieurs façons d'aider, mais même à distance.
3: Alors, comment est-ce que justement vous pouvez aider, vous, depuis Toronto?
2: Oui, par exemple, la Croix-Rouge colombienne est une bonne option pour faire un don. On utilise aussi Instagram et les réseaux sociaux pour partager l'information et de montrer aux gens comment ils peuvent aider. Même un petit don peut faire une différence. Tout peut aider.
3: Et est-ce que vous vous êtes rapproché peut-être des Colombiens de Toronto pour vivre ensemble ces moments difficiles? Est-ce qu'il y a eu des initiatives qui sont organisées? Peut-être une manière de se rapprocher des siens alors qu'on est loin de la maison?
2: Oui, avec tous mes amis, on partage aussi d'informations qu'on peut. Une de mes amies a un studio de salsa et elle offre des classes et les dons qu'elle reçoit, elle envoie à la Colombie pour aider les personnes.
3: Est-ce que dans ces moments difficiles, Linda, d'une certaine manière, on se sent encore plus colombienne ou pas?
2: Vraiment, oui. Même si je vis à Toronto, la Colombie est toujours mon pays. Ma famille est là-bas et j'ai toujours un lien très fort avec le pays. Quand quelque chose comme ça arrive, il le ressent encore plus. On veut être là, aider notre communauté, mais même si on est loin, c'est très difficile de voir et d'être aussi loin.
3: Qu'est-ce que vous voulez que les gens ici à Toronto, ils retiennent de la Colombie dans des moments comme celui-ci?
2: Aujourd'hui, la Colombie est très différente, hein, comme tout le monde la voit. Et le cliché de la Colombie avec la violence et toutes les choses négatives. Mais depuis plusieurs années, la Colombie est très différente et on voit dans des moments comme ça, les gens sont très solidaires entre eux et on voit comme on est une famille grande. Même si on n'a pas le même sang, on est très solidaire avec tous les Colombiennes et les régions qui ont été affectées sont des régions très pauvres. Alors, même les gens qui ont les ressources, on essaie d'aider autant qu'on peut.
3: Dernière question, comment ça va, vous?
2: C'est très dur de voir. J'essaie de ne pas voir les images aux réseaux sociaux, vivre ma vie, de travailler tous les jours et d'essayer de ne pas penser trop parce que ça m'affecte vraiment et c'est très triste de voir et de penser en tout moment de ce qui se passe à la Colombie.
0: Ouais.
1: C'était le témoignage de Linda Arevalo, donc cette torontoise originaire de Bogota, et elle mentionnait parmi les initiatives de solidarité la possibilité pour ceux qui le souhaitent d'envoyer des fonds, de l'argent. Elle expliquait qu'un tout petit montant pouvait aussi faire la différence, donc c'est possible via différentes plateformes humanitaires, et elle mentionnait par exemple la Croix-Rouge colombienne. Donc voilà, il existe en tout cas des groupes, des sites internet comme celui que je viens de mentionner, notamment si des gens veulent mettre la main à la pâte dans cet énorme chantier humanitaire qui est en train de s'organiser.
0: Mm-hmm. Parce que j'allais dire, nous, ça fait partie de l'actualité. On regarde, on voit des images, on voit sur quand on va sur des agences de nouvelles, mais quand on vient de là, je veux dire, toute notre les algorithmes, tout ce qui nous entoure,
1: c'est des vies, c'est des réalités qu'on vit dans sa chair, encore plus quand on a la famille et les amis qui sont au pays.
0: Ouais. Et elle les voit tous, les images, les photos, les vidéos, elle les voit tous. Là, c'est sûrement difficile. Merci beaucoup, Charles.
1: À plus tard.
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0: 16h41 et on change de registre complètement là. On revient avec une actualité que on a vu passer hier après-midi, mais qui fait encore parler beaucoup. Vous savez, ces chansons entièrement générées par l'intelligence artificielle qui cumulent des millions d'écoutes sur Spotify. Ben, c'est possible que dans le futur, les artistes de l'intelligence artificielle aient moins de succès parce que Spotify, justement, a annoncé que à partir du mois de septembre, ils seraient ces artistes de l'intelligence artificielle ou ces chansons créées par l'intelligence artificielle seraient étiquetées par la plateforme, ne serait plus recommandé aux auditeurs, aux auditrices. C'est une grosse nouvelle, ça. Ma collègue Laurence Martin en a discuté avec Nicolas De Rosa de l'équipe des décrypteurs à Radio-Canada. Il explique comment fera Spotify pour détecter les artistes IA. Et voici.
5: Ce sera une combinaison de systèmes automatisés et de travail humain. Donc, il y a des modérateurs qui pourront aussi passer en revue des signalements d'utilisateurs. Spotify dit pas exactement comment que ce sera automatisé, mais on peut imaginer qu'ils peuvent détecter des signatures invisibles sur les sons. Il y a des plateformes qui permettent de créer ces chansons-là, qui mettent des espèces de filigranes invisibles dessus. Sinon, les soi-disant artistes pourront aussi auto-déclarer que leur musique est générée par IA. Mais vraiment, le plus important dans tout ça, c'est que Spotify ne les recommandera plus algorithmiquement, parce que c'est sur surtout de cette manière-là que ces artistes-là sont capables d'accumuler autant d'écoutes. Les chiffres varient beaucoup selon les sources, mais on parle de 30 à 60% des écoutes sur la plateforme qui viennent de recommandations. Donc, c'est assez énorme. Mmh. Et pour les artistes IA, on peut présumer que c'est encore plus grand, cette proportion-là, parce que les gens ne les connaissent pas vraiment avant de tomber dessus un peu par hasard.
0: On va réentendre Nicolas De Rosa nous dire que les artistes IA peuvent faire de l'argent avec leurs chansons en ce moment.
5: Bien que la promesse de l'industrie de l'IA, c'est de guérir toutes les maladies, de créer une super intelligence, un des usages les plus courants qu'on voit, c'est vraiment d'inonder l'Internet de contenu pour faire de l'argent, que ce soit des réseaux sociaux ou, dans ce cas-ci, Spotify. Et bon, on peut se dire que c'est seulement quelques dollars à la fois, c'est pas tant d'argent que ça. D'ici, du Canada, ça a l'air de ça, mais dans d'autres pays où est-ce que les salaires moyens sont plus faibles, il y a des gens qui font ça quasiment à temps plein, qui font pas mal d'argent avec ça. Puis comme je le disais plus tôt, il existe plusieurs logiciels de génération de musique. C'est pas particulièrement difficile ou très coûteux de générer des chansons. Donc on voit que des artistes publient parfois des dizaines d'albums par année, qui sont vraisemblablement créés avec très peu d'efforts, justement dans le but d'apparaître dans ces algorithmes de recommandation-là. Et c'est vraiment un phénomène qui prend de l'importance. Donc il y a quelques semaines, la plateforme de diffusion en continu française Deezer disait que la moitié des chansons qui sont mises en ligne à tous les jours sont générées par IA. On parle d'à peu près 90 000 chansons par jour sur Deezer, alors qu'en janvier 2025, c'est seulement 10 %.
0: Ah, c'est énorme ça comme différence. Je trouve ça drôle quand même qu'on appelle ça ou on y fait référence à des artistes IA, en tout cas. Pour expliquer sa décision, Spotify indique que les auditeurs et les auditrices veulent plus de transparence.
5: Deezer a fait un sondage en novembre 2025 qui allait un peu dans le même connaissance, 73% des répondants étaient favorables à la divulgation lorsque des morceaux étaient générés par IA et 40% des gens déclaraient qu'ils se passeraient complètement de la musique générée par IA. Donc, ce serait intéressant de voir maintenant avec cette annonce-là, maintenant que le plus grand joueur veut vraiment enterrer la musique générée par IA, si on veut, si la proportion de chansons mises en ligne tous les jours qui sont générées par IA diminuera ou pas, parce que, comme je le disais, c'est vraiment un modèle d'affaires pour bien des gens, et si ça, c'est pas profitable, peut-être qu'ils se tourneront vers autre chose.
0: C'était Nicolas de Rosa de l'équipe des Décrypteurs au micro de Laurence Martin pour l'émission Midi Info. Dans les prochaines minutes, on revient sur une autre actualité, le fait que NAV Canada, vous savez, c'est cette société qui gère le trafic aérien au Canada, vient de construire un nouveau centre de contrôle équipé des dernières technologies à Kingston. Ça fait beaucoup réagir parce que les contrôleurs aériens qui dirigent nos avions pourraient bientôt travailler à des centaines de kilomètres des appareils qu'ils doivent guider. Justement, voici, ou juste avant, pour nous y rendre, voici Julien Clerc qui se demande où s'en vont les avions.
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0: Ah ben voilà, bravo Julien Clerc. J'avoue que cette chanson, je l'aime surtout pour les ou. Je sais pas si vous avez aimé ça aussi. 16h49 minutes, pas comme d'habitude. Et justement, on parle d'avions, de ces contrôleurs aériens qui dirigent évidemment nos avions, qui pourraient en fait à un certain moment travailler à des centaines de kilomètres de là où se trouve justement notre avion. Je vous le disais, donc, ce nouveau centre de contrôle équipé des dernières technologies à Kingston qui vient d'être construit. Les contrôleurs vont pouvoir y travailler devant des murs d'écrans géants qui vont remplacer les fenêtres des tours de contrôle traditionnelles. Ils pourront donc voir trois fois plus loin qu'avec des jumelles et auront accès à un mode infrarouge pratique durant la nuit ou un épisode de brouillard. Le centre de Kingston doit être testé pendant un an. Ce sera à partir de 2027. Et l'étape suivante va être d'installer des caméras à l'aéroport de Hamilton, puisque c'est le premier aéroport au pays qui devrait adopter cette nouvelle technologie. Au terme, les contrôleurs basés à Kingston pourraient être responsables d'une quinzaine d'aéroports au pays. Pour tenter de comprendre, mon collègue Julien Saoukillo en a discuté avec Philippe Doyon-Poulin, qui est professeur à Polytechnique Montréal, spécialiste des facteurs humains en aviation et des interfaces complexes humaines machine. Julien lui a d'abord demandé qu'est-ce que comprend cette nouvelle technologie. Les voici.
1: Oui, donc la tour de commande à distance, en fait, veut déplacer ce qui était auparavant le contrôleur qui s'occupe du mouvement sur la piste de l'aéroport. Donc, les avions qui se déplacent sur les pistes, les avions qui atterrissent et qui décollent. Donc, ces contrôleurs-là, en fait, sont physiquement dans une tour qui est située à l'aéroport. Maintenant, ils veulent pouvoir la déplacer à distance pour pouvoir les surveiller à partir de caméras haute définition dans une salle de commande. Mm-hmm. Ça fait déjà une vingtaine d'années, en fait, que ça fait l'objet de recherches et de développement dans l'industrie. Et c'est déployé maintenant à certains aéroports avec un franc succès. Mm-hmm. Puis, en fait, ce qu'on en sait, c'est l'aéroport de Londres, donc London City, l'aéroport qui se trouve au centre-ville de Londres, a été le premier aéroport international à passer entièrement à une commande à distance de la navigation au sol. Et c'est maintenant contrôlé de la ville de Shenwick à 175 km de London City. Mm-hmm. Et tous les contrôleurs, en fait, en sont très heureux. Ça leur a permis, ils ont été capables d'augmenter le trafic qui pouvait circuler sur les pistes à ce moment-ci. Donc, ça s'est bien passé dans le cas de la ville de Londres.
2: Est-ce que ça veut dire qu'il n'y a vraiment plus personne dans l'ancienne tour de contrôle ou on garde quand même par sécurité une personne qui a le contrôle de visu?
1: Alors, dans le cas de London City, il n'y a plus personne dans la tour de contrôle. En fait, ça se passe à un moment où les tours sont âgées, ils doivent être reconstruites ou rénovées. Puis en fait, les coûts de rénovation souvent des tours sont quand même assez dispendieuses. Et ce qui s'est passé là-bas, en fait, c'est qu'ils ont construit une tour de surveillance. En fait, c'est une infrastructure qui est surmontée dans ce cas-ci de 14 caméras à haute définition et d'autres caméras en fait infrarouges et capteurs. Et ensuite, c'est envoyé avec un réseau à fibre optique jusqu'à la salle de commande qui peut se trouver à proximité ou à distance. Donc, dans ce cas-ci, c'est à distance. Donc, à London City, il n'y a plus personne qui contrôle les avions physiquement sur place. Tout se fait à distance.
2: Mm-hmm. On parle à terme d'avoir à Kingston donc plusieurs aéroports qui seraient contrôlés du même centre. De votre compréhension, ça fonctionnerait comment? Est-ce qu'on va se retrouver avec un pool plus restreint de contrôleurs aériens, mais qui vont devoir contrôler plusieurs aéroports en même temps?
1: En fait, il y a un avantage, la motivation de pouvoir passer au contrôle à distance, parce que si tu contrôles aérien à distance, c'est une motivation économique et de sécurité. Pour des aéroports qui ont un faible trafic, pensons à des aéroports en région éloignée ou qui ont peu d'avions qui viennent dans la journée, il faut tout de même des contrôleurs sur place, donc qui sont localisés à cet endroit. Et ça peut causer des enjeux de main-d'œuvre et de fiabilité. Si un contrôleur doit tomber malade cette journée-ci, ben en fait, il y a personne pour le remplacer rapidement s'il y a une distance d'une centaine de kilomètres à franchir. Mm-hmm. Le fait de pouvoir centraliser le contrôle aérien, exemple à Kingston, dans le nouveau centre de commande qui est construit par NAF Canada, en fait, l'idée, ça va être rendu leur centre d'expertise auquel ils auront accès à des dizaines ou des centaines de contrôleurs qui pourront être situés dans la ville et pouvoir opérer les différents aéroports de Kingston. Donc, mm-hmm. ça permet, en fait, on souhaite augmenter la sécurité ou la redondance, surtout du côté des ressources humaines. Si un contrôleur est absent, si un contrôleur est malade, en fait, il peut être remplacé par un collègue qui se trouve juste à côté pour pouvoir opérer un aéroport qui, lui, se trouve à distance. Ça aura aussi l'avantage de, en fait, de gérer la motivation des ressources humaines. Mm-hmm. Parfois, ça peut être difficile de trouver des contrôleurs qui souhaitent rester dans des aéroports, dans des communautés rurales.
2: Est-ce qu'il n'y a pas un enjeu de connaissance aussi de l'aéroport? Je veux dire, les gens qui travaillent dans une tour de contrôle physique, ils connaissent hein, les particularités de leur aéroport, de leur piste d'atterrissage, de leur longueur, des enjeux de trafic. Est-ce qu'à tout centraliser loin, surtout si en plus ces gens-là ont à contrôler plusieurs aéroports différents, il n'y a pas un risque de perte justement de cette connaissance du terrain?
1: Ah, c'est certain. Je veux dire, il y a une formation puis une pratique. Donc, le contrôleur va être responsable de certains aéroports sur lesquels il aura été formé, puis va être avec lesquels il sera devenu familier sur les pistes et les trajets communs de cet endroit. Donc, un contrôleur ne pourra pas soudainement venir gérer la gestion aéroportuaire d'un aéroport auquel il n'a pas pris le temps de se familiariser auparavant. Mais au moins, ça permet d'avoir une certaine redondance puis une flexibilité au sein des contrôleurs qui pourraient se trouver. Exemple, être capable d'opérer sur 3, 4, 5 aéroports puis pouvoir prendre le contrôle à ce moment-ci là, en cas de besoin.
0: C'était Philippe Doyon-Poulin, professeur à Polytechnique Montréal, spécialiste des facteurs humains en aviation et des interfaces complexes humain-machine. Il était au micro de mon collègue Julien Saoukillot.

Marco Stefani Sabino.

0: tout le monde.
1: Ndobolo de JB Pagna. 16h50, ben presque 59 minutes en fait. On s'en va écouter le Radio-Journal de 17h dans genre 15 secondes. On se retrouve tout de suite après pour la troisième heure d'émission. Restez là.

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3: Aujourd'hui au Radio Journal, guerre commerciale, Ottawa juge insuffisante la dernière offre de Washington.
4: Le Canada est en force à Washington pour faire valoir nos intérêts. Puis on le fait depuis le début, on va continuer de le faire.
3: Plus de 3000 postes d'enseignants à pourvoir au Québec à deux semaines de la rentrée scolaire.
5: Les élèves ont besoin d'avoir des enseignantes et des enseignants qualifiés dans leur classe.
3: Et des centaines de milliers de personnes ont pu observer une éclipse solaire totale en Europe et partielle au Canada. Bonjour, ici Jean-Sébastien Bernatché. Le Canada et les États-Unis semblent toujours loin d'une entente à une semaine de la date fixée par l'administration Trump pour l'entrée en vigueur de nouveaux droits de douane. Selon des informations de CBC, Ottawa est insatisfait de la dernière offre américaine qui proposait une baisse des tarifs, mais à un niveau jugé insuffisant par les négociateurs canadiens. Précision d'Anne Levasseur.
6: Des sources de CBC révèlent que le Canada et les États-Unis ne s'entendent pas sur les termes d'un accord commercial à présenter au président Trump. Les Américains auraient fait une contre-offre au Canada jugée insatisfaisante selon ces mêmes sources. La baisse des tarifs sectoriels proposés par les États-Unis ne répondrait pas aux attentes canadiennes. L'objectif reste de parvenir à une entente acceptable par toutes les parties avant la date butoir du 19 août pour éviter l'entrée en vigueur de nouveaux tarifs de 50 %. Or, le temps file et la pression monte.
7: We know we're not going to discuss those things.
6: Mardi, le ministre Dominique Leblanc et la négociatrice en chef, Janet Charrette, ont refusé de commenter l'état des pourparlers en sortant de leur rencontre avec le représentant au commerce américain, Jamieson Greer. À la TUC, mercredi, le ministre des Finances, François-Philippe Champagne, avait ce message.
4: Vous savez, avec le temps, on n'apprend pas tout nécessairement commenter. L'important pour les gens qui nous regardent, c'est de savoir qu'on fait le travail qu'on doit faire, c'est-à-dire défendre l'intérêt de nos industries, défendre l'intérêt du Canada de façon constructive, de façon proactive.
6: Le Canada cherche à obtenir une réduction des tarifs sectoriels qui touchent l'aluminium, le bois et l'acier, en plus de l'annulation de l'entrée en vigueur des nouveaux tarifs. Ici Anne Levasseur, Radio-Canada, Ottawa.
3: Le directeur du service de police de la ville de Montréal dénonce le traitement qui a été réservé sur la place publique à la policière impliquée dans la fusillade du 22 juin dernier dans le quartier Côte-des-Neiges. Contrairement à une hypothèse qui a largement circulé sur les médias sociaux, la policière qui a été blessée lors du drame n'aurait pas ouvert le feu sur le civil qui s'était approché d'elle. Mathieu Massé a plus de détails.
8: Les événements pendant la fusillade de Côte-des-Neiges commencent à se clarifier. Il est maintenant possible d'affirmer que la policière qui a survécu au drame n'a pas tiré sur le civil Michel Mizrahi, mort le 22 juin. Selon nos renseignements et ceux de la presse, l'autopsie a permis de confirmer la trajectoire de la balle mortelle. Résultat, elle n'aurait pas pu provenir de l'arme de la policière. Le chef de police Fadi Daguerre avait des sentiments partagés par rapport à ces révélations. Beaucoup de fierté pour sa policière.
9: C'est une vraie héros. Elle est allée vers l'appel.
8: Mais aussi de la frustration pour le traitement qu'elle a reçu.
9: Elle est dans le coma, elle reçoit plusieurs opérations et les gens sont en train de la juger. J'en reviens pas. Les gérants d'estrade qui l'ont jugée si rapidement, il y en a même qui l'ont jugée de meurtre. J'en reviens pas. Elle est sur le lit d'hôpital. Et aujourd'hui, quand je vois ça, je me dis, j'espère que les gens vont réfléchir. Il y aura une plus grande retenue émotionnelle.
8: André Gélina, sergent détective retraité et ancien instructeur de tir au SPVM, estime que ces images diffusées sur les réseaux sociaux sont souvent trompeuses.
10: Ces prises de vue-là sont souvent pas dans une perspective idéale, sont pas avec une résolution idéale, ils sont pas filmés à une distance idéale. Mais en même temps, ce que ça m'amène comme pensée, c'est un, les gens devraient attendre les expertises.
8: Le Bureau des enquêtes indépendantes, la Sûreté du Québec et le coroner n'ont toujours pas rendu public les résultats de leur enquête. Ici Mathieu Massé, Radio-Canada, Montréal.
3: À 2 semaines de la rentrée scolaire, plus de 3000 postes d'enseignants sont toujours à pourvoir au Québec. Cela représente un peu moins de 4 % de l'ensemble des besoins dans les écoles primaires et secondaires de la province. On fait le point là-dessus avec Fanny Bussière-McNicol. Fanny, le nombre de postes vacants est plus faible qu'à pareille date l'an dernier.
11: Voilà, on parlait de 1000 postes à combler de plus l'an dernier à pareille date, donc 4000 postes et plus de 5700 postes vacants en 2024, donc amélioration. Il y a eu un changement de méthodologie, Jean-Sébastien, quand même, il faut le dire, qui tire un peu les nouveaux chiffres à la baisse, mais même sans ça, la situation, elle se serait quand même améliorée, m'assure le ministère de l'Éducation.
3: Des acteurs du réseau scolaire demeurent toutefois prudents avant de se réjouir de ces statistiques.
11: Oui, voilà. Les groupes à qui j'ai parlé pensent que ces chiffres-là, ben, sont encourageants a priori, oui, mais ça signifie pas pour autant que la rentrée scolaire, elle va se dérouler sans heurts, parce que le réseau, il est sous grande pression, selon eux. Écoutons Jimmy Meunier de l'Association des comités de parents du Québec, Richard Bergevin de la Fédération des syndicats de l'enseignement, suivi de Francis Côté de l'Association québécoise des directions d'établissements d'enseignement.
12: Ben, c'est sûr, c'est toujours un peu inquiétant quand même comme parent de savoir que 2 à 3 semaines avant la rentrée, qu'il y a encore des postes à combler là, au niveau des enseignants.
13: Ça reste que c'est préoccupant, puis que même si la situation s'est légèrement améliorée par rapport à l'année passée, les élèves ont besoin d'avoir des enseignantes et des enseignants qualifiés dans leur classe.
14: Il y a une légère inquiétude, mais il faut quand même laisser le temps aux ressources humaines des centres de services de mettre les choses en place. On va suivre la situation de près.
11: Ces groupes, ils m'ont aussi indiqué, Jean-Sébastien, qu'il serait bien pertinent de

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2: Mes chèvres dorment avec moi et il ne fait pas froid, dit-il. Le déclenchement du feu de Bald Range, qui a forcé l'évacuation de milliers de personnes de sa communauté, ne le surprend pas.
3: A bomb waiting to get lit.
2: Les débris organiques qui s'accumulent dans la forêt étaient comme une bombe qui attendait d'exploser, dit-il. La GRC, elle, a ouvert une enquête afin de déterminer si le feu est d'origine criminelle.
3: Whoever it was, you know, maybe shouldn't see the light of day again.
2: Si c'est le cas, cette personne ne devrait pas revoir la lumière du jour, dit Greg Crowther, en précisant qu'il ne s'agit pour l'instant que de rumeurs. Le directeur des opérations de lutte contre les feux de forêt pour BC Wildfire, Cliff Chapman, appelle la population à faire preuve d'une extrême prudence pour éviter que d'autres feux ne soient déclenchés. Il ajoute que 4 % des feux de forêt de la province pourraient avoir été déclenchés de manière intentionnelle au cours des 10 dernières années. En attendant, les chèvres de Greg Crowther apportent un peu de bonheur aux évacués comme Joanne Liboiron.
4: Ben oui, du bonheur, du plaisir, de la joie. C'est des petits animaux qui demandent rien.
2: À 80 ans, la sinistrée ne sait toujours pas quand elle pourra rentrer chez elle. Andrea Nouliam, Radio-Canada, Penticton.
5: En Europe, des milliers de personnes ont eu la chance d'observer une éclipse solaire totale aujourd'hui. Le nord de l'Espagne et l'ouest de l'Islande ont été plongés dans l'obscurité pendant quelques instants lorsque la Lune a entièrement caché les rayons du soleil. Au Canada, l'éclipse a plutôt été partielle. Éric Plouffe a préparé ce qui suit.
6: C'est ainsi qu'ont réagi les nombreux curieux qui se sont rassemblés dans le village d'Arcos de las Salinas en Espagne lorsque la Lune a masqué complètement le soleil. Le phénomène céleste a duré moins de 2 minutes. L'éclipse a suscité le même enthousiasme à différents endroits en Islande où le ciel s'est aussi assombri momentanément et la couronne solaire est apparue comme un halo autour d'un disque noir. Cette touriste américaine dit qu'avec les paysages, elle avait l'impression d'être sur une autre planète avec la nuit qui tombe si vite puis la lumière qui revient presque instantanément, ajoute-t-elle. Dans d'autres pays, comme en Belgique, c'est une éclipse solaire partielle qui a été observée, comme à Bruxelles.
7: Il y a toujours cette émotion de quelque chose de particulier qui se passe. Déjà, c'est un phénomène assez rare.
8: Sans télescope, on voyait très bien là, la Lune qui venait mordre un peu le soleil.
6: Marie-Michèle Limoges, astrophysicienne et directrice scientifique au Cosmodôme de Laval, a partagé avec des visiteurs du musée l'observation de l'éclipse solaire qui était partielle au pays.
8: On sentait une émotion. Ils étaient quand même contents de ce qu'ils voyaient, là, même si on n'avait pas le phénomène d'éclipse totale comme on a eu en avril 2024.
6: Et à la fin du mois, il sera aussi possible d'observer une éclipse partielle de la Lune cette fois. Éric Plouffe, Radio-Canada, Montréal.
5: En terminant, l'une des figures les plus connues de l'administration Trump depuis le retour de Donald Trump à la Maison-Blanche, la porte-parole Caroline Leavitt, quittera ses fonctions à la fin du mois. Madame Leavitt souhaite passer plus de temps avec sa famille, elle qui a donné naissance à son deuxième enfant en mai. Donald Trump précise qu'elle va devenir l'une de ses conseillères externes les plus importantes et qu'elle sera une voix influente au sein du Parti républicain. Nous vous avons présenté le Radio-Journal. 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Bonne soirée de la part de toute l'équipe de la Salle des Nouvelles.

0: voici de retour, 17h10 minutes. Et je le disais, bon, Jean-Loup Doudard est ici parce que c'est lui qui est animateur du Téléjournal Ontario 18h toute la semaine et qui vient me voir en studio vers cette heure-ci. Et je disais, moi, vraiment, chaque fois que j'entends cet indicatif musical-là, il me semble que je suis de bonne humeur. Ça va bien.
1: Ce que les auditeurs ne savent pas, et ne voient pas, ils l'entendent peut-être, c'est Martine qui est en train de se déhancher derrière le micro, ouais. Juste avant d'aller en ondes.

0: Il y a comme un petit vibe, c'est comme bluesy un peu. Je me sens cool.
1: Moment même, chef,
0: je sais pas. Automatiquement, je sens un petit air de cool puis des hanches. Mais pourquoi pas? Je veux dire, si on se déhanche pas, un moment donné dans la vie, qu'est-ce qu'on fait ici?
1: Il faut se faire son fun.
0: Il faut absolument faire son fun, vous savez, comme moi. De quoi on parle aujourd'hui, Jean-Loup? On parle, cet après-midi, en tout cas, je l'ai vu beaucoup, on n'en a pas parlé, nous, à l'émission Éclipse.
1: Ben, on n'en a pas parlé hier. C'est un peu normal, parce que si vous regardez la carte de l'Ontario et la carte superposée au passage de l'éclipse, il y a très peu de parties de l'Ontario qui sont sur ce chemin-là. Peut-être du côté de la baie James, ils ont vu un peu plus qu'à Sudbury ou à Toronto. Mais c'est vrai qu'on n'a pas vu beaucoup. Ça n'a pas empêché nos voisins du Nouveau-Brunswick, de la Nouvelle-Écosse, du Québec également, et surtout de l'autre côté de l'Atlantique, en Espagne, d'avoir ce phénomène incroyable qu'on a vécu ici même deux, trois ans. À chaque fois, c'est des images tout à fait incroyables. On sait à quoi s'attendre, mais quand la lune passe devant le soleil comme ça et l'obscurcit complètement,
0: on ne peut s'empêcher que de s'arrêter et de regarder. Ben là, pas regarder nous, mais regarder les images dans notre cas, parce que les images de l'Espagne nous sont parvenues. Donc,
1: tout à fait. Donc, on vous présente un peu un éventail de réactions, mais aussi des options pour les Ontariens qui sont adeptes des phénomènes météorologiques, mais astronomiques. Et comment profiter du mois d'août, parce qu'on sait très bien qu'à mi-août et vers la fin août, c'est les fameuses perséides. Et comment profiter de cette fameuse pluie d'étoiles filantes, même si vous êtes au cœur de la ville reine où la pollution lumineuse règne. Il y a des moyens quand même de profiter de ce phénomène et vous pouvez les découvrir ce soir au Téléjournal.
0: Parfait. Nous, on a parlé de ça hier, mais oui, puis on va découvrir davantage. Ce soir, Téléjournal Ontario, 18h, Jean-Loup Doudard. Merci.
1: C'est un rendez-vous. Au revoir.
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0: Ce qu'on vient d'entendre là, c'est un retour en arrière. 1996, cette chanson de Doc Gynéco, No Se Vende La Calle. 17h17 à cette émission. On va parler maintenant du nord de la province. On s'en va à Timmins. Parce que le conseil municipal a présenté hier soir un honneur tout spécial à l'un de ses citoyens de longue date. Là, je vous parle du prix de reconnaissance civique Cœur d'or, Heart of Gold, un programme qui permet aux élus municipaux de reconnaître l'engagement communautaire et les accomplissements, évidemment, de professionnels de certains membres de sa communauté. Et hier soir, le prix a été décerné à Rick Lemieux. Rick Lemieux, il s'est fait connaître dans les dernières années beaucoup pour sa carrière d'humoriste. Il est aussi connu dans la municipalité pour, entre autres, avoir été policier pour le service de police de Timmins de 2000 à 2020. Il a été le visage public du programme DARE, dédié évidemment à la prévention et la résistance à l'abus de drogue dans les écoles de la région. Donc, très, très connu. Il a été coordonnateur du programme de formation policière au Collège Northern. Je pense qu'il l'est encore. On l'a au bout du fil. Rick Lemieux, bonjour.
1: Bonjour.
0: C'est ça, vous êtes encore coordonnateur du programme, c'est ça, au Collège Northern?
1: Oui, c'est ça. J'ai un autre, peut-être 4 ans, peut-être un peu plus. J'aime ça, ma carrière. Ça,
0: oui.
1: Je sais pas. Je prépare ma retraite dans 4 ans, mais il y a une chance que je vais rester parce que j'aime ça. J'aime parler avec les personnes qui veulent devenir policiers, les encourager puis les aider. So, je sais pas, peut-être dans 4 ans, je vais dire, OK, c'est assez, là, mais pour tout de suite.
0: Mais vous n'êtes pas encore là. OK, c'est bien ouais. Ça. Ça veut dire que vous aimez ce que vous faites. Ben, d'abord, en fait, félicitations pour ce prix-là. Comment vous l'avez appris? Quelle a été votre réaction quand on sait qu'on va être honoré comme ça de la part de notre communauté? Comment on se sent?
1: Ça a commencé avec juste un courriel.
0: D'accord.
1: Oui, de la ville. Puis ils ont dit qu'il y avait quelqu'un qui m'avait. C'est quoi le mot là?
0: Nommé
1: mm-hmm. pour ça. Puis j'ai dit, j'ai demandé c'est qui, que je voulais savoir c'est qui, tu sais. Je pensais peut-être parce que j'avais fait, cette année, j'avais fait, je l'ai appelé The Junior Officer Academy. So, j'ai fait un camp pour les enfants de 11 à 14 ans.
0: D'accord.
1: Puis on avait comme une semaine où on a fait tout l'entraînement de policiers juste pour encourager les jeunes personnes peut-être à penser à une carrière de police. So, je pensais, OK, peut-être c'est une des parents, peut-être c'est... je voulais savoir c'est qui, parce que je voulais le remercier. Puis,
0: et c'est qui?
1: Là, c'était notre conseil de DARE ici à Timmins.
0: Oh.
1: La présidente, c'est Francine Denis. Puis c'est elle, parce que j'ai fait DARE pour longtemps.
0: Mm-hmm.
1: Puis... Puis là, j'ai fini avec DARE. J'ai un autre entraînement à faire au mois de septembre. Ça fait depuis 2002 que je fais DARE dans nos écoles. Puis après qu'on a fini dans les écoles, je faisais un programme après l'école à la bibliothèque. Ça fait déjà 24 ans que je fais ça. Puis j'ai dit, ben là, c'est le temps à quelqu'un d'autre à le faire. Le conseil, ses autres, puis la présidente, Francine Denis, qui m'a nominé pour ça. J'étais comme, OK, ça, je voulais juste savoir c'est qui, tu sais. Puis,
0: parce que c'est pas la première fois qu'on donne votre nom, qu'on vous nomme comme ça pour recevoir des prix. Vous en avez eu d'autres, hein, je pense, Rick Lemieux?
1: Oui, j'ai beaucoup de personnes j'ai de la misère en français, là, ça fait longtemps que je ne parle pas en français.
0: Non, il n'y a pas de trouble. Mais, prenez votre temps.
1: Comme en 2012, j'ai eu le Queen's Diamond Jubilee Medal
0: mm-hmm.
1: pour le travail que je fais dans les écoles. Puis en 2024, j'ai eu le King Charles Medal.
0: Wow!
1: Oui, ça, c'est des médailles et des choses que j'ai eues pour le travail que je fais avec les enfants, pour encourager les enfants à faire des bonnes décisions dans leur vie. Puis là, hier, à Northern College, ils ont connu, je ne sais pas comment qu'eux autres ils ont attendu, mais avant que j'ai été faire notre cérémonie hier soir, Northern College avait mis ça sur l'Internet que, hey, notre Rick Lemieux, c'est le coordinateur du programme de police, va avoir une médaille à soir. So là, je savais pas qu'ils savaient. Puis là, mon téléphone a commencé bidding, bidding, bidding. So j'avais beaucoup de messages toute la journée. Je parle comme 500 messages
0: dans
1: une journée.
0: Pour cette médaille-là, cette reconnaissance de la part de la ville de Timmins, pour celle du jubilé de la reine, puis de la médaille du roi Charles, est-ce que vous aviez eu autant? En fait, quelle est la? Je sais pas si est-ce qu'il y a une différence pour vous dans sa valeur? Comment est-ce que vous évaluez ce genre de remise-là, de prix qu'on vous remet?
1: Pour moi, il n'y a pas de différence. C'était comme, je ne sais pas si c'est parce que j'étais un petit peu plus vieux, mais là, je suis bien tout émotionnel. Hier soir, ils ont dit, veux-tu dire une petite chose? Puis là, j'ai commencé à pleurer un petit peu en avant de tout le monde. Je ne sais pas ce qui se passe. J'ai pas fait ça la dernière fois, ou peut-être.
0: Oui, c'est l'âge. Je pense que c'est l'âge qui fait en sorte qu'on est un peu plus, je sais pas, on a plus d'émotions ou on les laisse plus paraître.
1: Ça sort un petit peu plus.
0: Ouais.
1: Puis, hier soir, j'ai commencé à pleurer un petit peu. So, peut-être de la ville, parce que je viens de Timmins. J'entraîne les policiers partout au Canada et aux États-Unis. Mais moi, je vis à Timmins. Je suis policier ici à Timmins. Je travaille ici. Ma famille est ici. So, je travaille vraiment fort ici.
0: Quelque chose de spécial d'être reconnu parmi les siens. Hein? Il y a quelque chose de particulier.
1: Oui, c'était comme moi, c'était vraiment spécial.
0: Mm.
1: Puis là, même aujourd'hui, je fais du travail à maison un petit peu, des rénovations, renovations.
0: Mm-hmm.
1: Puis j'ai été acheter une couple de choses. Puis là, toute la journée, chaque fois que j'ai sorti de la maison, hey, félicitations, félicitations, merci. Wow, ma femme ne veut plus sortir avec moi, là. Elle vient toute l'année, j'adore.
0: Ah, je peux l'imaginer. Rick Lemieux, est-ce qu'on peut parler du saut que. Parce que là, vous avez fait votre carrière comme policier. Là, vous allez m'expliquer comment vous êtes parti d'être policier à devenir humoriste, parce qu'on vous connaît aussi dans le nord d'Ontario comme étant un humoriste. Là, vous allez m'expliquer ça, comment c'est possible, comment est-ce que vous vous êtes arrivé à devenir humoriste à partir de votre carrière de policier?
1: Ben, j'avais commencé avant. Quand j'étais au collège, ça c'était à Sudbury, ça fait longtemps de ça, je faisais juste comme, tu sais, amateur night, j'allais, puis je faisais des spectacles. Puis là, ce qui est arrivé, je pense que c'était en 2004, on avait besoin de l'argent pour notre programme de DARE pour acheter des T-shirts pour les enfants. So, j'avais organisé un spectacle de comédie ici à Timmins. J'avais invité un humoriste qui s'appelle Terry Parker. Puis j'avais aimé ça des années avant quand je faisais des amateurs. So, j'ai dit, mais moi, je vais l'essayer encore. Puis ça a bien été. Et j'ai fait des spectacles depuis ce temps-là. Puis oui. So, puis là, quand j'ai lâché les polices, parce que quand je travaillais comme policier, tu peux pas vraiment parler de la carrière. Mais quand j'ai lâché ma carrière de police, là, j'ai dit, là je peux parler de ma carrière. C'est pour ça que mon album s'appelle « The Cops Can't Stop Me Now ».
0: Ouais.
1: Là, je peux.
0: C'est
1: là,
0: bon.
1: Je peux parler des polices.
0: Mais qu'est-ce qu'il y a de drôle dans le travail de policier?
1: Oh, ben. Faut t'écouter à mon album si tu veux voir.
0: OK.
1: Il y a toutes sortes de choses qui arrivent. Puis, si tu ris pas, tu vas pleurer. So, c'est pour ça que j'écris beaucoup de blagues. C'est des histoires qui sont vraies, mais comme je vois les. C'est quoi le mot, là? Je vais les...
0: Les changer un peu, les altérer.
1: Oui, je vais les changer un peu. Puis, un plus extrême que c'était. Mm-hmm. Mais ça fait
0: les romancer, c'est ça. Comme si vous étiez en cinéma ou vous étiez en train d'écrire un script pour une télésérie, quelque chose comme ça, ou même pour un roman. Vous romancez un peu, vous en ajoutez, c'est ça?
1: C'est ça, oui. Mm. Puis là, j'ai commencé, ça fait juste 4 fois que je fais, mais j'ai fait des spectacles en français ici pour la ronde. J'avais fait un spectacle avec Derek Séguin, tout en français, puis ça a bien été, ça. Je pense que là, je vais commencer à faire des spectacles en français.
0: Oui.
1: Parce que, on a besoin aussi en français. Puis
0: oui.
1: Là, je fais un spectacle à Kapuskasing au mois de novembre. Puis au mois d'octobre, je m'en vais à Hamilton faire un spectacle. C'est juste pour un... like a conference, une conférence. Mm-hmm. Okay. Puis ça, je fais un spectacle-là. Puis,
0: une conférence de policiers, c'est ça?
1: Non, c'est de la santé mentale. So, ils veulent que je passe. Parce que moi, dans ma carrière, j'ai travaillé dans le Mobile Crisis Unit. So, pour toute une année, les seuls appels que j'ai faits, c'était des personnes qui étaient en mental crisis.
0: Mm.
1: So, ouais. So, j'ai fait ça pour toute une année. Puis so, je m'ai fait inviter comme faire juste parler de ma carrière. Puis le soir, je fais un spectacle de comédie. Puis là, j'ai appris que Martin Short va être là et tout.
0: So,
1: là,
0: pour vrai?
1: Là, j'ai dit, oh my God, Martin Short, oui. Il va être là au mois d'octobre. Il vient de Hamilton, puis c'est ça qu'ils m'ont dit. So, il va être à notre conférence.
0: Ben, en tout cas, j'ai l'impression que ce sont des beaux cadeaux de la vie, mais vous savez, on récolte ce qu'on sème dans la vie. Alors, j'ai l'impression que c'est ce qui est en train de vous arriver avec ces reconnaissances-là de la part de la municipalité, de la part des gens que vous avez appuyés, que vous avez aimés et qui vous aiment en retour. Donc, félicitations pour ce prix-là.
1: Merci.
0: J'espère.
1: Beaucoup.
0: Oui, ben profitez-en. Vous dites à votre épouse que non, c'est ça vous revient. Vous l'avez semé puis ça vous revient. Rick Lemieux, merci d'avoir été là. Merci. Bye.
1: Okay, bye.

0: High Classified avec Rouge Blanc, 17h32 minutes, pas comme d'habitude. Je vais vous reparler en fait en début des missions. Je vous ai présenté une entrevue, un extrait d'entrevue que j'ai réalisé avec plus tôt aujourd'hui par rapport à un dossier qu'on a vu passer, nous, l'équipe, dans un magazine en ligne qu'on aime bien qui s'appelle La Conversation, The Conversation. C'est une revue en ligne qui donne un espace public à des chercheurs universitaires de partout et qui vont d'analyses de toutes sortes. Il y a un article en particulier qui a retenu notre attention. C'est l'article d'une linguiste qui décortique un site web officiel de la Maison-Blanche qui avait été lancé au printemps dernier. Le site dont je vous parle, c'est aliens.gov, G-O-V. À première vue, ce site web-là ressemble, je vous le dis là, à un film de science-fiction. Ça ressemble à un faux site, un site humoristique même à la limite. On voit des lettres vertes, couleur lime un peu, est écrit le slogan « Ils marchent parmi nous, they walk amongst us ». On voit en haut à gauche le mot « aliens », à droite le mot « declassified » ou « déclassifié ». On dirait vraiment un site internet, donc humoristique, je vous dirais, un peu à la X-Files, si vous avez cet âge-là et que vous avez écouté cette série-là de jadis. Bref, c'est pourtant un vrai site web du gouvernement américain. Et les extraterrestres, les aliens auxquels fait référence ce site-là, on parle ici de migrants sans papier, que le site invite à repérer et à dénoncer. C'est donc ce site Internet-là qui a inspiré l'article écrit par Fatima Zahra Aklalouche. Elle est docteure en linguistique anglaise, spécialiste du discours politique à l'Université Paris-Cité. Mot par mot, pronom par pronom, Fatima Zahra Aklalouche a trouvé une véritable mécanique de déshumanisation derrière ce site Internet-là. J'ai eu l'occasion donc de m'entretenir avec elle un peu plus tôt aujourd'hui. Je vous laisse écouter notre conversation.
1: Quand j'ai vu, on va dire, cette plateforme, c'était très, très, très étonnant pour moi parce que c'est quand même un site web qui est qui fait partie de la Maison Blanche, du site web de la Maison Blanche. Alors pour moi, c'était peut-être de l'humour au départ parce que c'est une plateforme officielle de la Maison Blanche, mais que le contexte, on va dire, ou bien l'esthétique, c'est un peu de la science-fiction et des extraterrestres, je me suis dit c'est certainement de l'humour. Mais voilà, après je me suis dit quand j'ai lu le discours en entier, je me suis rendu compte que ce n'est pas vraiment de l'humour, mais qu'il y a un message qui est derrière, voilà.
0: Wow, oui. Vous êtes linguiste, vous analysez donc justement la portée des mots. Tout repose sur ce site-là, essentiellement sur le double sens du mot « alien » en anglais, extraterrestre, non-citoyen, on peut l'interpréter comme ça en langage juridique. Parlez-moi de ce mot-là, « alien », de quelle façon est-ce que vous l'analysez dans le contexte qui est utilisé?
1: Alors, comme vous venez de dire, le mot alien a un double sens parce qu'en anglais, ça peut désigner juridiquement un non-citoyen, mais dans le langage courant, c'est aussi un extraterrestre. Et la plateforme joue volontairement sur les deux sens et ne se contente pas d'utiliser le mot seulement, mais elle l'entoure d'ovnis, de documents déclassifiés, d'une esthétique, on va dire, qui est très X-Files, avec cette phrase qui dit « they walk among us » ou bien, qui veut se dire en français « ils marchent » ou bien « ils sont parmi nous ». Alors, ma question, généralement, c'était qu'est-ce qui se passe lorsqu'une catégorie juridique est progressivement transformée par le langage et les images en une présence étrangère et menaçante?
0: Oui.
1: Voilà. Pardon.
0: Non, allez-y. Et oui, qu'est-ce qui se passe? Oui.
1: Alors, là, j'en viens à la question de la déshumanisation des migrants sans papier.
0: En quoi est-ce que l'arrivée de Donald Trump à la Maison-Blanche pour cette deuxième fois, en quoi est-ce que l'utilisation des mots a changé dans les dernières années? Comment est-ce que vous l'avez vu évoluer pour nous rendre jusqu'ici avec ce genre de site Internet-là?
1: L'utilisation déjà du mot « alien », ça a toujours existé juridiquement. C'est ça ce qui est très étonnant.
0: Ah oui.
1: C'est que juridiquement, le mot est correct. Ça désigne un non-citoyen. Mais ce qui est très, je vais utiliser le mot rusé, c'est l'utilisation de ce mot qui est juridiquement correct pour désigner un migrant ou bien un non-citoyen, un migrant bien sûr sans papier ou bien un non-citoyen, mais aussi l'entourer d'un contexte ou bien d'une esthétique d'extraterrestre. C'est-à-dire il y a un jeu de mots, mais juridiquement c'est très correct. Vous voyez ce que je veux dire? Alors, il y en a des personnes qui vont dire, mais voilà, c'est une blague, que c'est...
0: Oui, on l'a vu dans ses partisans, oui.
1: Exactement. Et que cette information est, transmise à partir de l'humour. Et moi, je dirais que bien sûr qu'il y a de l'humour. Mais je pense même qu'il faut le prendre au sérieux précisément parce qu'il y a de l'humour. Parce que la blague rend le dispositif, on va dire, partageable, est aussi mémorable et presque ludique. Et elle offre aussi une sorte de protection au message. C'est-à-dire, comme je viens de dire, si quelqu'un critique la page, on peut toujours répondre, mais c'est une blague, etc. Donc, l'humour ne banalise pas forcément le message politique et le neutralise pas. Au contraire, il peut aussi être le véhicule du message. D'ailleurs, c'est peut-être l'une des choses qui m'intéresse le plus ici, c'est que la politique emprunte les codes de la culture numérique et de la pop culture pour devenir plus facilement consommable et partageable. Et comme vous venez de le dire, la transformation du message politique dans les dernières années, on voit que la politique vise à être consommable par le grand public, c'est-à-dire par la majorité des personnes. Par exemple, plusieurs personnes que je connais de mon entourage, ils connaissent pas, ils ont jamais lu un executive order, un décret. Mais par exemple, quand j'ai montré ce site à mes proches, ou bien quand les gens ont lu, mes proches ont lu mon article, ils ont trouvé ça très intéressant. Pourquoi? Parce que ce message est véhiculé par l'humour. Voilà.
0: Oui, et c'est vrai que ça attire l'attention. Même je le disais, j'ai commencé à présenter cette entrevue en disant carrément, c'est un article qui a attiré notre attention ici à l'émission. Tout de suite, on s'est posé des questions. On a lu avec beaucoup d'intérêt cet article-là. C'est donc dire que cette espèce de ce langage-là qui est populiste, permet de véhiculer peut-être certaines idéologies qui avant auraient moins trouvé de gens qui voudraient s'y intéresser.
1: Est-ce que bien sûr. Ouais. Oui, je suis d'accord avec vous. Comme je viens de dire, c'est une manière ou bien des nouvelles manières d'attirer le grand public et aussi de passer des messages, on va dire, subtils.
0: Mais grand merci d'avoir été des nôtres. C'était fascinant. Fatima Zahra Aklalouche, je rappelle aux auditeurs, aux auditrices que vous êtes docteur en linguistique anglaise, spécialisée dans l'analyse du discours politique. Vous êtes à l'Université Paris-Cité. On se parlait donc de ce texte que vous avez publié dans The Conversation. Si vous voulez le retrouver, c'est facile. The Conversation, vous allez faire Aliens. Malheureusement, c'est un des mots là, clés de recherche. Vous allez le retrouver très facilement. Et le titre de cet article-là, c'est They Walk Amongst Us, The White House Aliens Page and the Dehumanization of Undocumented Migrants. Bref, c'est disponible en français aussi. Je donne l'information en anglais, mais c'est disponible en français également. Merci beaucoup d'avoir été des nôtres.
1: Merci à vous et merci beaucoup de m'avoir invité.
0: Un grand merci, au revoir.

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1: 17h42 minutes et on revient sur de l'actualité. On a vu ça passer hier dans la journée, mais quand même, ça a retenu beaucoup, beaucoup l'attention. Avez-vous vu qu'il y a une pétition qui a récolté plus de 71 000 signatures? Pétition qui, puis en quelques heures seulement, soit dit en passant, pétition qui essentiellement demande au gouvernement canadien de déclarer l'ambassadeur américain Pete Hoekstra persona non grata et de le renvoyer chez lui. Essentiellement, ce qu'on dit, c'est que on accuse M. Hoekstra d'avoir tenu des propos qui nuisent aux relations diplomatiques entre le Canada et les États-Unis et d'être intervenu à plusieurs reprises dans le débat politique canadien d'une manière incompatible avec le protocole diplomatique. Pour en parler, je joins Charles-Emmanuel Côté, professeur titulaire de droit international à l'Université Laval. Bonjour, M. Côté.
2: Oui, bonjour.
1: Quand on entend l'expression « persona non grata », concrètement, en droit international, qu'est-ce que ça signifie, ça?
2: Oui, ben c'est un terme, vraiment un terme qui est juste. C'est effectivement le terme qui est employé dans un texte important qui est la Convention de Vienne sur les relations diplomatiques. Cet instrument juridique-là encadre la manière dont les États doivent traiter les diplomates qui sont sur leur territoire, essentiellement, et comment les diplomates doivent se comporter quand ils sont autorisés à exercer leurs fonctions sur le territoire d'un État. Et essentiellement, la fonction d'un diplomate, qu'il soit ambassadeur ou de rang inférieur dans sa mission diplomatique, mm-hmm. c'est de représenter le gouvernement qui l'envoie, de représenter ses intérêts, de collecter de l'information sur ce qui se passe dans l'État où il est, puis d'essayer de promouvoir les positions du gouvernement qu'il représente. Par D'accord. contre, il y a aussi à ça une condition, donc l'ambassadeur, le diplomate ne doit pas s'ingérer dans les affaires internes de l'État où il est. Alors, ça, c'est les principes. En pratique, comment on trace la ligne? La Convention de Vienne ne nous dit pas comment tracer la ligne. Le seul outil qu'elle donne à la disposition de l'État qui reçoit un ambassadeur, c'est la possibilité, effectivement, de déclarer cette personne persona non grata, c'est-à-dire de l'expulser de son territoire pour qu'il n'exerce plus ses fonctions d'ambassadeur. Et ça, l'État n'a pas à motiver spécifiquement sa décision, c'est la prérogative de l'État qui reçoit l'ambassadeur de décider qu'il ne veut plus que cette personne-là exerce ses fonctions sur son territoire. Mais c'est une décision qui est très, qui est grave dans oui. l'échelle de gravité de la détérioration des relations. Là, c'est comme la position la plus radicale que l'on peut prendre. Là, il y a tout un prisme d'actions qui peuvent être prises qui ne vont pas jusqu'à la déclaration persona non grata d'un ambassadeur, mais donc c'est quand même très inamical là, comme action. C'est rare, puis c'est certainement jamais arrivé entre le Canada et les États-Unis. Là, ouais. Dans l'histoire depuis l'indépendance du Canada, c'est jamais arrivé.
1: Oui, et ça envoie un signal très, très clair d'un mécontentement de la part des citoyens canadiens. Moi, c'est un peu comme ça que je l'ai vu. Vous, comment oui. est-ce que vous le voyez? Parce que est-ce que vous avez l'impression qu'il y a quelque chose là? C'est-à-dire que c'est ce qui a fait le comportement de l'ambassadeur pourrait expliquer une telle demande?
2: Écoutez, c'est peut-être un petit pas de recul avant de répondre à votre question, si vous me permettez. Quand on veut appliquer cette solution-là, souvent, il y a comme deux catégories de comportements qui peuvent être visés. D'abord, le plus simple, c'est le comportement de l'individu, de la personne l'ambassadeur, c'est-à-dire un cas classique, là, l'ambassadeur pose un geste criminel, ouais. Ce qui arrive malheureusement parfois, ben là, on peut décider de déclarer la personne persona non grata parce qu'on n'a pas le droit de le juger. Hein? Un ambassadeur jouit des immunités diplomatiques. Il ne peut pas être jugé, il ne peut pas être arrêté. Donc, la seule chose qu'on peut faire, c'est l'expulser du territoire. Donc, ça, c'est pour sanctionner le comportement individuel. Il y a l'autre catégorie d'action, c'est lorsque, au fond, c'est la position politique du gouvernement qui le représente qui est vraiment l'objet de la sanction. Ouais. Alors, et là, ce qu'on reproche à l'ambassadeur, on voit ce qui est rapporté, c'est notamment, là, une chose importante, c'est l'allusion à l'annexion du Canada par les États-Unis, qui est quand même une affirmation qui a été faite à de multiples reprises par le président américain lui-même. Donc, c'est pas tant l'individu ambassadeur que, au fond, une position qui a été exprimée par, ou en tout cas une affirmation qui a été faite par l'administration américaine. Donc, là, c'est pas tant lui-même qu'on vise que plus largement l'administration américaine. Donc, ça, c'est le petit pas de recul. Alors, ici, on est dans un cas où c'est justement un peu hybride. C'est pas tant la personne de l'ambassadeur que finalement l'administration américaine actuelle qui a posé plusieurs gestes que l'on désapprouve envers le Canada. Donc, si on décidait de faire une telle chose, nous, on est dans un contexte en ce moment, le gouvernement fédéral négocie avec le gouvernement américain pour tenter d'en arriver à un accord commercial pour mettre fin à certains droits de douane qui sont imposés à des séries de produits et qui font mal à l'économie canadienne. Donc, d'expulser dans un tel contexte l'ambassadeur américain, ce serait totalement surprenant et contre-productif, ouais, alors qu'on cherche une entente. Donc, ça ne m'apparaît pas très, très, très probable comme scénario que le gouvernement du Canada donne suite à ça. Cela dit, les Canadiens qui s'expriment à travers ça, ils exercent leur liberté d'expression, puis ils ont absolument le droit de manifester. Puis je suis convaincu que ça ne fait pas plaisir à l'ambassadeur en question non plus.
1: Ouais.
2: Mais est-ce que le gouvernement va prendre la balle au bon? Ça m'étonnerait.
1: Ouais, l'ambassade des États-Unis a déjà dit avoir pris connaissance de cette pétition-là, n'a pas voulu la commenter. On comprend un peu. En terminant, il nous reste quelques instants ensemble. Monsieur Côté, qu'est-ce que vous voyez comme étant l'impact de cette pétition sur les relations avec les États-Unis?
2: Ben, écoutez, parmi les choses que l'ambassadeur n'a pas aimé, c'était que les Canadiens n'aillent plus faire du tourisme aux États-Unis, puis qu'on utilise le mot guerre commerciale. Alors, il a l'épiderme un peu sensible, manifestement. Donc, je suis convaincu que ça ne lui fait pas plaisir de savoir qu'il y a des milliers de Canadiens qui font ça. Maintenant, moi, la réponse que je donnerais, on est quand même dans un État libre et démocratique. Les Canadiens ont le droit de s'exprimer. Le gouvernement canadien va se tenir, à mon avis, loin de cette pétition-là, ouais, pour garder une distance, là, puis commencera tout simplement pas après ça. Est-ce qu'à la Chambre des communes, ça va être l'occasion de questions posées par l'opposition à la ministre de l'Affaires étrangères?
1: Certainement.
2: On peut le penser.
1: Oui.
2: On peut le penser.
1: Absolument. Charles-Emmanuel Côté, professeur titulaire de droit international à l'Université Laval, merci beaucoup d'avoir été des nôtres.
2: Merci à vous. Merci,
1: au revoir. 17h50, voici le bulletin d'information régionale et provinciale. C'est avec Andrea Pozo-Martinez.
3: Merci beaucoup, Martine. On commence à Toronto, où un trafiquant de fentanyl a été condamné à 7 ans de prison pour trafic et conspiration en vue d'en faire le trafic. Maurice Pacos a plaidé coupable à ces deux accusations en 2024, mais il n'avait toujours pas été condamné parce que sa conjointe était atteinte d'un cancer. Le juge l'avait autorisé à rester auprès d'elle durant ses traitements de chimio. L'individu de 42 ans avait été libéré sous caution après son arrestation en 2022. Jean-Philippe Nadeau résume le jugement.
4: Maurice Pacos avait été arrêté au printemps 2022 à sa résidence de Mississauga. La police y avait saisi 121 grammes de fentanyl et 10 000 $ en argent liquide. Le juge a retenu de nombreux facteurs aggravants comme le passé criminel de l'individu, la quantité de drogue dont il faisait le trafic et le gain financier de ses activités. Il rappelle que le fentanyl est une drogue néfaste et l'une des plus trafiquées au pays. Si M. Beckles est dévoué envers les siens, dit-il, il reste que le fentanyl fait aussi des ravages parmi d'innombrables familles au pays. Le magistrat a tenu compte de facteurs atténuants comme son plaidoyer de culpabilité et sa motivation à élever son fils de 3 ans. Mais il rejette, faute de preuves, les arguments selon lesquels il a été victime de profilage racial dans sa jeunesse. M. Beckles n'a subi aucune difficulté, poursuit-il, et ses parents ont toujours subvenu à ses besoins. Le juge ajoute que le fait d'avoir grandi dans un quartier défavorisé n'explique pas les activités criminelles de l'individu. « Vous avez de la chance, votre plaidoyer vous a évité le pire », conclut-il. « Reprenez-vous en main maintenant ». Ici Jean-Philippe Nadeau, Radio-Canada, Toronto.
3: Puis l'ancien entraîneur des Raptors de Toronto, Nick Nurse, et son épouse se tournent vers les tribunaux pour contester une décision du gouvernement de l'Ontario. Le couple demande au ministère des Finances de leur rembourser près de 700 000 $ en impôts sur la spéculation immobilière. Jean-François Morissette explique.
5: L'ancien entraîneur-chef des Raptors de Toronto, Nick Nurse, conteste devant la Cour supérieure de l'Ontario le rejet de sa demande de remboursement de l'impôt sur la spéculation pour les non-résidents. L'affaire a commencé en octobre 2021 lorsqu'il a fait l'acquisition d'une résidence à Mississauga avec l'intention d'en faire sa résidence principale. En tant que ressortissant étranger, il devait s'acquitter de cette taxe. Or, en avril 2023, les Raptors congédient Nick Nurse, qui est embauché par les 76ers de Philadelphie. Forcé de déménager, l'ancien entraîneur vend sa résidence. En mars 2024, Nick Nurse dépose une demande officielle pour récupérer le montant de cette taxe. En vertu des règlements, les travailleurs étrangers à temps plein en Ontario ont droit à un remboursement complet s'ils ont occupé le logement dans les 60 jours suivant l'acquisition. Mais le ministère ontarien des Finances rejette la demande, indiquant qu'elle ne respecte pas les critères. Les avocats de M. Nurse croient que la décision va à l'encontre de l'intention derrière la loi, puisque Nick Nurse n'avait pas l'intention de faire de la spéculation immobilière avec sa résidence. La famille Nurse demande un remboursement complet de la somme et de leurs frais d'avocat. Ici Jean-François Morissette, Radio-Canada, Toronto.
3: Et puis on termine dans le nord de la province. Le parc Bell de Sudbury fête ses 100 ans aujourd'hui. La ville commémore cette date clé par une programmation d'événements variés. Ce parc a été créé en 1926 grâce à un don de terrain de William Bell à la ville. Mira Sawayres nous en dit davantage.
6: Un siècle plus tard, Sudbury célèbre l'anniversaire en plantant un arbre symbolique dans le parc. Les enfants au camp d'été scientifique de Sciences Nord se prêtent au jeu en ramenant leurs propres pelles et arrosoirs. Les résidents peuvent aussi partager leurs souvenirs préférés vécus dans le parc à travers le hashtag BellParc100. Pour le maire, Paul Lefebvre, c'est le moment pour faire le point sur les services du parc.
7: Est-ce que l'offre de services, de manger est adéquate? Parce que les gens vont venir ici. Parce qu'on n'a pas beaucoup de restaurants sur les eaux de nos lacs dans notre ville. On ne peut pas aller sur le bord de l'eau pour avoir des services d'alimentation. Mais peut-être qu'ici, on pourrait regarder à augmenter ça, augmenter cette offre.
6: Situé au bord du lac Ramsey, des milliers de Sudburois profitent des plages, d'un jardin fleuri ou encore de l'amphithéâtre Grace Hartman où ont lieu de nombreux festivals. En juillet dernier, le Festival Boréal s'est tenu au parc et divers artistes se sont produits sur scène. Ces événements sont devenus traditionnels dans le parc, selon l'ex-mairesse de la ville, Marianne Matichuk.
8: We used to have concerts here when I was young.
6: Elle raconte qu'il y a toujours eu de très bons concerts ici. Au fil des années, plusieurs festivals culturels ont été mis en place, ce qui est génial pour la ville. Ces événements permettent de célébrer les différents groupes ethniques qui vivent à Sudbury.
8: Ethnic groups coming and we can celebrate everyone.
6: Cette fin de semaine se tiendra d'ailleurs le Sudbury Fun Fest au Parc Bell. Ici Mira Sawires, Radio-Canada, Sudbury.
3: Voilà Martine, c'est ce qui complète vos informations.
1: Merci Andrea.
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1: Oui, ce soir, si vous avez envie de et que vous êtes des fans des Blue Jays de Toronto, vous savez déjà que les Blue Jays seront de nouveau en action ce soir. Et ça se passe toujours à Toronto. C'est toujours dans la série des Blue Jays contre les Red Sox de Boston. 19h07, c'est le match qui est prévu, l'heure du match prévu ce soir. Et les Blue Jays qui, ça allait plus ou moins bien, c'est notre collègue Charlie Dutil qui nous en parlait, mais il nous disait, non, ça va peut-être que les Blue Jays vont aller de mieux en mieux. Il avait espoir. Et quand même, on voit que les Blue Jays n'ont pas dit leur dernier mot parce que Toronto vient de réclamer au balotage le releveur droitier Paul Sewald, qui avait été laissé de côté par les Diamondbacks de l'Arizona en début de semaine. Ça tombe bien, justement, Toronto qui reçoit toujours les Red Sox ce soir dans le cadre d'une série de 4 matchs. Là, maintenant, on en a gagné 2 de ces matchs-là, donc ça se passe très, très bien. Je reviens sur Paul Sewald. C'est vraiment une très bonne nouvelle pour les amateurs des Blue Jays. C'est un vétéran, lui, de 36 ans. Il a 10 saisons dans les majeures et surtout 110 sauvetages en carrière, dont 24 cette saison. Ça se va bien pour lui. Le contexte est clair parce que les Jays, avec cette fiche-là donc de 58 victoires, 63 défaites, sont à 2 matchs et demi de la dernière place qui donne accès aux séries dans la Ligue américaine. Et donc, chaque manche compte. Rendez-vous donc ce soir, 19h07, pour voir si les Blue Jays vont continuer et vont gagner cette autre partie contre les Red Sox de Boston ce soir. Donc ça, c'est pour les sports. Sinon, d'un matin, je vous invite évidemment à être à l'écoute de mes collègues qui seront là pour vous à partir de 6h10. Si vous êtes dans la grande région de Windsor, Essex, c'est Charles Lévesque qui est de retour au micro. J'imagine que vous le savez déjà. Entre autres, Charles, demain, va parler parler de la formation de femmes victimes de violences conjugales. Formation donc de ces femmes à l'entrepreneuriat parce qu'elles sont en quête évidemment d'autonomie. Donc, on va parler de toutes ces questions-là demain avec Audrey Minzola, qui est coordonnatrice du Centre Chance et intervenante spécialisée en appui transitoire au réseau des femmes du sud-ouest de la province. Du côté maintenant du Nord, si vous voulez écouter Matin du Nord, évidemment, avec Chris Saint-Pierre. On va parler, entre autres, des difficultés dans l'industrie de l'aviation dans le nord de la province. Ce sera avec John Gradek qu'on reçoit ici aussi à l'émission de temps à autre. Donc, plusieurs difficultés là, dans l'industrie de l'aviation dont on va parler demain matin. Et si vous êtes dans la grande région de Toronto, vous écoutez Julien Saukio à l'émission Il n'y a pas deux matins pareils. Entre autres, on va parler des investissements que fait le gouvernement fédéral pour la distribution alimentaire, essentiellement pour faire baisser les prix. Le gouvernement fédéral a investi des millions de dollars. Julien va tenter de comprendre de quelle façon est-ce que ce sont de bons investissements. Est-ce que ça peut réellement permettre de faire baisser les prix? Parce que c'est vraiment le nerf de la guerre, évidemment. Ce sera avec Pierre Desrochers, professeur associé à l'Université de Toronto, expert des politiques en alimentation.

0: Réalisation associée à la recherche aujourd'hui, c'était Makia Niang. Merci, Makia. Réalisation associée à la technique, donc derrière la console, au choix musical, c'est Romain Cravignac. Merci à mon collègue Charles Bourgeois qui est allé à la rencontre des Colombiens et Colombiennes qui habitent dans la région de Toronto pour voir un peu comment et elles vivent les suites de ce tremblement de terre du côté de la Colombie. Et merci aussi à Félix à Sudbury. Félix Allé-Théoret, désolé, j'oubliais son nom complet. Merci Félix d'avoir été là. Merci à Suzanne Payne, la réalisatrice. À demain.
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Un refrain accrocheur, un rythme qui donne le goût de danser et aussi de du talent de musicien qui est derrière ce groupe-là de Blackbirds, tous des jazzmen. C'est pas mal la recette parfaite pour leur vinyle. C'est Félix Bédéfossé au microphone. Bienvenue ou re-bienvenue. On relance ça pour un autre 60 minutes et on va commencer cette heure-là avec une perle rare qui nous a été demandée par Simon, une pièce de Michael McDonald. Michael McDonald, je sais pas si vous vous souvenez de lui. Il a fait partie de Steely Dan dans les années 70. Après ça, il est devenu le leader des Doobie Brothers, qui ont été super populaires fin 70, début 80. Et quand les Doobie Brothers se sont séparés, ben là, il est parti en solo. Et il est arrivé avec un son qu'on appelle aujourd'hui le Yacht Rock. C'est ce son qui est inspiré de la côte ouest américaine, un son qui est très estival, qui nous fait penser

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À l'heure vinyle, c'était Funk Joint avec The Gozler. Je vous propose maintenant une chanson qui nous ramène à 1982, à l'époque du disco rap. On va être en France avec quelque chose de très fresh. Voici le groupe Élégance avec Vacances, j'oublie tout.

100% Pure Poison. Bon, écoutez, ça sonne pas très bien comme ça quand on présente ce groupe-là. Pourtant, moi, je trouvais pas que c'était du poison. Au contraire, je trouvais ça franchement sympathique. C'est Félix Bédéfossé au microphone. Vous êtes à l'écoute de l'émission L'Heure Vinyle. Et je vous ramène maintenant en 1970 pour vous parler du groupe canadien Ocean. On se rappelle pas nécessairement beaucoup de Ocean. Je vous l'accorde, là. C'est pas le groupe qui est passé à l'histoire le plus. Par contre, cette année-là, ils ont été big, mais partout, c'est-à-dire que leur chanson qu'on va entendre, Put Your Hand in the Hand, a été un méga succès. Ils en ont vendu, semble-t-il, au moins 1 million de copies parce que ça a monté les palmarès aux États-Unis jusqu'au numéro 2 du Billboard Hot 100. C'est pas rien, cela, là, pour une chanson d'un groupe canadien qui était peu connu avant ça et qui s'est fait oublier par la suite. Je pense qu'on est en présence ici d'un très bel exemple de ce qu'on appelle un one-hit wonder, hein? Cependant, cette chanson-là qui a un côté gospel, un côté très soul aussi, avec même un drum break au début qui est à utiliser pour pouvoir faire un beat de rap, si jamais vous voulez le porter attention, c'est une super bonne chanson tout simplement. Put Your Hand in the Hand, Ocean.

Slim Moore and the Marquees à l'émission L'heure vinyle sur ICI Musique. Je vais maintenant prendre quelques petits instants pour rendre hommage à un personnage très intéressant de l'histoire de la musique québécoise qui malheureusement nous a quittés. Je l'ai appris hier son décès, mais c'est à la fin du mois de juin dernier qu'il nous a quittés. Son nom est Joe LaGreca. Ce gars-là a fait partie des architectes du son disco de Montréal à la fin des années 70, début des années 80. On dit souvent que Montréal était la deuxième ville en importance pour la musique disco. Ben, ça a pris des compositeurs, des réalisateurs, des producteurs, des gens qui travaillaient un peu plus dans l'ombre, et Joe LaGreca est l'un de ceux-là. Non seulement il a produit plein de succès pour des artistes d'ici, je vais vous en faire entendre dans quelques instants, il a travaillé avec Harold Gianni, entre autres, mais il a aussi beaucoup travaillé avec Denis Lepage et le groupe Lime, qui a été populaire mondialement au cours des années 80. Donc, ça a été vraiment un membre très important de ce projet-là. Ben, Joe LaGreca, par la suite aussi, écoutez, ça, c'est vraiment spécial. Il aurait produit la version de la Macarena de Los Del Mar qui a été vraiment, vraiment populaire. Donc, il serait derrière la réalisation, en fait, dois-je préciser, la réalisation de cette chanson-là. Alors, il a été aussi impliqué dans la musique house dans les années 90, dans plein d'autres styles, pas seulement plein d'autres styles musicaux, mais dans plein d'autres productions musicales, devrais-je dire. On va l'écouter ici avec un album qu'il a réalisé en compagnie de André Perry, nul autre que André Perry. On est au tout début des années 80, un chanteur afro-descendant qui s'appelle Junior Byron. On n'a presque pas d'informations sur Junior Byron, mais la chanson Sunshine qui s'en vient, vous allez voir, c'est une superbe pièce d'été avec beaucoup de soul et un excellent groove.

Sur 33 tours de 1982, c'était Junior Byron avec Sunshine, une chanson qui a été enregistrée et réalisée par André Perry et Joe LaGreca. Je vous parlais de Monsieur LaGreca puisqu'on a appris qu'il nous a quittés donc à la fin du mois de juin dernier. Et puis, ce décès-là, écoutez, ça veut dire que c'est un des architectes, comme je le disais, du son disco de Montréal qui nous quitte. Je vais vous proposer une autre pièce ici qu'il a enregistrée, qu'il a réalisée avec Melody Stewart, une chanteuse qui avait beaucoup de soul dans la voix. Une excellente voix à l'époque. Elle a connu de bons succès locaux. Voici une chanson qui s'appelle Action Satisfaction.

sur 33 Tours, c'était Melody Stewart, une chanteuse qui est originaire de Brossard. Elle a chanté surtout en anglais, un peu en français également. Ici, Action Satisfaction était une production fin 70, début 80 de la part de Joe LaGreca. Et quand je dis production, c'est plutôt une réalisation. On sait qu'il était en studio et ça a été un architecte, oui, du son disco, mais aussi de la musique dance en général au Québec. Il nous a quittés au mois de juin dernier. On continue maintenant avec Philip Church, une pièce qui s'intitule Fat Jam.

La deuxième heure de l'heure vinyle tire à sa fin. La troisième arrive dans un instant, au cours de laquelle on va vous proposer des chansons de Cortex, du acid jazz, mais aussi on va se poser la question, Robert Charlebois a-t-il fait une chanson de rap à la fin des années 70? Restez là pour pouvoir y répondre avec nous. Vous êtes à l'heure vinyle sur ICI Musique, la radio musicale de Radio-Canada.

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À l'heure vinyle, c'était l'excellent Donald Byrd pour relancer cette troisième heure avec Love So Far Away. C'est Félix Bédéfossé qui est au microphone. Bienvenue ou re-bienvenue à l'heure vinyle. Encore une heure de musique ensemble ce soir. Vous savez, on est là jusqu'à 20 heures. Et on va commencer cette heure-là avec une étrangeté musicale. Mais attention, c'est pas si étrange que ça. Ça demeure du Robert Charlebois. Alors, je pense que c'est intéressant pour à peu près tout le monde d'entendre cette chanson-là qui est particulière dans son répertoire, je pense. En 1979, Robert Charlebois a lancé un disque qui s'appelle Solide. Un disque sur lequel il n'y a pas de grand succès, pas de grand classique de Charlebois, mais qui, bon, je l'ai vu passer une fois de temps en temps. Il s'est vendu comme la plupart de

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1: Mais il y a plein, vous allez voir, d'expressions très colorées qu'on utilise pour dire à quelqu'un qu'on l'aime pas au Québec. Alors, c'est déjà particulier. Ensuite, il y a une ligne de basse qui est vraiment très funky là-dessus. On a l'impression que 1979, on est dans les sonorités disco, dans ce genre d'influence-là. Mais encore plus dans la manière que Robert Charlebois livre son texte, on dirait presque qu'il essaye de rapper. Est-ce que c'est une chanson rap? Oui ou non? Vous me direz ce que vous en pensez. Il n'en demeure pas moins que Geneviève nous a déjà écrit et elle nous dit que Garou, ça c'était le surnom de Robert Charlebois dans le temps, il a tout fait. Donc oui, elle est convaincue que c'est une chanson de rap. Merci beaucoup Geneviève de nous avoir écrit. On écoute tout de suite la chanson de Robert Charlebois qui s'intitule « J't'haïs ».
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Eh ben oui, c'était Robert Charlebois. Vous l'avez peut-être pas reconnu, mais oui, c'était bien lui. Il y a Toby Légaré qui nous dit « c'est du rap, il n'y a pas de doute ». Et puis aussi, il y a, je pense que c'est Eric qui nous dit « oui, c'est du super bon rap à la Lucien Francoeur ». Donc, ce sont vos opinions. Merci beaucoup de les avoir partagées. Ça faisait donc plaisir de faire jouer cette chanson-là de Robert Charlebois pour lui faire un petit clin d'œil. On continue avec Rose à l'heure vinyle. Parti déjà.

Alors, Vinyl, c'était Eman avec sa chanson Acrophone qui fait référence à son ancien groupe de rap. Voici maintenant Herbie Hancock, tiré de son album de 1980, Mr. Hands, Just Around the Corner.

On sort d'un beau bloc d'acid jazz ici. C'était les Brand New Heavies à leur vinyle sur ICI Musique avec Love Is. Je vais maintenant vous parler un peu du groupe Cortex. On est revenu sur leur histoire quand même quelques fois au cours de l'été. Mais c'est qu'ils sont vraiment intéressants. Ils ont vraiment une histoire hors du commun. Un groupe français qui, dans les années 70, a fait du jazz funk. Ils ont enregistré quelques albums. Mais écoutez, ça n'a pas nécessairement pogné énormément. C'est-à-dire que avec les années, ils ont été un peu oubliés. Mais pas par les collectionneurs. Il y a des collectionneurs qui se sont dit, là, il y avait vraiment de la qualité là-dessus. Les gens ont commencé à chercher des copies. C'est tombé éventuellement entre les mains de beatmakers américains. Et là, ils ont commencé à sampler Cortex parce qu'il y avait plein d'éléments musicaux super intéressants là-dedans, que ce soit chaleureux, que ce soit toutes sortes d'instrumentations ou que ce soit encore des rythmes funky sur lesquels on peut construire des beats. Et l'un des plus populaires, des plus importants à avoir samplé du Cortex, c'est MF Doom. Il a utilisé pratiquement une de leurs chansons au complet pour l'une de ses pièces à lui et ça a ramené Cortex donc au devant de la scène et ça fait que le groupe s'est réunis. Ça fait qu'ils sont de retour en spectacle. Ils sont venus au festival de jazz il y a à peu près, quoi, 2 ou 3 ans, quelque chose comme ça. Et là, ils reviennent cet automne à Montréal. Le 28 septembre, ils sont présentés par l'initiative Jazz is Dead, dont on vous parle quand même souvent ici à l'émission. Adrian Young, qu'on diffuse aussi régulièrement, il va être en première partie. Ça promet énormément. Ce sera donc à l'Olympia de Montréal le 28 septembre prochain. Je vous propose qu'on ait écouté l'une de leurs chansons des années 70 à Cortex, ce groupe français, avec la pièce Bring My Bunny Back.

J'espère que votre soirée continue d'être agréable. C'est Félix Bédéfossé qui est au microphone de l'émission L'Heure Vinyle à Ici Musique. On s'en va en 1981 avec Boule Noire. Son cinquième album s'appelait Primitif. Voici Histoire d'amour.

C'était le groupe québécois Disco Soul Satin avec Tu m'appartenais à leur vinyle. On continue maintenant avec l'artiste reggae canadien et aussi d'origine jamaïcaine, Jackie Me Too. Voici sa pièce Ram Jam.

L'heure de se dire au revoir a sonné pour aujourd'hui, en ce 12 août. Mais on va se retrouver demain, 17h, pour une autre édition de, bien sûr, l'heure vinyle. Je vais entre autres vous raconter l'histoire de la chanson Hound Dog demain. Non, ce n'est pas Elvis Presley qui l'a joué le premier. J'ai bien hâte de revenir là-dessus avec vous. C'était Félix Bédéfossé au microphone. On cède l'antenne maintenant à Quand le jazz est là et on se retrouve demain. D'ici là, je vous souhaite une excellente soirée sur les ondes d'ICI Musique, la radio musicale de Radio-Canada.

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